0: On a la meilleure fluidité au niveau du passage des barrières de péage, mais c'est aussi au niveau des centres d'exploitation chez nous, où on met des renforts pour venir en aide aux clients en difficulté sur le réseau. Et puis au niveau de notre PC, bien entendu, pour être réactif et informer du mieux possible nos clients des perturbations de circulation.
1: Lors de ces journées Palomar, le trafic est en moyenne 3 fois supérieur à une journée ordinaire sur le réseau ATMB, avec un nombre d'interventions des patrouilleurs qui suit la même tendance.
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1: Et priorité à la sécurité d'un piéton qui a été vu sur l'autoroute A6 dans le Rhône. Aperçu dernièrement, kilomètre 421, il faut être particulièrement prudent. Il s'agit d'une adolescente qui a été vue en train de traverser les voies de circulation. C'est très dangereux. Pensez à elle et à votre sécurité en même temps. N'arrivez pas trop vite, il faut absolument ralentir sur l'autoroute A6. Dans les deux sens de circulation, on est à hauteur du kilomètre 421, donc à hauteur du diffuseur 31.1 de Villefranche-sur-Saône. Ralentissez, je rappelle qu'un piéton traverse les voies de l'autoroute A6, kilomètre 421.

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1: Avec tout d'abord cette alerte concernant un piéton dans le Rhône sur l'autoroute A6. Si vous êtes dans le secteur de Villefranche-sur-Saône, il faut absolument ralentir et ce, dans les deux sens de circulation. Il y a ce piéton qui a été aperçu en train de traverser les voies, un comportement très dangereux, d'autant plus la nuit. Vous voyez peut-être ce piéton au dernier moment. L'A6, kilomètre 422, c'est là que le piéton a été vu pour la dernière fois, mais de manière générale, il faut être prudent dans le secteur de Villefranche-sur-Saône dans les deux sens de circulation entre la sortie 30 Belleville et la sortie 31.2 de Villefranche-sur-Saône. On parle toujours d'un accident en Côte d'Or sur l'A6 direction Lyon, kilomètre 232. C'est un peu avant la sortie 23 de Bière-lès-Semur à hauteur de l'aire de repos de Ruffel. La voie de droite est neutralisée. Puis un autre accident dans l'Aube sur l'A5 direction Nancy et Dijon au kilomètre 172. Le véhicule accidenté ne gêne pas directement la circulation. En revanche, il y a des obstacles sur les voies. Après donc la sortie 22 de Châtillon-sur-Seine, pensez à bien ralentir. On parle toujours de la fermeture de l'autoroute A6. Une autoroute qui est fermée en Seine-et-Marne suite à ces importants incendies, toujours en cours. L'A6 coupée dans les deux sens de circulation. On va écouter les itinéraires qui sont en place avec Olivier Noël.
2: Si vous êtes sur l'A6 en direction de Paris, vous devrez quitter l'autoroute dans le secteur de Courtenay au kilomètre 113 pour prendre l'A19 en direction de la ville de Sens et de Paris-Est. Vous retrouverez alors l'A5 en direction de la capitale. Si vous arrivez par la Nièvre et la 77, quand vous serez sur l'A6, c'est la sortie 15 qui sera obligatoire. Et pour vous qui roulez en Île-de-France sur l'A6 direction Lyon, il faudra quitter l'autoroute au kilomètre 43 pour prendre la nationale 37.
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1: Tout ça, on en reparle dans un instant après Téléphone, Sam Smith, Deep Purple et Lewis Capaldi dans la playlist Autoroute Info. Tout de suite, reportage sur l'autoroute. De très nombreuses caméras sont braquées sur les véhicules en circulation. Pour quelles raisons? Franck Pellissier a posé la question à Sarah Moiroux des autoroutes APRR.
3: Les caméras, il y en a pour redonner de l'image au PC de gestion des trafics. Il y a des caméras qui derrière ont des systèmes de détection automatique d'incidents pour alerter, notamment dans les tunnels. De la caméra pour communiquer avec l'automobiliste sur une voie de péage quand il était en difficulté. Il appelle à l'interphone et la caméra permet de le voir, d'avoir en visuel, voire de lire des documents qu'il va présenter. Les caméras qui peuvent lire des plaques minéralogiques également pour nous aider à définir la transaction. Voilà, la finalité des caméras est multiple, mais c'est vrai qu'on en a un petit peu dans tous les domaines.
4: La vidéosurveillance représente également une source essentielle d'informations pour les journalistes d'Autoroute Info qui peuvent en temps réel suivre l'évolution d'un événement, arrivée des secours sur un accident, ramassage d'un objet sur la chaussée ou encore formation d'un bouchon. Rappelons toutefois que quel que soit leur usage, ces images issues de la vidéosurveillance sont strictement encadrées par la CNIL afin de garantir le respect de la vie privée des usagers.

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1: Et priorité à la sécurité d'un patrouilleur qui traverse les voies de l'A5 en direction de Nancy et de Dijon. Il ramasse des obstacles, kilomètre 172. C'est pour vous, hein, dans votre intérêt que le patrouilleur intervient. Pensez à lui, ralentissez, je rappelle, dans l'Aube, sur l'A5 en direction de Nancy et de Dijon. Au kilomètre 172, c'est après la sortie 22 Châtillon-sur-Seine à l'approche de l'aire de repos de Mont

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1: Il est 2h30, on commence avec cette information prioritaire dans le Rhône. Un piéton qui a été vu en train de traverser les voies de l'A6 dans le secteur de Villefranche-sur-Saône. Alors pour la dernière fois, le piéton a été signalé kilomètre 422 avec un comportement dangereux qui traverse les voies de circulation. Ça vous concerne dans les deux sens. Il faut être particulièrement prudent entre la sortie 30 Belleville et la sortie 31.2 de Villefranche-sur-Saône. Roanne, on va en Côte d'Or sur l'A6 direct. Direction Lyon, kilomètre 232, toujours une zone d'accident avec voie de droite neutralisée à hauteur de l'aire de repos de Ruffet. On est un petit peu avant la sortie 23, Bière-les-Semures. Un autre accident, c'est dans l'Aube sur la 5, direction Nancy et Dijon, au kilomètre 172. Pas de jeune direct à la circulation, tout se passe sur bande d'arrêt d'urgence après la sortie 22 de Châtillon-sur-Seine. En revanche, en Haute-Marne, sur la 5, un chevreuil a été aperçu dernièrement, kilomètre 199, mais là aussi, il peut se déplacer et traverser les voies, donc lever le pied entre la sortie 23 Châtillon-sur-Seine et la sortie 24 de Saint-Dizier, Château-Vilain. Je rappelle également que la 6 est fermée en Seine-et-Marne. Il y a toujours des incendies dans la forêt de Fontainebleau. À 6, donc, fermée pour votre sécurité. Il y a beaucoup de fumée, même toujours des flammes. Je les vois en retour caméra ici en studio. Évidemment, on vous tiendra au courant quant à la réouverture de cet axe et on parlera en détail des itinéraires de substitution. Ça sera dans le prochain quart d'heure. Prochain rendez-vous trafic après Katrina and the Waves ou encore Tame Impala et Jenny dans la playlist Autoroute Info. Tout de suite, on vous emmène au nord de l'Italie, à la frontière franco-italienne, pour une escapade gourmande dans la ville d'Oste. Vincent Serrano s'est rendu sur place.
2: On vous emmène dans une adresse incontournable en plein cœur du centre-ville piéton d'Oste, l'Osteria Nando. Plus qu'un restaurant, c'est une famille qui régale ses convives depuis plusieurs générations. La maman derrière les fourneaux, le fils au service et Corrado, le père, en salle également. Il nous présente d'ailleurs l'un des plats typiques du restaurant.
3: La fondue à la Val d'Otène, on la sert avec des croutons de pain noir et passés au four. Notre polenta, qui est un peu différente des autres, c'est préparé avec trois types de farine de maïs.
4: La fontina, c'est le fromage star. Ici.
3: La fontina, c'est le fromage typique d'ici. Il y a partout où ils font la fontina. Bon appétit.
2: De l'amour pour le bon fromage, on en retrouve aussi chez Stefano Lunardi, affineur fromager à Erbavoglio Anselmo. S'il existe plus de 100 variétés de fromage rien que dans la vallée, c'est selon lui grâce à la nature offerte.
5: La vallée d'Oste, elle est très petite, mais au niveau climat, c'est un mélange incroyable. On a des vallées secondaires très différentes au niveau des pâturages. On peut dire que le 40% des fleurs qu'on peut trouver dans toute l'Italie, on peut la trouver concentrée pendant l'été en Valle d'Oste. Et tu peux comprendre qu'au niveau des pâturages, ça donne des caractéristiques très différentes d'une vallée à l'autre.
2: Après votre découverte de la vallée, si vous souhaitez ramener un peu de ce nord-ouest italien chez vous, c'est Alessandra Marco, viticultrice, qui vous donne quelques idées.
6: Alors, de la fontina, et vous pouvez choisir entre la fontina d'alpage ou la fontina d'hiver. Une bouteille de vin, du petit rouge le cépage, le plus cultivé en Valle d'Oste.
2: L'alcool est à consommer avec modération et à proscrire avant de prendre le volant.
6: Et à la fin, de la mochetta.
4: C'est quoi la mochetta?
6: C'est de la charcuterie, on peut l'avoir de vache, ça c'est la plus typique, ou de chèvre, mais c'est un morceau de viande qui est affiné sous sel et épices.
2: Pour profiter de cette gastronomie à la Val d'Otène, il vous suffit de traverser le tunnel du Mont Blanc et vous serez dans ce petit coin de l'Italie.

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1: Il est 2h44, on fait la route ensemble cette nuit sur Autoroute Info. On parle toujours d'une alerte concernant un piéton dans le Rhône. Le secteur de Villefranche-sur-Saône, c'est sur l'A6 dernièrement, kilomètre 422, que ce piéton avait été vu en train de traverser les voies. Faites très attention entre la sortie 30 Belleville et la sortie 31.2 de Villefranche-sur-Saône, Roanne. Une alerte concernant une voiture en panne, c'est dans le Doubs sur la 36 direction Mulhouse, kilomètre 82, le Vélib pied, on est après avoir passé la sortie 5 de Baume-les-Dames. Et puis un chevreuil a été aperçu en Haute-Marne sur l'A5 dernièrement, kilomètre 199. Levez le pied dans les deux sens de circulation entre la sortie 23 Châtillon sur Seine et la sortie 24 pour Arc en Barrois. On parlait de zone d'accident sur l'autoroute A6 en Côte d'Or, kilomètre 232. C'est terminé et terminé également à hauteur de l'accident dans l'Aube sur l'autoroute A5. On parle toujours de la fermeture de l'A6 en Seine-et-Marne. Il y a toujours des incendies importants à hauteur de la forêt de Fontainebleau. C'est donc en Seine-et-Marne que cette autoroute est fermée. On va faire un point avec les explications de Nicolas Desbeaux, cadre APRR.
2: L'autoroute va rester fermée pour une durée qui, à cette heure, est encore indéterminée, puisque selon les informations dont on dispose, le feu n'est pas maîtrisé. Donc ce qu'on peut dire simplement, c'est qu'il n'y aura pas de réouverture de l'autoroute A6 demain 14 juillet. On a des vérifications techniques à mener pour s'assurer qu'on pourra réouvrir en sécurité. Donc il y a en effet les ouvrages d'art, il y a aussi les équipements, s'assurer qu'il y a un réseau d'appels d'urgence, que les panneaux à messages variables fonctionnent, que les clôtures ne sont pas endommagées. Donc selon le constat de dégâts que l'on fera, les délais de réouverture pourront être plus ou moins longs, sachant que notre objectif sera bien sûr de réouvrir au plus vite, s'il le faut en mode dégradé, avec une vitesse abaissée pour pouvoir retrouver un niveau de service aussi rapide possible.
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1: Voilà, vous restez avec nous, on en reparle à 3h, le prochain rendez-vous trafic. Après The Lumineers, Alizé, Britney Spears ou encore Teddy Swims, ce sera dans un instant. Les tunnels autoroutiers, ce sont des secteurs sensibles à l'intérieur desquels il est essentiel de garantir la sécurité des usagers. Pour cela, de très nombreux équipements sont installés dans ces ouvrages. Sarah Moiroux des autoroutes APRR au micro de Franck Pellissier.
3: Les tunnels sont des ouvrages à part entière. L'automobiliste peut voir la ventilation parfois au plafond, l'éclairage bien entendu de la signalisation. Derrière, il y a de véritables usines de ventilation. Il y a toute une distribution électrique redondée, des capteurs qui permettent de mesurer la qualité de l'air, la vitesse de la circulation de l'air. Il y a des caméras qui derrière ont des systèmes de détection automatique d'incidents pour alerter, notamment dans les tunnels. Bien entendu, on retrouve les équipements traditionnels de réseaux d'appels d'urgence. Voilà, un tunnel, ça peut aller jusqu'à près de 400 équipements et matériel unitairement dans un ouvrage tel que du Lin, par exemple sur la 43 qui fait 1,5 km.
4: Et assurer la maintenance de tous ces équipements nécessite d'importants moyens humains. Au total, sur les autoroutes du groupe APRR, près de 200 collaborateurs sont dédiés à cette tâche pour un service qui doit rester opérationnel 24 heures sur 24.

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1: On fait la route ensemble cette nuit, il est 3h.
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1: Et on parle toujours de véhicules arrêtés dans le Doubs sur l'autoroute A36. Quand vous êtes en direction de Mulhouse, c'est au kilomètre 82 qu'il y a donc des véhicules en panne sur la bande d'arrêt d'urgence. Le patrouilleur est sur place également. Du monde, vous l'aurez compris, proche des voies de circulation, essayez de serrer à gauche. Levez le pied, c'est après la sortie 5 pour Baume-les-Dames. On parlait d'une alerte concernant un piéton dans le Rhône, dans le secteur de Villefranche-sur-Saône. Sur l'autoroute A6, ça y est, c'est terminé. Fin de l'alerte concernant ce piéton, c'est tant mieux. L'A6 à l'autre extrémité, du côté de la région parisienne, toujours des incendies dans la forêt de Fontainebleau. L'A6, pour votre sécurité, est donc fermée sur une vingtaine de kilomètres. Donc, quand vous remontez vers Paris par l'autoroute A6, tout d'abord après Auxerre, il y a une sortie obligatoire. Vous êtes obligé de suivre l'A19 et ensuite l'A5. Pour rejoindre la région parisienne, un peu plus loin, toujours en direction Paris, pour ceux qui sont rentrés plus tard sur l'autoroute, c'est la sortie 15 Fontainebleau qui est obligatoire. Et puis pour ceux qui quittent la région parisienne, qui prennent la 6 direction Lyon, vous êtes obligés de prendre la sortie Fontainebleau vers la Nationale 37. On en reparlera évidemment dans les prochaines minutes. En tout cas, ce que je peux vous dire, c'est que je vois en retour caméra en studio toujours beaucoup de fumée, des flammes également. Donc l'autoroute, pour l'instant, n'est pas prête de réouvrir. On en reparlera dans le détail dans les prochains instants. Vous restez avec nous. La playlist d'Autoroute Info Spécialité est également de retour pour la prochaine demi-heure avec Madonna, Aimé Simone ou encore Vanessa Paradis, Phil Collins, Ed Sheeran, Santana et Tumper City. Ça, ce sera dans quelques instants. Mais tout de suite, on retrouve notre série consacrée aux expéditions extraordinaires. Et on va vous raconter l'histoire de la première ascension de l'Annapurna, un exploit réalisé par des Français. La conquête du premier 8000, c'est un récit d'Antoine Oppart, mis en onde par Stéphane Schmitt.
2: Au printemps 1950, l'alpiniste français Maurice Herzog prend les rênes d'une expédition dont le but est d'atteindre pour la première fois dans l'histoire de l'humanité l'un des 14 sommets de la planète, culminant à une altitude supérieure à 8000 mètres. Pour cela, direction l'Himalaya et le Népal rejoint le 5 avril. Après 2 semaines de marche et après avoir recruté des porteurs et des sherpas, l'expédition atteint Tukusha et y installe son quartier général. Depuis le village, 2 sommets dépassant 8000 mètres sont accessibles. L'objectif premier de l'expédition de Maurice Herzog est de conquérir le Dholagiri et ses 8167 mètres. Mais après plusieurs jours de reconnaissance, le sommet semble imprenable. L'expédition décide donc d'explorer un autre géant, l'Annapurna, 8078 mètres d'altitude. La reconnaissance débute le 26 avril et le 14 mai, Herzog décide de concentrer ses efforts sur ce dernier. L'ascension se fait par la face nord. Le camp de base est dressé, puis le camp 1 à plus de 5000 mètres d'altitude. Le 22 mai, Herzog décide d'accélérer l'ascension. Il faut faire vite, les services météorologiques népalais annoncent l'arrivée prochaine de la mousson. Les camps 2, 3 et 4 sont dressés petit à petit et le 2 juin, le 5e et dernier camp est installé, perché à 7500 mètres. Pour l'ascension finale qui aura lieu le lendemain, Maurice Herzog décide d'être épaulé par Louis Lachenal. Les deux hommes passent une nuit épouvantable. Ils quittent leur tente le 3 juin 1950 à 6h. Il fait beau, mais la température est glaciale, entre moins 50 et moins 60 degrés. La progression dans la neige est extrêmement difficile. Chaque pas demande un effort considérable. Les membres des 2 alpinistes commencent à geler. Louis Lachenal a horriblement mal aux pieds. Conscient qu'il risque de les perdre s'il ne fait pas demi-tour, il demande à Herzog ce qu'il ferait s'il rebroussait chemin. Le chef de l'expédition, qui commence à ne plus avoir toute sa lucidité, lui répond qu'il ira jusqu'au bout, quoi qu'il arrive. Ne voulant pas laisser Maurice Herzog seul, Louis Lachenal décide de poursuivre l'ascension. Et à 14h, les 2 Français deviennent les premiers hommes à conquérir un sommet culminant à plus de 8000 mètres d'altitude. Herzog savoure sa victoire, se fait prendre en photo et prend son temps. Lachenal, quant à lui, n'en peut plus. Ses pieds sont complètement gelés. Il presse son compagnon, qui ne prend pas conscience du danger, du froid et de la météo, et qui est en train de geler lui aussi, sans s'en rendre compte. Il faut maintenant rentrer en vitesse, surtout que le temps est en train de se couvrir. Après une heure passée sur le sommet, Herzog se décide enfin à rentrer. En voulant vérifier son sac, l'alpiniste perd ses gants. Il continuera donc les mains nues. Les deux héros parviennent tant bien que mal à rejoindre le camp 5 où les attendent deux autres alpinistes montés dans la journée. C'est là qu'ils prennent conscience de leurs blessures. Leurs membres, durs comme du bois, sont complètement gelés. Ils passent la nuit au camp 5 et repartent le lendemain, direction le camp 4. Problème, le temps est toujours aussi mauvais. La brume ne permet pas aux quatre alpinistes de retrouver leur refuge. Perdus pendant toute la journée du 4 juin, les hommes s'abritent dans une crevasse pour y passer la nuit. Le matin du 5 juin 1950, une avalanche se déclenche, surprenant l'équipe. Les alpinistes parviennent néanmoins à sortir de la crevasse. Plus loin, Herzog et Lachenal sont pris en charge par deux Sherpas. Mais dans la journée, le chef de l'expédition et les deux Sherpas se font ensevelir par une nouvelle avalanche. Tous s'en sortent miraculeusement et parviennent à rejoindre le camp 2. Les deux blessés sont ensuite transportés sur des traîneaux ou des brancards ou même sur les épaules des Sherpas pendant des jours et des jours. Leur retour est interminable. Les premiers soins sont effectués. Herzog frôle la mort et vainc une grosse fièvre. Il est amputé de tous ses doigts et de la moitié de ses pieds. Il faudra en faire de même pour les pieds de Louis Lachenal. Personnage controversé, Maurice Herzog a par la suite fait une carrière en politique. Son livre « Annapurna, premier 8000 », relatant son exploit, s'est vendu à plus de 15 millions d'exemplaires dans le monde. Il est mort en 2012, à 93 ans. Louis Lachenal a été éclipsé de la mémoire collective par Herzog. Il est mort en 1955 à Chamonix, 5 ans après la conquête de l'Annapurna, en tombant dans une crevasse au cours d'une descente à ski. Son livre posthume « Carnet du vertige » contredit certains faits décrits dans l'ouvrage de Maurice Herzog. Avec un taux de mortalité supérieur à 30%, l'Annapurna est parfois qualifié de sommet le plus meurtrier du monde.

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1: Et priorité à la sécurité d'un patrouilleur. Il traverse les voies de l'A5 dans l'Aube pour ramasser des obstacles. L'A5, direction Paris, au kilomètre 172. Levez le pied, c'est après la sortie 23, Châtillon sur Seine. Le patrouilleur, lui, intervient pour vous, dans votre intérêt, pour votre sécurité. Donc pensez bien à lui. Il faut ralentir, je rappelle, sur l'A5, direction Paris, point kilométrique 172.

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1: Il est 3h30. En effet, on fait la route ensemble cette nuit. Une route qui, globalement, se passe plutôt bien. On parlait de beaucoup de véhicules en panne, d'obstacles. Ça y est, tout est terminé. Il reste seulement une difficulté. C'est en Seine-et-Marne, sur l'autoroute A6, hein, qui est toujours fermée suite à ces incendies. Du côté de la forêt de Fontainebleau, ça se poursuit. Hein, toujours des incendies. Et donc, l'autoroute reste fermée. Si vous quittez la région parisienne en direction de Lyon, vous devez prendre la sortie Fontainebleau pour rejoindre la Nationale 37. En direction de Paris, c'est la sortie 15 Fontainebleau qui est également obligatoire. Et puis plus au sud, en remontant vers Paris sur l'autoroute A6, après le secteur d'Auxerre, vous devez obligatoirement suivre la 19 et ensuite la 5 pour rejoindre la région parisienne. Dans le prochain quart d'heure pour voir comment tout ça évolue. 3h45, le prochain rendez-vous trafic après Charlie Puth, Zazie ou encore Burna Boy et Shakira dans la playlist spéciale été d'Autoroute Info. Sur la route des vacances, on retrouve Myriam Boyed et Elliot Mono avec un bond dans les années 80.
2: Retour à l'été 1984.
3: Total look jean, quelques pins accrochés à la veste, un bandana dans les cheveux. En 84, on s'habille comme dans les clips sur MTV.
2: À cette époque, on fait le 36-15 avec le Minitel, on joue des heures sur les premières bornes d'arcade et sur grand écran, E.T. cumule tous les records pendant qu'Indiana Jones poursuit ses aventures dans le temple maudit.
3: Pour partir en vacances, on prend la R5, la 205 ou la BX, direction la Côte d'Azur, l'Atlantique ou les premières escapades vers l'Espagne.
2: Niveau sécurité routière, quelques nouvelles mesures. 110 partant de pluie sur autoroute et abaissement du seuil d'alcoolémie à 0,8 g par litre de sang.
3: Bon, pendant ce temps-là, on ne parle toujours pas de ceinture obligatoire à l'arrière. Dans l'autoradio en 84, c'est pop et rock avec Bronski Beat, Michael Jackson et David Bowie. Et en France, on écoute aussi Balavoine, Goldman et France Gall.
2: En voiture, la radio reste la compagne de route incontournable, même si les premières cassettes audio permettent d'embarquer sa musique préférée.
3: Sur la bande FM, les radios autrefois pirates sont officiellement libres depuis 1981. Des centaines de stations locales voient le jour et réinventent les codes de la radio.
4: C'est du 5e étage d'un immeuble du 9e arrondissement qu'émet Radio Pop. Salle de montage rudimentaire, studio avec un disc jockey et deux animatrices qui sont bien entendu tous bénévoles.
2: Dans l'auto, les cartes routières sont à portée de main dans la boîte à gants et côté confort, la climatisation reste rare, comme la direction assistée qui n'est pas encore généralisée.
3: Fenêtres entrouvertes et air chaud sur la peau, on refait le monde entre deux refrains passés à la radio et on parle de la victoire historique des Bleus de Platini qui s'offre l'Euro en juin 1984.
2: Et oui, cet été-là, c'était comme

0: rupture de l'autoroute A6 cette nuit pour une durée indéterminée puisqu'il y a toujours ces incendies dans la forêt de Fontainebleau en Seine-et-Marne. L'A6 est donc fermée sur une vingtaine de kilomètres dans les deux sens de circulation. Si vous quittez la région parisienne, que vous prenez donc l'A6 direction Lyon, ça sera la sortie Fontainebleau obligatoire vers la Nationale 37. Dans l'autre sens également, en direction de Paris, sortie 15 Fontainebleau obligatoire. Et puis plus au sud, en remontant vers Paris, sur l'autoroute A6 après Auxerre, vous devez obligatoirement suivre la 19 et ensuite la 5 pour rejoindre la région parisienne. Pas d'autres fermetures prévues pour cette nuit. En revanche, des fermetures prévues cette semaine puisqu'il y a des zones de chantier qui seront mises en place, notamment en Isère sur la 480 qui sera fermée direction Sisteron entre la jonction avec la rocade sud et la sortie 7 pont de Claigne. Fermeture de nuit uniquement du 15 au 17 juillet.
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0: Benson Boone, Queen, One Republic, Justice et Angèle, voilà ce qui vous attend dans le prochain quart d'heure pour la playlist Autoroute Info. Vous êtes peut-être sur la route des vacances, il y a souvent un détail important, trop souvent négligé, il s'agit de l'indice de charge pneumatique. On en parle avec Ilyes Jamlaoui.
2: Avant de prendre la route, pensez à jeter un rapide coup d'œil à vos pneus. D'ailleurs, vous avez sans doute remarqué un numéro inscrit sur leur flanc. C'est ce qu'on appelle l'indice de charge pneumatique. Ce chiffre indique le poids maximal que chaque pneu peut supporter. Par exemple, un indice numéroté 91 correspond à environ 615 kg par pneu. Attention, si cet indice est trop faible, le pneu risque de s'échauffer, de s'user, voire même d'éclater, surtout si votre voiture est déjà bien chargée. Sans oublier qu'un pneu correctement gonflé supporte mieux la charge et offre une meilleure tenue de route. Pour connaître l'indice recommandé, vous pouvez consulter simplement le manuel du véhicule ou bien l'étiquette collée la plupart du temps sur la tranche de la portière. Alors avant de partir, vérifiez l'indice et la pression de vos pneus et prenez la route en toute sécurité.

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2: Ravi de vous accompagner sur votre trajet, il est 4h.
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2: Cette nuit, on parle d'une voiture en panne en Isère sur l'A48, direction Grenoble. C'est au kilomètre 82 que cette voiture est arrêtée sur la bande d'arrêt d'urgence. On est après la sortie 11 pour Moirans. Levez le pied, serrez à gauche pour respecter un corridor de sécurité. À part cela, on parle toujours de ces incendies en Seine-et-Marne. Incendies très importants et très proches des voies de l'autoroute A6. C'est pour ça que la 6 reste fermé donc en Seine-et-Marne avec donc une fermeture sur une vingtaine de kilomètres pour ceux qui prennent la 6 en direction de Paris. Après Auxerre, vous êtes obligé de sortir sur de l'autoroute pour poursuivre sur la 19 et la 5 afin de rejoindre la région parisienne. Et pour ceux qui quittent la région parisienne, qui prennent la route en direction de Lyon, vous devez prendre la sortie Fontainebleau vers la Nationale 37. Et d'ailleurs, 9 incendies sur 10 sont d'origine humaine. L'Office national des forêts en appelle à la responsabilité de tous, à commencer par les automobilistes, comme nous le rappelle Paulin Caillard.
3: Sur autoroute, jeter son mégot sur les voies n'est pas sans conséquence. Cela peut démarrer un incendie. On écoute Christophe Chantepie, expert en prévention des feux de forêt à l'Office national des forêts.
4: On parle souvent en feu de forêt de la règle des 3-30. 30 km de vent, moins de 30% d'hygrométrie et plus de 30 degrés. C'est un combo qui fait que la source d'énergie nécessaire pour faire démarrer un feu, elle est très basse. Et cette source d'énergie, elle peut tout à fait être apportée par un mégot de cigarette.
3: Le risque est connu. Et les autoroutes anticipent la saison sèche.
4: Les autoroutes doivent être débroussaillées dans les zones sensibles de part et d'autre de l'autoroute, ainsi que dans et tout autour des aires d'autoroute. Pour autant, ça c'est le gestionnaire qui prend à sa charge une partie de la prévention des incendies. Et la vraie prévention, c'est la personne qui ne jette pas son mégot de cigarette. Et ça effectivement, c'est tout un chacun qui doit veiller à ne pas être initiateur, générateur, d'un départ de feu.
3: Prévention d'autant plus importante qu'un feu démarré depuis l'autoroute est plus difficile à gérer.
4: Intervenir directement sur les premiers mètres carrés qui concernent un départ d'incendie, c'est très difficile au bord de l'autoroute. Parce qu'effectivement, et bien notamment avec le flot de circulation, les pompiers n'ont pas la possibilité d'intervenir directement sur le départ de feu. Il ne peut pas être traité directement par les moyens aériens. Un avion bombardier d'eau n'allant pas larguer de l'eau à proximité des véhicules qui vont circuler. Donc un départ de feu dû à l'autoroute a plus de mal à être circonscrit dans les premiers mètres carrés qu'un feu qui démarrerait sur un autre type d'espace.
3: Malheureusement, tous les ans, des dizaines d'incendies plus ou moins graves se déclenchent. Les mégots peuvent donc être dévastateurs et je vais laisser le mot de la fin à Christophe Chantepie.
4: Votre mégot de cigarette, c'est important de l'écraser dans un cendrier. On ne le jetterait pas sur le siège passager, donc il ne faut pas le jeter non plus à l'extérieur.

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1: L'info trafic à 4h13, on parle toujours d'une voiture en panne, on parlait en tout cas dans l'Isère sur l'autoroute A48. Là je viens de voir que ça y est, c'est terminé, véhicule qui a bien pu être dépanné. En revanche, en Savoie, sur l'A43, tout au bout de l'A43, il y a le tunnel du Fréjus. Ce tunnel reste fermé, kilomètre 195, hein, c'est là que se trouve l'entrée du tunnel. Il est fermé puisqu'il y a des agents qui interviennent dans l'ouvrage, on vous tient au courant quant à la réouverture. Et on parle toujours de la fermeture de l'autoroute A6 en Seine-et-Marne suite aux incendies dans la forêt de Fontainebleau, incendies qui continuent, les flammes qui continuent de se propager. Il y a des itinéraires de substitution qui sont mis en place. On écoute tout ça avec Olivier Noël.
2: Si vous êtes sur l'A6 en direction de Paris, vous devrez quitter l'autoroute dans le secteur de Courtenay au kilomètre 113 pour prendre l'A19 en direction de la ville de Sens et de Paris-Est. Vous retrouverez alors l'A5 en direction de la capitale. Si vous arrivez par la Nièvre et la 77, quand vous serez sur l'A6, c'est la sortie 15 qui sera obligatoire. Et pour vous qui roulez en Ile-de-France sur l'A6 direction Lyon, il faudra quitter l'autoroute au kilomètre 43 pour prendre la nationale 37.
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1: On en reparle dans le prochain quart d'heure, 4h30. C'est le prochain rendez-vous trafic après Sheila, Sia, Earth, Wind and Fire ou encore Julien Lib. Et tout de suite, on parle de ces autoroutes qui, pour certaines, ont un petit surnom en plus de leur numéro. Exploration de quelques-uns d'entre eux avec Vivien Topa.
3: Certaines autoroutes jouent les profs d'histoire géo. La 71, dite l'Arverne, permet de rejoindre l'Auvergne depuis Orléans. Son nom rend hommage au peuple gaulois des Arvernes, mené par Vercingétorix. Elle fut imaginée dans les années 80. Avant son ouverture, rallier Paris à Clermont-Ferrand en relevait d'une expédition avec la Nationale 7 et la Nationale 9, souvent saturées. Valéry Giscard d'Estaing, alors président et natif du coin, voulait désenclaver Clermont.
4: Au revoir.
3: La capitale auvergnate est d'ailleurs traversée par une autre autoroute, l'A89, surnommée l'autoroute des président. Elle relie Bordeaux à Lyon en traversant la Corrèze, fief de Jacques Chirac et François Hollande. Et elle passe aussi par l'Auvergne de Giscard d'Estaing.
4: Moi, président de la République, j'essaierai d'avoir de la hauteur de vue pour fixer les grandes orientations, les grandes impulsions. Mais en même temps,
3: je l'aurais compris, les patronymes des autoroutes sont parfois le reflet des personnes qui ont initié ou finalisé leur projet.

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1: Avec des animaux aperçus proches des voies de l'A36 dans le Doubs, pas moins de 5 biches aperçues proches des voies de cette A36. Dernièrement, au point kilométrique 82, levez le pied entre la sortie 5 Baume-les-Dames et la sortie 6 de Clerval-Lille.

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1: Et il est 4h30, ravi de faire la route avec vous cette nuit. On parle toujours d'une voiture en panne dans le Rhône sur l'A43 en direction de Turin. Point kilométrique 11, véhicule qui est arrêté sur la bande d'arrêt d'urgence, mais tout feu éteint, sans éclairage, c'est évidemment dangereux. La nuit, vous le voyez au dernier moment, ça peut surprendre. Donc, levez le pied, serrez à gauche pour respecter un corridor de sécurité. C'est après la sortie 4B pour Bron Aviation, après encore l'aire de service de Saint-Priest. On parle toujours d'animaux, des biches. Plusieurs biches qui ont été aperçues proches des voies de l'A36 dans le Doubs, signalées dernièrement au kilomètre 82. Elles pourraient traverser les voies, donc lever le pied entre la sortie 5 Baume-les-Dames et la sortie 6 Clerval-Lille sur le Doubs. Ça vous concerne dans les deux sens de circulation. En Savoie, tout au bout de l'A43, le tunnel du Fréjus reste fermé pour le moment puisqu'il y a des agents qui interviennent dans l'ouvrage. On vous tient en courant quant à sa réouverture. Et puis toujours la 6 fermée en Seine-et-Marne puisqu'il y a des incendies à hauteur de la forêt de Fontainebleau. La 6 est fermée sur une vingtaine de kilomètres. Et dans le prochain quart d'heure, évidemment, on en parlera dans le détail de cette fermeture de l'autoroute A6. En tout cas, ce que je peux vous dire, c'est que je vois en retour caméra, ici en studio, qu'il y a toujours des flammes, de la fumée à proximité des voies de l'autoroute. Donc, une autoroute qui n'est pas prête de réouvrir pour le moment. Mais ça, c'est dans votre intérêt, pour votre sécurité. On en reparle dans le détail à 4h45. Après le retour de la playlist Autoroute Info, il y aura Justice, Adèle Castillon dans un instant. Et tout de suite, on part sur la 40. Près d'Annemasse en Haute-Savoie, où un panneau touristique indique le massif du Salève, un véritable balcon sur Genève accessible par un téléphérique. Découverte avec Véronique Voiron.
2: Tout d'abord, direction la machinerie du téléphérique où nous attend Florian Huchelin, chef d'exploitation.
3: Alors ici, on est sur un téléphérique bicable va-et-vient. Quand une cabine monte, une deuxième descend. Donc deux cabines. Dans chaque cabine, on peut accueillir jusqu'à 60 personnes plus un cabinet pour conduire la cabine. On a une petite spécificité. Juste en dessous de la cabine, on a des cuves d'eau qui peuvent accueillir jusqu'à 2000 litres pour pouvoir monter de l'eau dans une citerne en garotte. Alors après, on a des voyages chaque 15 minutes, pouvant aller jusqu'à chaque 5 minutes en fonction de l'affluence. Le téléphérique fonctionne en vitesse maximum à 7 mètres seconde, à peu près 33 km/h.
4: Bienvenue au téléphérique du Salève. Nous vous souhaitons un agréable voyage panoramique.
2: À bord de la cabine qui nous conduit à 1100 mètres d'altitude au sommet du Salève, un peu d'histoire avec Patrick Roxo, directeur de la société qui exploite le site.
5: C'est une histoire riche, c'est l'emblème d'un patrimoine franco-genevois depuis déjà sa création, dès 1932. C'était déjà une ambition franco-genevoise avec un architecte notamment genevois, Maurice Braillard, qui a imaginé la gare haute, qui est vraiment un joyau architectural et un patrimoine dont on est fier.
2: Et en effet, une fois arrivé dans la gare haute, nous voici ramenés dans le passé.
5: Elle a été rénovée comme en 1932 à l'identique, avec les carrelages damier de l'époque. C'est vraiment les vrais carrelages qui ont été restaurés. Ils étaient en très bon état d'ailleurs.
2: Plusieurs espaces sont aménagés au sommet.
5: Vous avez la possibilité de découvrir un espace de 600 mètres carrés, intégrant une boutique de souvenirs, mais aussi un espace info-service si vous avez besoin d'informations sur les différentes activités. Vous avez l'espace d'exposition qui traite de la faune et la flore, qui a été réalisé avec la maison du Salève.
2: On est sorti du bâtiment et qu'est-ce qu'on peut voir?
5: Un mur d'escalade de 20 mètres de haut, 15 mètres de large, complètement droit, sans dévers, c'est assez inédit.
2: Mais le meilleur est à découvrir sur la terrasse panoramique.
5: On est sur une vue à quasiment 360 degrés avec aujourd'hui le Mont Blanc qu'on voit excessivement bien, qui fait face au Léman. C'est vraiment l'espace premium de notre site.
2: Le téléphérique du Salève est accessible par les sorties 13.1 ou 14 de la 40.

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1: Avec un piéton signalé dans le Rhône, aperçu sur l'A432, on est en région lyonnaise. Un piéton signalé au kilomètre 17 pour la dernière fois. Levez le pied entre la sortie 3 pour Mézieux et la jonction avec l'autoroute A40.

0: La 43 en Savoie, il est fermé puisqu'il y a du monde, hein, des agents de sécurité en intervention dans l'ouvrage. On vous tient au courant là aussi quant à sa réouverture. Et puis dans le Doubs, on parle toujours d'une alerte concernant des chevreuils aperçus proche des voies de l'A36 dernièrement, kilomètre 82. Levez le pied entre la sortie 5 Baume-les-Dames et la sortie 6 Lille-sur-le-Doubs. Je rappelle également la fermeture de l'autoroute A6 en Seine-et-Marne. Cela fait suite aux incendies qui ont toujours lieu dans la forêt de Fontainebleau. Il y a des itinéraires de substitution qui sont en place. On fait le point avec Olivier Noël.
1: Si vous êtes sur l'A6 en direction de Paris, vous devrez quitter l'autoroute dans le secteur de Courtenay au kilomètre 113 pour prendre l'A19 en direction de la ville de Sens et de Paris-Est. Vous retrouverez alors l'A5 en direction de la capitale. Si vous arrivez par la Nièvre et la 77, quand vous serez sur l'A6, c'est la sortie 15 qui sera obligatoire. Et pour vous qui roulez en Ile-de-France sur l'A6 direction Lyon, il faudra quitter l'autoroute au kilomètre 43 pour prendre la nationale 37.
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0: Allez, vous restez avec nous. Prochain rendez-vous trafic au plus tard. Ce sera à 5h après Louane, les Pink Floyd, Tibbs ou encore Alex Warren. Et tout de suite, pendant les vacances d'été, les départements alpins connaissent une importante fréquentation. La Haute-Savoie est une destination très prisée. Martial Sadier, président du conseil départemental, est interrogé par Aline Després.
3: La saison s'annonce plutôt bien. On est aussi dans un réflexe de réservation de dernière minute, un petit peu comme dans tous les domaines. La force de la Haute-Savoie l'été, c'est que nous avons des stations villages. Quand on parle de la Clusaz, Grand Bornand, Châtel, Combloux, Cordon, Megève, ce sont des destinations qui sont très prisées également l'été. Et puis on a l'autre avantage, la particularité de la Haute-Savoie, c'est nos grands lacs. Le lac d'Annecy, c'est le lac Léman, qui font de la Haute-Savoie un département où l'activité touristique est quasiment aussi importante l'été que l'hiver.
0: Alors quelles sont les activités qui sont les plus recherchées, on va dire, pour l'été en règle générale?
3: Baignade, bien évidemment VTT avec des spots comme les Jets, les Portes du Soleil qui sont devenues la destination mondiale du VTT. Le vélo, on a la chance en Haute-Savoie, soit vous avez vraiment les fanats d'alpinisme, hein. Ensuite vous avez toute la montagne de moyenne altitude, sans oublier un patrimoine culturel. Je pense par exemple au circuit des chapelles baroques au pays du Mont-Blanc, qui sont reconnues comme quelque chose de quasi unique dans notre pays.

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1: Ravi de vous accompagner sur votre route, il est 5h.
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1: Ce matin, à une heure très matinale, on parle toujours d'une voiture en panne dans le Rhône sur l'A43 en direction de Turin. C'est au point kilométrique 11 que le véhicule est arrêté sur bande d'arrêt d'urgence et le patrouilleur est arrivé sur place. On est après la sortie 4B Bron Aviation. Un piéton toujours signalé dans le Rhône sur l'A432, vu dernièrement kilomètre 17. Levez le pied entre la sortie 3 Mézieux et la jonction avec l'autoroute A42. Vous êtes concerné dans les deux sens de circulation. On part dans le centre Auvergne, dans l'Allier, sur la 79 en direction de Montluçon. Vous rencontrez une voiture en panne sur bande d'arrêt d'urgence. Là aussi, le patrouilleur est arrivé sur les lieux. On est au kilomètre 62 à hauteur du diffuseur 27 de Chevagne. Et puis, on parle toujours de ces biches qui avaient été aperçues proche des voies de l'A36 dans le Doubs. Prudence, kilomètre 82, c'est là qu'elles avaient été signalées pour la dernière fois entre la sortie 5 Baume-les-Dames et la sortie 6 de Clerval, Lille sur le Doubs. En Savoie, tout au bout de l'autoroute A43, le tunnel du Fréjus reste fermé puisqu'il y a des agents de sécurité en intervention dans l'ouvrage. On vous tient au courant quant à sa réouverture. Et puis toujours la 6 fermée également en Seine-et-Marne puisqu'il y a toujours un des incendies dans la forêt de Fontainebleau. Je vois en retour caméra toujours des flammes, beaucoup de fumée. Donc autoroute qui pour l'instant n'est pas prête de réouvrir, mais ça aussi on vous tiendra au courant évidemment. Et on aura l'occasion d'en reparler dans le détail dans les prochaines minutes. Mais tout de suite, place à la playlist spécialité d'Autoroute Info avec la chanteuse franco-haïtienne Naïka sur Autoroute Info. 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
1: Le rappel de vos conditions de circulation avec ce piéton aperçu en région lyonnaise. Il a été vu sur l'A432 au point kilométrique 17. Levez le pied, ça peut surprendre hein, quand vous passez dans ce secteur entre la sortie 3 Mézieux et la jonction avec l'autoroute A42. On en reparle, on fait le point complet sur tout ce qui se passe sur votre route à 5h14 après Evanescence dans la playlist d'Autoroute Info. Et tout de suite, c'est France Gall. Bonne route et bon début de journée.

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1: Il est 5h14, on parle toujours d'une voiture en panne dans le Rhône, sur la 43 direction Turin, kilomètre 11, un véhicule qui est donc arrêté sur bande d'arrêt d'urgence. Le patrouilleur est également sur place, ça se passe après la sortie 4B de Bron Aviation. Sur l'autoroute A43, tout au bout de cet axe en Savoie, on parlait de la fermeture du tunnel du Fréjus, ça y est, c'est terminé, tunnel qui a bien pu réouvrir. On retourne du côté de la région lyonnaise, on va sur l'A432 où un piéton a été aperçu kilomètre 17 pour la dernière fois. Levez le pied entre la sortie 3 Mes Yeux et la jonction avec l'autoroute A42. Dans l'Allier, sur la 79 direction Montluçon, kilomètre 62, voiture en panne sur la bande d'arrêt d'urgence après juste à hauteur en fait du diffuseur 27 de Chevagne. Là aussi, le patrouilleur est arrivé sur les lieux. Et puis évidemment, on parle toujours de la fermeture de l'A6 en Seine-et-Marne. Il y a toujours des incendies dans la forêt de Fontainebleau, la 6 fermée sur une vingtaine de kilomètres avec évidemment des itinéraires de substitution qui sont en place. Si vous quittez la région parisienne en direction de Lyon, ce sera la sortie Fontainebleau vers la Nationale 37 qui est obligatoire, même cas de figure en direction de Paris. Sortie 15 Fontainebleau obligatoire. À noter que plus au sud, en remontant vers Paris sur la 6, après Auxerre, vous devez là aussi obligatoirement quitter l'autoroute A6. Et donc suivre la 19, puis la 5 pour rejoindre la région parisienne.
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1: On aura l'occasion d'en reparler, bien évidemment, dans le détail de cette fermeture de l'autoroute A6 suite aux incendies. Côté météo, rien de particulier à vous signaler, on va voir comment ça évolue. Avec les prévisions de Météo France présentées par Hélène Belgaout.
2: Cet après-midi, des averses pourront se développer sur le massif central et déborder en plaine pour se diriger ensuite vers la Bourgogne-Franche-Comté. Elles pourront prendre localement un caractère orageux. Des ondées se produiront également sur le Grand Est. En dehors de ces régions, les nuages alterneront avec les éclaircies. Ces dernières seront prédominantes sur le sud de la région Nouvelle-Aquitaine. Les températures maximales resteront caniculaires puisqu'elles seront partout très largement supérieures à 30 degrés. Elles atteindront 34 degrés à Langres, 35 degrés à Nancy, Mulhouse, Besançon et Dijon, 36 degrés dans la région parisienne, à Bourges, à Clermont-Ferrand et dans le secteur de Pau et de Langon, 38 degrés à Grenoble et 39 degrés à Lyon. Bonne route avec Météo France sur Autoroute Info.
1: Et la route, on la continue ensemble. Et évidemment, retour de l'infotrafic dans moins de 3 minutes, juste après Jérémy Frérot sur Autoroute Info.
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1: Ce matin, on parle toujours d'une voiture en panne dans l'Allier sur la 79 en direction de Montluçon. C'est au point kilométrique 62 que le véhicule est arrêté juste à hauteur du diffuseur 27 de Chevagne. Il y a également le patrouilleur sur place. Restez prudents, serrez à gauche pour respecter un corridor de sécurité. On parle toujours à cette heure-ci de la fermeture de l'autoroute A6 en Seine-et-Marne et ça va encore durer un moment. Je vois en retour caméra qu'il y a toujours énormément de fumée, hein, puisqu'il y a des incendies à hauteur de la forêt de Fontainebleau. Évidemment, on vous tient au courant quant à l'évolution de la situation, mais pour le moment, A6 fermé sur une vingtaine de kilomètres. On en reparle dans le détail au prochain rendez-vous trafic, c'est à 5h30. Autoroutier assure de nombreuses missions de sécurité et de service. Au cœur de ces structures, on retrouve les centres de maintenance dont les missions sont variées. Sarah Gabzi s'est rendue dans le district de Besançon, près de la 36.
2: Stéphane Deray, je suis chef d'atelier au district Pontoise. On gère l'activité parc bâtiment. Nous, on fait l'entretien de tout ce qui est matériel APRR et bâtiment APRR. Sur le tracé, les aires de repos, les gares de péage, les bâtiments des districts.
1: Donc là, on se trouve dans l'atelier, il y a des véhicules, il y a plein d'outils aussi pour réparer, je suppose, ces véhicules-là.
2: Oui, c'est ça, tout à fait. On a la chance d'avoir un atelier pas mal équipé, avec de l'outillage, de la place, ce qui nous permet de faire énormément de boulot sur les engins.
1: Surtout les véhicules qu'on voit, en fait, sur l'autoroute, les véhicules de patrouille, tout ça.
2: Oui, c'est ça, plus tous les véhicules qu'on voit pas, ça va de la petite tronçonneuse au gros tracteur agricole.
1: En fait, il faut être un peu multitâche, il faut savoir tout faire quand on travaille ici.
2: Oui, c'est ça, il faut être polyvalent, parce qu'on fait de l'électricité bâtiment, à faire d'hydraulique, de la soudure, on fait de tout.
1: En plus du chef d'équipe, on retrouve deux mécaniciens, dont Benoît, arrivé dans l'entreprise il y a une douzaine d'années.
3: Moi, je suis à la base mécanicien agricole. J'ai voulu changer, c'est pour ça que j'ai postulé ici. Il y a un autre collègue qui est issu du milieu poids lourd. Voilà, il y a différents profils. Et puis, en fait, on se complète. Chacun a un peu son domaine de prédilection. Ouais.
1: Et c'est quoi le vôtre?
3: Moi, c'est tout ce qui est tracteur, épareuse. On touche à tout. Ça va de la tronçonneuse à la saleuse, au camion, au fourgon d'intervention. C'est ça qui est intéressant.
1: À Besançon, comme dans tous les autres districts, chaque journée est différente. Stéphane, le chef d'atelier, nous présente la mission du jour. Donc là, on a un outil qui est en panne.
2: Oui, c'est un robot faucheur. Il y a un problème de réception entre la télécommande et le robot. Généralement, on essaye de réparer en interne. Après, si on n'y arrive pas, on appelle le fournisseur qui nous guide dans le diagnostic. Si vraiment on n'y arrive toujours pas, bon, on lui fait intervenir, ce qui est très rare.
1: On s'en sort toujours.
2: On essaye, ouais.
1: Le district du Comtois se situe sur l'A36, une autoroute de plus de 200 km qui relie Beaune à Mulhouse.
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1: Avec un piéton signalé dans le territoire de Belfort sur la 36, point kilométrique 24. Levez les pieds dans les deux sens de circulation. On est donc entre la sortie 14 pour Colmar, Bessoncourt et la sortie 15 pour

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1: Il est 5h30, on parle toujours d'une alerte concernant un piéton aperçu proche des voies de l'A36 dans le territoire de Belfort. C'est au kilomètre 24 qu'il a été signalé. On est juste à hauteur de la barrière de péage de Fontaine. Levez le pied si vous passez dans ce secteur. Une voiture est en panne dans l'Allier sur l'A79 direction Montluçon, kilomètre 62. C'est à hauteur du diffuseur 27 pour Chevagne. Je vois en retour caméra que le dépanneur et le patrouilleur interviennent sur place, donc n'arrivez pas trop vite dans ce secteur. On parle toujours d'incendie important en cours dans la forêt de Fontainebleau. La 6 est coupée dans les deux sens de circulation. Les explications avec Nicolas Desbeaux, cadre à PRR.
2: L'autoroute va rester fermée pour une durée qui, à cette heure, est encore indéterminée, puisque selon les informations dont on dispose, le feu n'est pas maîtrisé. Donc ce qu'on peut dire simplement, c'est qu'il n'y aura pas de réouverture de l'autoroute A6 demain, 14 juillet. On a des vérifications techniques à mener pour s'assurer qu'on pourra réouvrir en sécurité. Donc il y a en effet les ouvrages d'art, il y a aussi les équipements, s'assurer qu'il y a un réseau d'appels d'urgence, que les panneaux message variable fonctionne, que les clôtures ne sont pas endommagées. Donc selon le constat de dégâts que l'on fera, les délais de réouverture pourront être plus ou moins longs, sachant que notre objectif sera bien sûr de réouvrir au plus vite, s'il le faut en mode dégradé, avec une vitesse abaissée, pour pouvoir retrouver un niveau de service aussi rapidement que possible.
1: Évidemment, on vous tient au courant sur Autoroute Info. Prochain rendez-vous trafic au plus tard, c'est à 5h45. Et avant ça, évidemment, la playlist des vacances d'été avec Nena, Renan, Luce, Blondie dans un instant. Et puis tout de suite, c'est Joe sur Autoroute Info.

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1: Bonjour, bienvenue à vous qui nous rejoignez peut-être à l'écoute d'Autoroute Info, l'actualité de la route rejointe par l'actualité nationale avec la fermeture de l'autoroute A6 à cause des feux dans la forêt de Fontainebleau, coupure évidemment de l'autoroute A6 dans les deux sens au sud-est de Paris sur une vingtaine de kilomètres. Plusieurs sorties sont obligatoires. Vous quittez la région parisienne en direction de Lyon, vous devez prendre la sortie Fontainebleau vers la nationale 37. Si vous êtes en direction de Paris, la sortie 15 Fontainebleau est obligatoire et plus au sud, en remontant vers Paris sur la 6 après Auxerre, vous devrez obligatoirement suivre la 19 et ensuite la 5 pour rejoindre la région parisienne. Sur cet itinéraire, la circulation est fluide d'après les écrans de contrôle et fermeture hein, au moins pour toute la journée pour ces incendies dans la forêt de Fontainebleau. C'est la principale difficulté à vous signaler par ailleurs. Circulation qui s'écoule correctement. Parfois des véhicules en cours de dépannage que vous allez dépasser. Ils sont souvent sur la bande d'arrêt d'urgence. Pensez alors au corridor de sécurité. C'est inscrit dans le code de la route.

Nouvel extrait de l'album Babel, Babel. Ils ont terminé la plus grande tournée de l'histoire en France avec plus de 100 concerts. C'est Indochine dans la playlist Autoroute Info pour vous accompagner sur votre route des vacances.

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1: L'actualité de la route, c'est la fermeture de l'autoroute A6 dans le département de la Seine-et-Marne sur une vingtaine de kilomètres en raison de l'incendie dans la forêt de Fontainebleau avec des sorties qui sont obligatoires. Vous serez obligé de quitter l'autoroute A6, fermeture à cause de ces incendies. Alors ça risque de durer encore, probablement encore au moins toute la journée. On parlera évidemment de ces incendies, de ces feux de forêt au fil des heures, des minutes qui viennent. Restez bien à l'écoute d'Autoroute Info. C'est l'été, ce sont les vacances et c'est une bonne occasion pour tester notre culture générale. Que diriez-vous d'un petit quiz avec un match parent-enfant? C'est parti, Franck Pellissier.
2: Le principe est simple, 4 questions de culture générale, je pose les questions, vous avez quelques secondes de réflexion pour trouver et je donne la réponse dans la foulée. Tout le monde joue dans l'habitacle, parents comme enfants, et que le meilleur gagne. Et on commence avec une question sport qui va plaire aux amateurs de

0: foot. Attention, les parents ont sans doute l'avantage sur celle-ci. En quelle année la France a-t-elle remporté sa toute première Coupe du Monde de foot ? Et c'était évidemment en 1998 au Stade de France avec une finale d'anthologie remportée 3-0 contre le Brésil. Trois buts, dont un doublé de Zidane qui fera chavirer les cœurs de millions de Français. On passe à présent à la question histoire géo. Petits ou grands, tout le monde est sur un pied d'égalité. Vous êtes prêts ? Quel est le pays le plus peuplé au monde ? Et petite question subsidiaire, combien compte-t-il d'habitants ? C'est l'Inde et c'est plus de 1,5 milliard d'habitants qui est aujourd'hui le pays le plus peuplé du monde. Longtemps resté numéro 1, la Chine se classe désormais deuxième. La prochaine question porte sur la musique et désolé pour les parents, mais là, il y a de fortes chances pour que les plus jeunes vous laminent sur ce thème. J'y vais. Citez-moi l'artiste qui a été le plus streamé en France en 2025. Eh bien, selon les données de la plateforme la plus utilisée, le numéro 1 des streams en France en 2025 a été... Jules. Et sur Autoroute Info, le titre le plus diffusé en 2025 a été Charlotte Cardin avec... Dernière question, et là, les parents n'ont pas le droit à l'erreur, c'est une question politique. Qui a été le dernier président de la République en France avant Emmanuel Macron ? La bonne réponse était François Hollande, président de mai 2012 à mai 2017, après avoir écarté Nicolas Sarkozy au deuxième tour.
1: Moi, président de la République, j'essaierai d'avoir de la hauteur de vue.
0: François Hollande, aussi réputé pour son fameux
2: « You can be, do what we want to do ».
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1: Bonjour, bienvenue à vous qui nous rejoignez. C'est mardi 14 juillet, il est 6h.
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1: Les 14 juillet, classé orange sur les routes du quart nord-ouest du pays. Du monde attendu aujourd'hui hein, dans le sens des retours. C'est la fin du pont du 14 juillet et on attend en particulier du monde à partir du début d'après-midi jusqu'en fin d'après-midi, fin de début de soirée du côté de l'Île-de-France. Et vous le savez, hein, c'est dans l'actualité nationale. Il y a les incendies dans la forêt de Fontainebleau et la coupure de l'autoroute A6. Ça risque de compliquer les choses. Hein. Nombreux sont les conducteurs qui vont peut-être avancer hein, leur trajet ça, puisque l'accès à l'Île-de-France risque d'être un peu plus compliqué à cause de cette fermeture de l'autoroute A6. En tout cas, pour l'heure, l'A6 est coupée dans les deux sens sur 20 km. Des sorties sont obligatoires. Si vous quittez la région parisienne direction Lyon, vous devrez prendre la sortie 15 de Fontainebleau vers la nationale 37. Si vous êtes en direction de Paris, sortie 15 obligatoire et plus au sud, en remontant vers Paris sur la 6, après Auxerre, suivez la 19 et ensuite la 5 pour rejoindre la région parisienne en ayant un itinéraire autoroutier. Pour le moment, donc, pas d'évolution, hein, au moins pour toute la journée. Fermeture de l'autoroute A6 dans le département de la Seine-et-Marne. C'est l'actualité principale sur votre route par ailleurs. Une circulation qui s'écoule bien, pas de difficultés majeures, quel que soit l'axe sur lequel vous roulez, hein, par exemple sur la 31, l'axe Beaune-Nancy, la 36, l'axe Beaune-Mulhouse, tous les voyants sont au vert d'après les écrans de contrôle. L'actualité trafic revient sur Autoroute Info, c'est dans moins de 5 minutes. Et tout de suite, c'est le retour de la musique pour vous accompagner sur les prochains kilomètres. Vous êtes avec Teddy Swims.

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1: L'actualité de la route, c'est une situation stationnaire. La fermeture de l'autoroute A6 en raison des feux de forêt dans la forêt de Fontainebleau, dans le département de la Seine-et-Marne. A6 coupée dans les deux sens. Des sorties obligatoires de part et d'autre au niveau de Fontainebleau. Pour ceux qui sont en direction de Paris, c'est la sortie 15. Fontainebleau, obligatoire. Pour ceux qui quittent la région parisienne, c'est la sortie vers la Nationale 37 qui mène à Fontainebleau. Et puis, un itinéraire autoroutier qui vous permet, depuis l'autoroute A6, de rejoindre le bassin parisien. C'est depuis l'A6, près de Courtenay, suivre l'A19 en direction de Paris par la 5. Itinéraire sur lequel le trafic s'écoule bien à cette heure-ci. L'actualité trafic, de retour sur Autoroute Info, ce sera dans un peu moins de 10 minutes. La musique pour vous accompagner, les Doobie Brothers. Et tout de suite, c'est Lucenzo et Donna Mar.

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1: Et dans l'actualité trafic, l'intervention d'un patrouilleur en ce moment sur l'autoroute A31. Il ramasse un obstacle sur la chaussée. Situation périlleuse s'il en est, puisqu'il est à pied quelques instants pour ramasser l'obstacle et la circulation continue de passer à sa hauteur. Vous êtes concerné près de Dijon sur l'A31 en direction du sud, en direction de Beaune, Lyon. Kilomètre 35, c'est après avoir passé la bifurcation avec l'autoroute A39. Et puis, bien sûr, l'actualité de la route, c'est la fermeture de l'autoroute A6 dans les deux sens à cause de l'incendie de la forêt de Fontainebleau. Une coupure qui va durer longtemps, incendie important. Et pour les conducteurs qui sont du côté du bassin parisien, une fois l'incendie maîtrisé, il y aura aussi des réparations qui devront être effectuées. Explication avec Nicolas Desbeaux. Des autoroutes APRR.
2: On a des vérifications techniques à mener pour s'assurer qu'on pourra réouvrir en sécurité. Donc il y a en effet les ouvrages d'art, il y a aussi les équipements, s'assurer qu'il y a un réseau d'appels d'urgence, que les panneaux à messages variables fonctionnent, que les clôtures ne sont pas endommagées. Donc selon le constat de dégâts que l'on fera, les délais de réouverture pourront être plus ou moins longs, sachant que notre objectif sera bien sûr de réouvrir au plus vite, s'il le faut en mode dégradé, avec une vitesse abaissée, pour pouvoir retrouver un niveau de service aussi rapidement que possible.
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1: L'actualité de la route qui est rejointe par l'actualité nationale avec donc ces incendies dans la forêt de Fontainebleau et toujours la canicule pour cette journée du 14 juillet, des départements rouge et en orange à cause de l'alerte canicule. Une météo qui s'annonce encore compliquée pour ceux qui seront sur la route aujourd'hui. Les prévisions de Météo France, c'est tout de suite avec Hélène Belgaout.
3: Cet après-midi, des averses pourront se développer sur le Massif central et déborder en plaine pour se diriger ensuite vers la Bourgogne-Franche-Comté. Elles pourront prendre localement un caractère orageux. Des ondées se produiront également sur le Grand Est. En dehors de ces régions, les nuages alterneront avec les éclaircies. Ces dernières seront prédominantes sur le sud de la région Nouvelle-Aquitaine. Les températures maximales resteront caniculaires puisqu'elles seront partout très largement supérieures à 30 degrés. Elles atteindront 34 degrés à Langres, 35 degrés à Nancy, Mulhouse, Besançon et Dijon, 36 degrés dans la région parisienne, à Bourges, à Clermont-Ferrand et dans le secteur de Pau et de Langon, 38 degrés à Grenoble et 39 degrés à Lyon. Bonne route avec Météo France sur Autoroute Info.
1: Et une nouvelle information trafic qui est parvenue à Autoroute Info, le temps des prévisions météo. Il y a un obstacle près de Lyon sur l'autoroute A42. Une couverture semble-t-il tombée sur la chaussée. C'est en quittant la région lyonnaise. Obstacle sur l'A42 à hauteur du kilomètre 6. C'est après le parc de Miribel-Jonage. Et puis une nouvelle information trafic également qui nous emmène en Bourgogne sur l'autoroute A6. Il y a un animal qui a été aperçu en bordure des voies de circulation près d'Auxerre dans l'Yonne, kilomètre 148. C'est entre les sorties 18 et 19 dans le secteur de Joigny, donc un petit peu au nord d'Auxerre. L'actualité trafic qui revient sur Autoroute Info. On se retrouve dans moins de 5 minutes et tout de suite, c'est la musique avec ce titre Tame Impala et qui a été remixé par la star de K-pop, c'est Jennie.

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1: Si vous nous rejoignez à l'écoute d'Autoroute Info, l'actualité, bien sûr, c'est la fermeture de l'autoroute A6 dans les deux sens sur 20 km à cause des feux de forêt dans la forêt de Fontainebleau pour les conducteurs au sud-est du bassin parisien. L'actualité de la route, c'est également, en quittant la région lyonnaise, un obstacle sur la 42. Après le parc de Miribel-Jonage sur la 42, direction Genève, une couverture sur les voies. Et puis, un chevreuil sur les bords de l'autoroute A6 du côté d'Auxerre, entre les sorties 18 et 19. Un patrouilleur va se rendre sur place et tenter de l'éloigner. Le retour des conditions de circulation, ce sera à 6h30 et bien sûr à tout moment en cas d'alerte, l'interruption des programmes en décrochage régionaux spéciaux. Et tout de suite, c'est le rendez-vous de la rédaction. Le cas reste possible, l'accident dans un tunnel. En ce cas, la circulation est immédiatement interrompue par les postes de commandement autoroutier. Explication des procédures avec Mathieu Lereste, chef de district sur l'autoroute A40. Il est au micro d'Olivier Noël.
2: Oui, on ferme sur accident systématiquement le tunnel par sécurité. Donc le principe de précaution est de fermer les tunnels et de réouvrir quand les forces de l'ordre nous l'autorisent et nous le permettent.
3: Et s'il y a une voie qui reste disponible, on va quand même fermer le tunnel parce que dans les tunnels, il faut vraiment à tout prix éviter le suraccident.
2: Tout à fait, les conséquences peuvent être très graves. Donc il faut être compréhensif, hein. C'est pour la sécurité des personnes accidentées, mais aussi pour la vôtre, pour éviter de créer un suraccident dans le tunnel.
3: Les conducteurs qui sont dans le tunnel avant le lieu de l'accident sont invités à s'arrêter.
2: On va arrêter les clients entre la tête du tunnel et l'accident grâce aux Croix-Rouges. On va leur demander de rester dans leur véhicule.
3: Ces Croix-Rouges s'affichent dans le tunnel. Mais pour les personnes qui ont déjà dépassé le lieu de l'accident, le message est différent.
2: Tous les clients qui sont après l'accident, qui peuvent sortir du tunnel, vont avoir des flèches vertes affichées pour qu'ils puissent quitter sans encombre.
3: Enfin, les véhicules qui ne sont pas encore entrés dans le tunnel sont stoppés avant celui-ci.
2: Il y a un feu rouge d'arrêt absolu qui indique aux clients de s'arrêter. Donc quand les barrières sont baissées, il y a aussi un panneau lumineux avec des messages qui informent de l'événement qui se produit dans le tunnel et qui occasionne la fermeture. La consigne aussi est d'écouter 107.7 pour suivre l'événement et comprendre ce qui arrive. L'idée aussi, c'est quand vous êtes coincé au niveau des barrières, c'est de faciliter le plus possible l'accès des secours.
3: Les patrouilleurs vont alors essayer d'évacuer les véhicules qui sont restés dans le tunnel derrière le lieu de l'accident.
2: Avec les forces de l'ordre, on va venir au contact des clients qui sont bloqués par les Croix-Rouges pour les évacuer en sécurité par rapport aux véhicules accidentés. Par exemple, en collant à gauche, en passant au droit des véhicules accidentés. On va vider tout le tube pour que les secours et forces de l'ordre puissent gérer l'accident en toute sécurité pour tout le monde. On aura évacué les lieux avec les victimes, le véhicule. On pourra rouvrir les barrières en entrée de tunnel et relancer la circulation.
3: Une procédure qui s'appliquera aussi pour certaines pannes, par exemple en cas d'arrêt dans le tunnel d'un véhicule transportant des matières dangereuses ou d'un autocar.
1: Et bien sûr, Autoroute Info qui vous informe en temps réel des évolutions en cas de fermeture de tunnel autoroutier. L'actualité de votre route, ce sera à 6h30 au plus tard. Et puis la musique pour vous accompagner sur la route des vacances peut-être, la route du retour du pont du 14 juillet pour ceux qui sont partis le plus tôt. Et on vous a préparé un titre de M. Mais tout de suite, c'est Anita Ward pour vous accompagner sur les prochains kilomètres. Bonne route à tous, restez prudents.

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1: Et depuis maintenant plusieurs jours, il y a la fermeture de l'autoroute A6. C'est toujours d'actualité avec les retours caméra en studio. Effectivement, on voit le ciel assombri par la fumée, encore des fumerolles le long de l'autoroute A6 dans le département de la Seine-et-Marne. Fermeture donc cette autoroute A6 dans les deux sens sur une vingtaine de kilomètres au sud de Paris. Pour les conducteurs en direction de Paris sur l'A6 près de Courtenay, vous suivez obligatoirement la sortie numéro 15 de Fontainebleau. En amont, en direction de Paris, suivez la bifurcation avec l'A19, puis Paris par l'autoroute A5. Et pour vous qui quittez peut-être en ce moment la région parisienne en direction de Lyon, prenez la sortie Fontainebleau vers la Nationale 37. Vous ne pourrez pas aller plus loin. De toute façon, l'autoroute A6 reste fermée jusqu'à nouvel ordre. Un obstacle est à rappeler pour les conducteurs qui sont près de Lyon sur l'autoroute A42 direction Genève. Une couverture tombée sur la chaussée. C'est après le parc de Miry-Beljonnage. Un patrouilleur est en route pour la ramasser. Et puis pour les conducteurs qui sont sur l'autoroute A5 et qui quittent le bassin parisien, vous ne pourrez pas vous ravitailler en carburant à la station service de l'air de Jonchée, la grande paroisse, kilomètre 30. La station service est fermée. La station suivante se trouve une cinquantaine de kilomètres plus loin, l'air de Villeneuve-l'Archevêque, en arrivant dans le département de l'Yonne, dans le secteur de Sens, pour ceux qui vont rester sur l'autoroute A5. L'actualité trafic qui revient sur Autoroute Info, ce sera dans un peu plus de 5 minutes. Et tout de suite, ce sont les titres de France Info.
2: Antoine.
3: Bonjour Maureen, bonjour à tous.
2: Et à la une ce matin, au sud de Paris, le feu de Fontainebleau est toujours actif.
3: Près de 2000 hectares parcourus, dit sur France Info à l'instant le porte-parole du SDIS, 850 pompiers mobilisés et deux suspects arrêtés selon le ministre de l'Intérieur. Plus de 180 largages d'eau hier. Jour de match pour l'équipe de France de foot qui défie ce soir les champions d'Europe espagnols en demi-finale du Mondial. Coup d'envoi 21h, heure de Paris, 14h près de Dallas. 3000 supporters français attendus dans le stade. Une minute de silence y sera respectée d'ailleurs avant le début de ce match en mémoire des 10 ans jour pour jour de l'attentat de Nice. 86 morts, 400 blessés. Le 14 juillet 2016, un terroriste avait foncé sur la promenade des Anglais avec un camion. Cérémonie ce soir à Nice, place Masséna, en présence du chef de l'État face à 86 sièges vides sur lesquels seront posés des rameaux d'olivier. Auparavant, Emmanuel Macron passera les troupes en revue dès 10h ce matin sur les Champs-Élysées. Défilé du 14 juillet XXL près de 7000 soldats du jamais vu et des alliés européens, membres de la coalition des volontaires prêts à aider l'Ukraine. Son président sera dans les gradins.
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1: Et la suite de votre route, c'est avec un extrait de son album « Chaque seconde », Pierre Garnier.

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1: Un obstacle signalé en quittant la région lyonnaise par l'autoroute A42 direction Genève. Il s'agirait d'une veste tombée sur la file de gauche après le parc de Miribel-Jonage, après la sortie numéro 4. Un obstacle donc sur la file de gauche, autoroute A42, près de Lyon. Un patrouilleur est en route pour ramasser cet obstacle.

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1: Dans l'actualité de votre route, bien sûr, la fermeture de l'autoroute A6 après, et même, c'est toujours en cours, hein, les incendies de forêt de Fontainebleau, avec plus de 800 pompiers toujours mobilisés sur place, et la coupure de l'autoroute A6 dans les deux sens, sur une vingtaine de kilomètres. Des sorties obligatoires sont signalées, hein, de part et d'autre de la forêt de Fontainebleau, qui est toujours en feu. Et il s'agit de prendre la sortie 15 si vous êtes en direction de Paris, de prendre la sortie vers la Nationale 37 si vous êtes en direction de Lyon. L'actualité trafic qui revient sur Autoroute Info, c'est dans moins de 5 minutes. Et tout de suite, la musique qui vous a préparé un titre de Joe Dassin et John Newman.
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1: L'actualité de votre route, c'est la fermeture de l'autoroute A6 dans le département de la Seine-et-Marne sur 20 km avec l'incendie de la forêt de Fontainebleau. Les retours caméra nous montrent en studio effectivement encore beaucoup de fumée pour le passage du kilomètre 54. C'est là où, par exemple, où il y a un des retours caméra dans le secteur. Plus de 800 pompiers qui sont mobilisés. La coupure de l'autoroute A6 dans les deux sens, ça va durer certainement au moins encore toute la journée. En tout cas, pour les conducteurs qui sont en direction de Paris sur la 6, près de Courtenay, suivez l'itinéraire autoroutier par la 19, direction Paris par A5. Vous rejoindrez aisément la région parisienne. La circulation est fluide sur cet itinéraire. Sinon, en direction de Paris, la sortie 15, Fontainebleau, est obligatoire. Vous n'irez pas plus loin. Et si vous quittez aussi la région parisienne, vous êtes concerné en direction de Lyon, vous devrez prendre la sortie Fontainebleau vers la Nationale 37. Des informations pratiques pour les conducteurs qui sont sur la route, qui quittent en ce moment le bassin parisien par l'autoroute A5. Vous ne pourrez pas vous ravitailler en carburant à la station-service de l'aire des Jonchets, la grande paroisse. C'est la première aire d'autoroute en sortie de Paris par l'autoroute A5. Donc, il faudra anticiper, si vous entendez ce flash avant. Sinon, il faudra effectuer pour la station d'autoroute suivante une cinquantaine de kilomètres en restant par exemple sur l'autoroute A5, c'est l'aire de Villeneuve-l'Archevêque, après avoir passé Sens. Et puis, pour les conducteurs qui ont un véhicule qui roule au sans-plomb, pas de sans-plomb sur l'autoroute A6, kilomètre 286, sur l'aire de la Forêt. A6, direction Lyon, donc pas d'essence sans-plomb. Là aussi, il faudra peut-être anticiper, s'arrêter avant sur l'aire du Chien Blanc, par exemple, la sortie 23, Biarritz-Saumur, et bien juste après, il y a l'aire du Chien Blanc avec une station-service où vous trouverez de l'essence sans plomb.
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1: Et restez avec nous dans quelques minutes, nous partirons prendre l'air du côté de la Haute-Marne. Nous allons découvrir l'art de la vannerie. Ce sera après le retour de la musique. Et quelle musique, hein? C'est celle qui accompagne la Coupe du Monde de foot. Ce soir, c'est France-Espagne, 21h, demi-finale. Un petit coup d'œil, probablement, du programmateur musical, ce titre de Shakira et Burna Boy.

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1: L'actualité de votre route, c'est généralement une circulation fluide, sauf bien sûr, et vous le savez, hein, depuis un bon moment, l'autoroute A6 qui est coupée dans les deux sens avec l'incendie de la forêt de Fontainebleau. 20 km d'autoroute coupée dans le département de la Seine-et-Marne. Des sorties obligatoires de part et d'autre de la coupure de l'autoroute A6. Pour les conducteurs en direction de Paris, sortie numéro 15, Fontainebleau obligatoire. Et pour ceux qui quittent la région parisienne en direction de Lyon, vous devrez prendre la sortie vers la Nationale 37 en direction de Fontainebleau. L'actualité trafic qui revient, et on reviendra évidemment sur cette coupure de l'autoroute A6. Ce sera à 7h. Il y aura la musique pour vous accompagner. On vous a préparé Elisa Tovati ou encore Jennifer Page. Et tout de suite, c'est le rendez-vous de la rédaction. En roulant sur l'autoroute A31 en Haute-Marne, un panneau attire l'œil. Feibio, maison de la vannerie. Derrière ce nom, un savoir-faire unique et des artisans passionnés. Myriam Boyed est allée à la rencontre d'un maître vannier.
2: L'osier vient de la famille des saules. En France, il y a à peu près 300 variétés de saules, mais il y en a à peine 10%, c'est-à-dire à peine 30 variétés utilisables en vannerie, qui sont traçables.
3: Pierre Éveillard est vannier professionnel et guide à la maison de la vannerie. Une exposition sur 3 étages retraçant l'histoire de l'osiériculture et plus de 200 pièces réalisées en osier, dont l'objet à l'origine du mot vannerie.
2: Notre emblème, c'est le vent, qui était un panier qui servait à séparer le blé de ses impuretés, à vanner le blé. Et c'est un objet qui était tressé très très étanche.
3: Historiquement, la vannerie était majoritairement consacrée à l'agriculture, la récolte ou encore le transport.
2: On a tout ce qui était la vannerie pour la vendange, la haute de vendangeur. On travaillait avec un osier qui était très tassé et le jus pouvait même ne pas passer à travers tellement il était tassé. Il y a des égrappoirs, ça servait pour mettre sur le tonneau quand on versait la vendange et on égrappait, c'est-à-dire qu'on passait avec les mains et ne tombait que les grains de raisin. Il y a tout ce qui était lié à l'enfance aussi. L'ancêtre de la turbulette, on mettait l'enfant à l'intérieur et avec ça, il apprenait à se tenir un peu debout.
4: Alors du coup, c'est du solide ?
2: Ah oui, c'est de toute façon la vannerie, on va dire, de tradition française qui est encore enseignée donc à l'école, puisque Feibio a la chance d'avoir la seule école nationale qui existe. On apprend ces techniques qui sont des techniques de qualité. C'est la démarche qu'a la vannerie française par rapport à ce qu'on peut voir comme autre vannerie avec un souci moindre au niveau de la qualité.
3: Il faut savoir que la vannerie était un savoir-faire transmis de génération en génération depuis des milliers d'années. Aujourd'hui, la grande majorité des vanniers ont disparu. Pierre Éveillard.
2: C'est parce qu'ils étaient des fois très spécialisés dans certains produits, et puis ce produit a, pour X raisons, a disparu, surtout parce qu'il y a eu le plastique qui est arrivé. Ici, les vanniers, à chaque fois, ont su évoluer, se questionner, et c'est ce qu'on fait toujours aujourd'hui. On travaille de plus en plus avec des designers, des architectes.

0: siècle, on travaille de plus en plus avec d'autres métiers d'art, du bois, du métal, de la céramique, du verre, pour créer d'autres œuvres. Et ça, c'est ce qui va permettre la pérennité du métier.
1: Le village de Feuilly-Billot est accessible via la sortie 6 ou 7 de l'autoroute A31.

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1: On fait la route des vacances ensemble, il est 7h.
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1: Cette mauvaise nouvelle, hein, depuis plusieurs jours, c'est l'incendie de la forêt de Fontainebleau en Seine-et-Marne. La coupure de l'autoroute A6. Cette journée, ce mardi 14 juillet, est classée orange sur les routes, sur le quart nord-ouest du pays, mais on attend du monde, surtout dès le début d'après-midi en Ile-de-France jusqu'en soirée avec la fin du pont du 14 juillet. Probablement moins de circulation à partir de 21h, hein, pour le début de la demi-finale de la Coupe du Monde de foot. Mais pour l'heure, eh bien, et certainement pour toute la journée, au moins, peut-être plus, la fermeture de l'autoroute A6 avec l'incendie de la forêt de Fontainebleau. Si vous êtes en direction de Paris, il y a un itinéraire autoroutier près de Courtenay. Vous suivez la 19 direction Paris-Para-5. Vous rejoignez la région parisienne sans encombre. Hein, l'itinéraire se passe très bien d'après les remontées que nous avons. Sinon, de part et d'autre de la coupure de l'autoroute A6, si vous êtes en direction de Paris, la sortie 15 Fontainebleau sera obligatoire. Si vous quittez la région parisienne en direction de Lyon, vous devrez prendre la sortie vers la nationale 37. Une fois l'incendie maîtrisé, il y aura des réparations qui devront être effectuées. Explication de Nicolas Thébault des autoroutes APRR.
2: On a des vérifications techniques à mener pour s'assurer qu'on pourra réouvrir en sécurité. Donc il y a en effet les ouvrages d'art. Il y a aussi les équipements, s'assurer qu'il y a un réseau d'appels d'urgence, que les panneaux à messages variables fonctionnent, que les clôtures ne sont pas endommagées. Donc selon le constat de dégâts que l'on fera, les délais de réouverture pourront être plus ou moins longs, sachant que notre objectif sera bien sûr de réouvrir au plus vite, s'il le faut en mode dégradé, avec une vitesse abaissée, pour pouvoir retrouver un niveau de service aussi rapidement que possible.
1: Pas de réouverture prévue aujourd'hui. Retour caméra en studio qui nous montre effectivement de loin la forêt de Fontainebleau. Et encore des grands panaches de fumée pour le moment. L'actualité trafic qui revient sur Autoroute Info. Prochain reportage dans moins de 5 minutes. On parlera de fortes chaleurs actuellement sur la France. Vous verrez que vous pouvez trouver un peu de fraîcheur sur les aires d'autoroute. C'est le sujet du prochain reportage après la musique. Et tout de suite, ce sont les titres de France Info.
3: Et à la une ce matin, deux personnes ont été arrêtées hier, selon le ministre de l'Intérieur.
4: Soupçonnées d'avoir joué un rôle dans l'incendie de Fontainebleau au sud de Paris, les flammes ont parcouru ce matin près de 2000 hectares, d'après les pompiers du département sur France Info. Le feu toujours actif, 850 pompiers sur place, plus de 180 largages d'eau en 24 heures. Nice porte le deuil aujourd'hui, il y a 10 ans jour pour jour, un terroriste fonçait à bord d'un camion sur la promenade des Anglais avant le feu d'artifice, 84 morts, 400 blessés, cérémonie 86 morts, cérémonie d'hommage aujourd'hui dans la ville, présidée par Emmanuel Macron. 86 faisceaux illumineront le ciel de la baie des Anges ce soir. À Paris, QR code et carte d'identité obligatoires pour accéder aux Champs-Élysées et voir le défilé du 14 juillet. Décision du Conseil d'État cette nuit. Défilé XXL, près de 7000 soldats présents sur la plus belle avenue du monde, du jamais vu. La canicule toujours sur la France, 26 départements en rouge, aujourd'hui 58 en orange. Tant toujours plus frais, beaucoup plus frais pour le match France-Espagne, demi-finale du mondial de foot aux États-Unis, coup d'envoi à 21h, heure de Paris, 14h à Dallas, où le stade sera donc climatisé.
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1: Et votre route continue avec un trio originaire de Los Angeles, Temper City, et on se retrouve juste après pour le retour des conditions de circulation.

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2: Et l'actualité de la route, c'est en général une circulation fluide et toujours la fermeture de l'autoroute A6 dans les deux sens dans les départements de la Seine-et-Marne en cause de l'incendie de la forêt de Fontainebleau. Les sorties de part et d'autre de la forêt de Fontainebleau sont obligatoires. Alors si vous êtes en direction de Paris, ce sera la sortie 15 qui sera obligatoire, la sortie Fontainebleau. Et puis si vous êtes en direction de Lyon, du sud de la France, vous devrait prendre la sortie vers la nationale 37. L'actualité trafic qui revient sur Autoroute Info, ce sera à 7h15. D'ici là, la musique pour vous accompagner. On vous a préparé un titre d'Inexcess, Amir. Et tout de suite, c'est le rendez-vous de la rédaction. On parle beaucoup de l'incendie de la forêt de Fontainebleau, bien sûr la canicule toujours d'actualité avec des départements en rouge, 26 départements classés rouge, 58 en orange à cause de l'alerte canicule. En cette période, les pauses fraîcheurs sont bienvenues pendant votre trajet. Adeline Després s'est arrêtée sur l'aire de Romagneux sur la 43 entre Lyon et Chambéry. Elle a rencontré Franck Vincent, le gérant de la station.
3: On a les fontaines d'eau en distribution libre. Les gens peuvent se servir comme ils veulent. Et dans la boutique, nous avons des bouteilles eau frais et hors frais, parce que les gens aiment bien aussi de l'eau pas fraîche. Mais on a tout ce qu'il faut et approvisionner régulièrement.
2: Et puis vous avez aussi des glaces ?
3: Des glaces, des glaçons, des sacs de glaçons de 1 kg à la vente dans la boutique.
2: Vous faites ce que vous pouvez pour proposer des produits frais ?
3: On fait notre maximum et on essaie de se faire approvisionner au maximum 2-3 fois dans la semaine.
2: Petit mot aussi pour les personnes qui ont des animaux qui s'arrêtent sur votre aire. Vous avez des dispositions particulières un peu exceptionnelles en ce moment ?
3: Alors ils peuvent rentrer dans le hall et des gamelles d'eau sont à disposition à leur demande à la caisse. Tout le hall, tout est climatisé chez nous.
2: Vous avez pu discuter parfois avec des clients qui arrivent, qui souffrent de la chaleur ?
3: Ça nous arrive d'aider même des gens qui ont besoin qu'on les aide à trouver de l'eau, des choses comme ça, parce qu'ils sont un peu, des fois ça arrive qu'ils sont désorientés, surtout les personnes âgées, oui.
2: Alors n'hésitez pas à faire la pause sur les aires avec des bâtiments climatisés. Pensez à vous hydrater très régulièrement, vous qui êtes sur la route peut-être, et pour la fin de ce pont du 14 juillet. La musique pour vous accompagner, tout de suite, c'est Amir.
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2: Et l'actualité de votre route qui est marquée par la fermeture de l'autoroute A6 dans le département de la Seine-et-Marne, dans les deux sens de circulation, à cause de l'incendie de la forêt de Fontainebleau. Sur une vingtaine de kilomètres, l'A6 est coupée. Si vous êtes en direction de Paris sur l'autoroute A6, près de Courtenay, il y a un itinéraire autoroutier qui vous permet de rejoindre le bassin parisien tout en restant sur des autoroutes. Vous suivez l'A19 en direction de Paris par A5 et vous retrouvez la région parisienne sans encombre sur cet itinéraire. Le trafic s'écoule correctement. De part et d'autre de la coupure de l'autoroute A6, il y a bien sûr des sorties obligatoires. Direction Paris, c'est la sortie 15 Fontainebleau. Et pour ceux qui quittent le bassin parisien, la sortie vers la nationale 37 obligatoire également. Nouvelle information trafic sur Autoroute Info. Un animal a été aperçu en bordure des voies de circulation de l'autoroute A39. C'est dans le département du Jura, kilomètre 60 environ, entre Dole et Bourg-en-Bresse, entre les sorties 6 et 7, il y a un animal près des voies de circulation de l'autoroute A39. L'axe Dijon-Dole-Bourg-en-Bresse, un patrouilleur est alerté et va se rendre sur place.
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2: Restez avec nous dans les prochaines minutes. Nous irons du côté de la Savoie pour découvrir un site très prisé de ce département. On va prendre un petit peu de fraîcheur. Nous irons du côté du lac d'Aiguebelette. C'est le prochain rendez-vous reportage de la rédaction. La fraîcheur, c'est l'enjeu encore une fois de cette journée de canicule. 26 départements en rouge, 58 départements en orange, en alerte canicule. Les températures qui vont encore grimper aujourd'hui. Les prévisions de Météo France, c'est tout de suite avec Hélène Belgaout.
3: Cet après-midi, des averses pourront se développer sur le massif central et déborder en plaine pour se diriger ensuite vers la Bourgogne-Franche-Comté. Elles pourront prendre localement un caractère orageux. Des ondées se produiront également sur le Grand Est. En dehors de ces régions, les nuages alterneront avec les éclaircies. Ces dernières seront prédominantes sur le sud de la région Nouvelle-Aquitaine. Les températures maximales resteront caniculaires puisqu'elles seront partout très largement supérieures à 30 degrés. Elles atteindront 34 degrés à Langres, 35 degrés à Nancy, Mulhouse, Besançon et Dijon, 36 degrés dans la région parisienne, à Bourges, à Clermont-Ferrand et dans le secteur de Pau et de Langon, 38 degrés à Grenoble et 39 degrés à Lyon. Bonne route avec Météo France sur Autoroute Info.
2: Et votre route qui continue avec le retour de la musique. Ils seront tous les deux au Paléo Festival en Suisse, à Nyon, le 23 juillet prochain. Ils sont dans la playlist Autoroute Info d'Isis et Théodora.

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1: L'autoroute A6 est toujours fermée à la circulation dans le département de la Seine-et-Marne à cause des incendies dans la forêt de Fontainebleau. Coupure dans les deux sens, plus de 800 pompiers mobilisés. Et au retour caméra en studio, on voit effectivement encore d'énormes panaches de fumée par endroits au-dessus de cette forêt de Fontainebleau. L'intervention toujours en cours pour maîtriser l'incendie. Les sorties sont obligatoires de part et d'autre de l'autoroute A6 au niveau de Fontainebleau en direction de Paris, sortie 15 obligatoire, et puis en direction de Lyon, sortie vers la nationale 37 obligatoire en quittant le bassin parisien. On reviendra sur cette actualité de la route au fil des minutes qui viennent. Prochain rendez-vous trafic à 7h30. Mais tout de suite, on va prendre un petit bol d'air. On va aller en Savoie, qui est surtout connue pour ses montagnes, pour ses richesses naturelles. Et découverte tout de suite du lac d'Aiguebelette, tout près de Chambéry. C'est avec Jean-François Giraud.
2: Un plongeon dans le lac plus ultra. Bienvenue à Aiguebelette.
3: On est exactement dans l'avant-pays savoyard, dans le parc naturel de Chartreuse, à une dizaine de kilomètres de Chambéry.
2: Maude Lepin est la directrice de l'Office de tourisme.
3: Il faut savoir qu'on est en réserve naturelle. Les moteurs thermiques sont interdits, ce qui donne la part belle à la navigation douce. Le lac est très peu venté et propice à des sports tels que l'aviron ou le paddle. Et on voit très peu de voiles sur le lac d'Aiguebelette. Il y a une route qui fait tout le tour, qui fait 17 km, qui a 10 km de voies vertes qu'on peut emprunter sans être dérangé par les voitures. Dans les alentours du lac, c'est important aussi de le souligner, on peut le survoler en parapente et également de l'acrobranche. Beaucoup de sentiers rendent du vélo, du VTT et beaucoup de parcours trail.
2: Pour rejoindre le lac d'Aiguebelette, quittez l'autoroute A43 entre Lyon et Chambéry au niveau de la sortie numéro 12. Vous pouvez réserver votre séjour, visionner la météo et l'accès aux plages via le site de l'Office de tourisme.
1: Il y a un petit secret, je vous emmène dans les coulisses d'Autoroute Info. Un des studios d'Autoroute Info est juste à côté de ce lac d'Aiguebelette, du côté de la Savoie. L'actualité trafic de retour, ce sera à 7h30, la musique pour vous accompagner. On vous a préparé Junior Senior, ce sera juste avant le prochain rendez-vous trafic. Et tout de suite, c'est Vianney.
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1: Une voiture est signalée en panne sur l'autoroute A6 en direction de Lyon, kilomètre 271. C'est à la traversée du département de la Côte d'Or, après la bifurcation avec la 38 qui mène à Dijon, en restant sur l'A6 direction Lyon. Un patrouilleur est sur place en protection. Pensez au corridor de sécurité en passant ce véhicule arrêté sur la bande d'arrêt.

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1: L'actualité trafic marquée par la coupure de l'autoroute A6 sud de Paris en raison de l'incendie de la forêt de Fontainebleau. Coupure dans les deux sens sur une vingtaine de kilomètres. Pour les conducteurs en direction de Paris sur l'autoroute A6 près de Courtenay, il y a un itinéraire autoroutier qui vous permet de rejoindre le bassin parisien. Vous continuez par l'A19 en direction de Paris par l'A5 et vous rejoignez le bassin parisien sans encombre. Un itinéraire où le trafic est parfaitement fluide. Pour les conducteurs en direction de Paris, sinon la sortie 15 Fontainebleau sera obligatoire. Et pour ceux qui quittent la région parisienne, direction Lyon, sud de la France, vous devrez prendre la sortie par la Nationale 37. Ce mardi 14 juillet, qui est marqué donc par cette coupure de l'autoroute A6 qui est maintenue, et une journée classée orange sur les routes, sur le quart nord-ouest du pays notamment. On attend beaucoup de monde dès le début d'après-midi dans le bassin parisien jusqu'en soirée, avec la fin du pont du 14 juillet. Ça risque d'être assez compliqué pour accéder au bassin parisien. Pour ceux qui seront sur la route jusqu'en début de soirée. Par ailleurs, la circulation s'écoule bien sur les axes où vous nous écoutez en ce moment. Pas de perturbation majeure à signaler. Côté circulation, par exemple, sur l'autoroute A39, l'axe Dijon-Dolbourg-en-Bresse ou encore l'A36, l'axe Beaune-Mulhouse. Mais toujours une météo caniculaire. 26 départements en vigilance rouge. 58 départements en vigilance orange et toujours ce risque très élevé de départ de feu. L'actualité trafic qui revient, ce sera dans moins de 5 minutes, juste avant un rendez-vous de la rédaction. Vous savez certainement où vous allez passer vos vacances. Peut-être avez-vous déjà fini votre séjour. En tout cas, dans quelques minutes, on parlera des destinations préférées pour ces congés d'été. Ce sera après le retour de la musique. Et tout de suite, ce sont les titres de France Info.
2: Antoine Geoffin, le dernier défilé du 14 juillet d'Emmanuel Macron.
3: Le chef de l'État passera en revue les troupes à partir de 10h sur les Champs-Élysées. Près de 7000 soldats vont parader. Autant, c'est du jamais vu. Et des militaires européens, notamment ukrainiens, à bord de deux Mirage 2000. Le président ukrainien Volodymyr Zelensky sera en tribune présidentielle. Pour marquer le soutien de la France à l'Ukraine au lendemain d'une réunion à Paris des pays de la coalition des volontaires, et alors que cette nuit, Kiev a été visée par des missiles balistiques russe, selon le maire qui rapporte des incendies au sud de la capitale. Les États-Unis ont encore frappé l'Iran pour la troisième nuit de suite. À partir de ce soir, Donald Trump remet en place son blocus sur les ports iraniens et affirme qu'il va faire payer un droit de passage aux navires empruntant le détroit d'Ormuz afin de les protéger. Réaction des marchés financiers en 24 heures, le prix du baril de Brent augmente de 9%. Au sud de Paris, l'incendie de Fontainebleau toujours actif, près de 2000 hectares brûlés, dit ce matin le SDIS, invité de France Info. Le ministre de l'Intérieur annonce l'arrestation de deux suspects. Une dizaine de points de départ de l'incendie ont été relevés dans un périmètre d'un kilomètre.
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1: Et un titre pour vous accompagner sur les prochains kilomètres, un titre d'Alex Warren. On se retrouve juste après pour l'infotrafic.

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1: Et l'actualité de la route, c'est la fermeture de l'autoroute A6 dans les deux directions en raison de l'incendie dans la forêt de Fontainebleau, avec des sorties obligatoires de l'autoroute. Sortie 15 obligatoire pour les conducteurs en direction de Paris. Pour ceux qui quittent le bassin parisien, il faudra prendre la sortie vers la nationale 37. On voit retour caméra en studio encore de grands panaches de fumée au-dessus de la forêt de Fontainebleau, l'incendie et qui est toujours en cours. On reviendra sur cette actualité au cours des minutes qui viennent sur l'autoroute info. Prochain rendez-vous trafic à 7h45. Et tout de suite, on va parler de vacances d'été. Quelles sont les destinations choisies? Eh bien, c'est souvent en France, semble-t-il. Félix Toupin nous en dit plus.
2: Avec la hausse des coûts du carburant, de nombreux Français privilégient les vacances à l'intérieur de nos frontières. Ainsi, 40% des réservations de logements de vacances sont réalisées à moins de 500 km de chez eux. Mais la destination préférée reste toujours la région PACA, avec 15% des vacanciers français qui prévoient de s'y rendre cet été. Cependant, de plus en plus de touristes cherchent à fuir la chaleur avec le dérèglement climatique, particulièrement depuis les canicules de mai et juin. Ils optent alors pour des destinations plus fraîches. Ainsi, les territoires comme les Alpes et la Bretagne, appréciés pour leur fraîcheur, connaissent une croissance du nombre de visiteurs depuis plusieurs années. La Bretagne est la destination de 12% des Français cet été, et les Alpes affichent déjà un taux d'occupation de presque 50% pour les mois à venir. Si le littoral est toujours privilégié pour 67% des vacanciers, les territoires urbains et les campagnes loin de grands points d'eau perdent des visiteurs depuis les canicules de ce début d'été. Et pour rejoindre votre lieu de vacances, 63% d'entre vous utiliserez votre voiture. Autoroute Info sera alors bien sûr à vos côtés pour vous accompagner.
1: La musique et The Verve pour vous accompagner sur les prochains kilomètres. On se retrouve juste après pour le prochain point trafic.

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1: Et priorité à la sécurité du patrouilleur qui intervient en ce moment sur l'autoroute A42 en direction de Genève. Il ramasse un obstacle sur la file de gauche. Kilomètre 25, c'est en quittant le bassin parisien, juste après la sortie 7 pour Pérouges-Meximieux, que vous serez concerné par cette intervention sur les voies d'un patrouilleur qui pendant quelques instants se retrouve à pied alors que la circulation continue de passer à sa hauteur. Situation périlleuse, soyez très prudent au niveau de la sortie 7 de la 40.

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1: L'actualité de la route, c'est la fermeture de l'autoroute A6 dans le département de la Seine-et-Marne à cause de l'incendie de la forêt de Fontainebleau. Fermeture de l'autoroute A6 sur une vingtaine de kilomètres. Dans les deux sens, évidemment. Alors, si vous êtes en direction de Paris, il y a un itinéraire autoroutier qui vous permet, près de Courtenay, de continuer par l'autoroute pour rejoindre le bassin parisien. Vous suivez l'autoroute A19, direction Paris par la 5, et vous rejoignez la région parisienne sans encombre. Hein, cet itinéraire se passe parfaitement bien. Si vous êtes en direction de Paris, sinon la sortie 15, Fontainebleau sera obligatoire. Et en quittant la région parisienne, en direction de Lyon, vous devrez prendre la sortie par la Nationale 37. Les retours caméra en studio nous montrent malheureusement encore de grands panaches de fumée au-dessus de la forêt de Fontainebleau. L'actualité trafic par ailleurs, eh bien, c'est une circulation qui s'écoule bien sur les autoroutes où vous nous écoutez, avec parfois des véhicules en cours de dépannage, comme c'est le cas à la traversée de la Bourgogne sur l'autoroute A6, direction Lyon, kilomètre 271, voiture sur la bande d'arrêt d'urgence après la bifurcation avec la 38 qui mène à Dijon. Un exemple, hein, bien sûr, parmi tous les véhicules qui peuvent être en cours de dépannage, mais c'est pour vous rappeler qu'il faut bien penser au corridor de sécurité lorsque vous passez un dépannage en cours. Serrez un petit peu sur la gauche dans la mesure du possible. Informations en service pour les conducteurs qui sont en ce moment sur l'autoroute A5 en direction de la province, en direction de Nancy, Metz, Dijon. Vous ne pourrez pas avoir de carburant à la station service des Jonchets, la grande paroisse. C'est la première station d'autoroute en quittant le bassin parisien par la 5. Et il faudra donc aller un peu plus loin, une cinquantaine de kilomètres plus loin. Si vous restez sur la 5, ce sera l'aire de Villeneuve-l'Archevêque, après Sens. Autre information, carburant, plus d'essence sans plomb sur l'autoroute A6 en direction de Lyon, kilomètre 286 sur l'aire de la Forêt. C'est du côté de la Côte d'Or, après la bifurcation avec la 38 qui mène à Dijon. Donc, il faudra peut-être pousser un peu plus loin, une trentaine de kilomètres plus loin, jusqu'à l'aire de Beaune-Tailly, près de Beaune en Côte d'Or. Sinon, il faudra anticiper, hein, tout simplement. S'arrêter après la sortie 23 de Saulieu-Biard-les-Semur, vous trouverez une station en fonctionnement sur l'aire du Chien Blanc.
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1: Et l'actualité de la route, c'est également cette chaleur écrasante, encore une fois, avec 26 départements en vigilance rouge, 58 en vigilance orange à cause de la canicule. Multipliez les pauses sur les aires de service, par exemple. Vous verrez, les bâtiments sont climatisés. Vous aussi, vous avez droit à la pause fraîcheur. Les prévisions de Météo France pour cette journée caniculaire, c'est avec Hélène Belgaout.
2: Cet après-midi, des averses pourront se développer sur le massif.

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2: L'actualité de la route, c'est cette situation malheureusement figée. La fermeture de l'autoroute A6 dans les deux sens de circulation à cause de l'énorme incendie dans la forêt de Fontainebleau. Coupure de l'A6 dans les deux sens de circulation au sud de Paris sur une vingtaine de kilomètres. En direction de Paris, la sortie 15, Fontainebleau est obligatoire. Et en direction de Lyon, la sortie par la Nationale 37 est obligatoire pour ceux qui quittent en ce moment la région parisienne.

0: 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Merci d'avoir choisi Autoroute Info pour faire la route. Il est 8h. 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Ce mardi 14 juillet, une journée orange sur les routes du quart nord-ouest avec la fin du pont du 14 juillet. On attend beaucoup de monde depuis le début d'après-midi jusqu'en soirée du côté du bassin parisien notamment. Et ça ne vous a pas échappé hein, depuis dimanche la fermeture de l'autoroute A6 justement dans le sud du bassin parisien. C'est la forêt de Fontainebleau qui est en feu. La coupure de l'autoroute A6 toujours dans les deux sens sur 20 km. La situation malheureusement est figée avec de grands panaches de fumée. On le voit en retour caméra en studio au-dessus de la forêt de Fontainebleau. Vous serez obligé de quitter l'autoroute A6. Elle est absolument impraticable. Si vous êtes en direction de Paris, vous prendrez la sortie 15 Fontainebleau qui est obligatoire. Vous quittez peut-être en ce moment la région parisienne. Eh bien là, il faudra prendre la nationale 37 et quitter l'autoroute A6. Sinon, il y a un itinéraire autoroutier hein, pour ceux qui rejoignent le bassin parisien en ce moment. Depuis l'autoroute A6 près de Courtenay, vous suivez la 19 en direction de Paris par la 5 et vous rejoignez le bassin parisien. Par ailleurs, eh bien, une circulation qui s'écoule correctement, pas d'autres difficultés particulières à vous signaler. Sur les autres axes qui n'ont pas été mentionnés, c'est que tout se passe pour le mieux possible, malgré, encore une fois, une journée qui s'annonce caniculaire. Dans quelques minutes, un aperçu du programme des animations gratuites proposées sur la route des vacances. Restez avec nous et tout de suite, ce sont les titres de France Info.
1: Et Antoine Geoffin, l'incendie de Fontainebleau est près de 2000 hectares parcourus ce matin.
2: D'après le porte-parole des pompiers du département, invité de France Info, 850 pompiers encore sur le terrain et 59 personnes arrêtées en France, annonce le ministre de l'Intérieur, dont deux soupçonnés d'être à l'origine de ce feu au sud de Paris. 200 soldats du feu déployés sur le terrain en Lozère cette fois-ci hier soir pour éteindre les flammes entre Mende et le Puy-en-Velay, une centaine d'hectares brûlés. C'était il y a 10 ans, jour pour jour, l'attentat de Nice, 86 morts, plus de 400 blessés sur la promenade des Anglais. Un terroriste avait foncé sur la foule avec son 19 tonnes. 10 ans plus tard, cérémonie ce soir, place Masséna, en présence du chef de l'État Emmanuel Macron. Et pour rendre hommage à ces victimes, une minute de silence sera respectée avant le France-Espagne à Arlington, au Texas, demi-finale de la Coupe du Monde de football. Le coup d'envoi, c'est à 21h, heure de Paris. C'est à suivre sur France Info.
0: 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Et c'est avec un artiste qu'on retrouve dans la rubrique En route avec sur autoroutinfo.fr, Jérémy Frérot, qu'on poursuit la route.
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4: L'actualité de la route, c'est la fermeture de l'autoroute A6 à cause de l'incendie de la forêt de Fontainebleau et la situation malheureusement est figée sur 20 km. L'autoroute A6 est coupée dans les deux sens de circulation. Il y a des sorties obligatoires, sortie 15 pour les conducteurs en direction de Paris et pour ceux qui quittent le bassin parisien, sortie par la nationale 37, secteur donc qui pour le moment est complètement figé. On voit toujours les grands panaches de fumée avec les retours caméra en studio, notamment à hauteur du kilomètre 54 de la 6. L'actualité trafic qui revient sur Autoroute Info, ce sera à 8h15. Et tout de suite, on va parler de la route des vacances avec des animations gratuites qui sont proposées, notamment samedi prochain sur l'aire de la Porte de la Drôme. C'est sur l'autoroute A49. Raphaël Giudicelli.
5: Frédéric Thomas, responsable animation sur les aires APRR Area. Si je fais ma pause ce samedi sur l'aire de Porte de la Drôme, je serai plongé dans quelle ambiance?
6: Alors, une ambiance à l'ombre des arbres avec, on va dire, les cigales, les grillons, puisqu'on est quand même pas très loin de Valence. Alors, sur cette aire, on propose aux enfants de venir décorer une fresque. Les enfants auront le choix d'une dizaine de cartes postales qui représentent les fameux panneaux marrons que l'on retrouve long de l'autoroute. Crayon de couleur, stylo, lâchez-vous, laissez-vous aller. Vous prenez la carte postale de votre choix et une fois qu'elle est coloriée, eh bien vous allez la fixer sur un barnum.
5: Ah bah ça donne envie de faire une longue pause relaxante avec les enfants sur cette aire de Porte de la Drôme. Les enfants qui vont bien s'amuser, kilomètre 45, c'est sur la 49 à l'approche de Valence.
4: Et pour retrouver le programme complet des animations sur les aires de cet été, rendez-vous sur la page Facebook Autoroute Info et sur autoroute-info.fr. La musique pour vous accompagner et on se retrouve juste après ce titre des Cranberries.

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1: Et à 8h15, jour de fête nationale, jour férié, eh bien la circulation en général est fluide, hein, mais bien sûr, il y a à vous rappeler, depuis dimanche, la fermeture de l'autoroute A6 à cause de l'incendie de la forêt de Fontainebleau. Coupure de l'autoroute A6 dans les deux sens dans le département de la Seine-et-Marne sur une vingtaine de kilomètres. En direction de Paris, sur l'autoroute A6, près de Courtenay. Suivez l'autoroute A19 en direction de Paris par l'autoroute A5. Ça rajoute une petite trentaine de kilomètres, mais vous avez un itinéraire autoroutier en passant par là, où le trafic s'écoule parfaitement bien. Sinon, de toute façon, vous ne pourrez pas emprunter une portion de l'autoroute A6. Si vous êtes en direction de Paris, la sortie 15 Fontainebleau sera obligatoire. Et si vous quittez la région parisienne, vous serez obligé de sortir au niveau de la sortie avec la nationale 37. L'actualité trafic par ailleurs, eh bien, une circulation qui s'écoule correctement pour ce mardi 14 juillet. Pas de difficultés majeures, si ce n'est encore une fois du côté de la météo. Avec 26 départements en alerte de vigilance rouge à cause de la canicule, 58 départements en vigilance orange. D'ailleurs, on reviendra dans quelques instants sur la météo. À suivre également sur Autoroute Info dans moins de 5 minutes, le vrai faux, avec une question à propos de la protection de la faune et de la flore au moment des grands travaux réalisés sur le réseau autoroutier.
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1: Et vous serez nombreux sur la route du retour de ce pont du 14 juillet avec une journée caniculaire. Peut-être avez-vous pris un peu d'avance, hein, vous qui êtes déjà sur la route ce mardi matin. N'hésitez pas à faire des pauses, encore plus que d'habitude, sur les aires de repos, les aires de service, pour vous rafraîchir. Sur les aires de service, dans les bâtiments, il y a la climatisation. Ça peut faire une petite pause fraîcheur pour cette journée qui s'annonce encore chaude. Et les prévisions de Météo France, c'est tout de suite avec Hélène Belgaout.
2: Cet après-midi, des averses pourront se développer sur le massif central et déborder en plaine pour se diriger ensuite vers la Bourgogne-Franche-Comté. Elles pourront prendre localement un caractère orageux. Des ondées se produiront également sur le Grand Est. En dehors de ces régions, les nuages alterneront avec les éclaircies. Ces dernières seront prédominantes sur le sud de la région Nouvelle-Aquitaine. Les températures maximales resteront caniculaires puisqu'elles seront partout très largement supérieures à 30 degrés. Elles atteindront 34 degrés à Langres, 35 degrés à Nancy, Mulhouse, Besançon et Dijon, 36 degrés dans la région parisienne, à Bourges, à Clermont-Ferrand et dans le secteur de Pau et de Langon, 38 degrés à Grenoble et 39 degrés à Lyon. Bonne route avec Météo France sur Autoroute Info.
1: Et une route qui se fait dans les prochains kilomètres avec une artiste qu'on retrouve dans la rubrique En route avec sur autoroute-info.fr. Une artiste, et quelle artiste ? Elle sera Nuit de Fourvière en concert vendredi prochain. Elle est dans la playlist Autoroute Info. C'est Charlotte Cardin.

0: 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L'actualité de la route, c'est la fermeture de l'autoroute A6 au sud de Paris dans les deux sens de circulation dans le département de la Seine-et-Marne. Les sorties sont obligatoires. Sortie 15, Fontainebleau, obligatoire pour les conducteurs en direction de Paris. Pour ceux qui quittent la région parisienne sur l'autoroute A6, direction Lyon, vous devrez prendre la sortie vers Fontainebleau par la Nationale 37. L'actualité trafic qui revient sur Autoroute Info, ce sera dans un peu plus de 5 minutes. Mais tout de suite, Paulin Caillard et Géraldine Millard répondent aux questions que vous pouvez vous poser à propos des travaux réalisés sur Autoroute.
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2: Est-ce vrai qu'un inventaire de la faune et de la flore est réalisé avant d'entreprendre des chantiers de création et ou d'aménagement sur le réseau autoroutier ?
3: C'est vrai, lors des travaux comme un aménagement d'un échangeur, la création d'un viaduc ou encore la construction de bassins d'assainissement, les sociétés d'autoroutes ont l'obligation, pendant la phase d'étude, de répertorier toute la faune ainsi que toute la flore présente sur la zone concernée. Si c'est possible, on évite alors un secteur sensible et on réalise un ouvrage un peu plus loin. Sinon, on va réduire l'impact en diminuant, par exemple, la surface de travaux. Enfin, si on ne peut ni éviter ni réduire, on doit compenser en reconstituant d'autres zones pour accueillir cette faune et ou cette flore dans un nouvel espace vital. Généralement, on compense même toujours un peu plus que la surface dégradée. Le vrai faux d'Autoroute Info, ce sont vos questions, nos réponses à retrouver sur autoroutinfo.fr.
0: Et l'information trafic revient sur Autoroute Info. Ce sera après un titre de Tom Walker. Ce sera à 8h30 et tout de suite, Jermaine Jackson pour vous accompagner sur les prochains kilomètres. Bonne route à tous, restez prudents, bonnes vacances, bel été.

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2: L'actualité de la route marquée par la fermeture depuis dimanche de l'autoroute A6 dans les deux sens de circulation dans le département de la Seine-et-Marne sur une vingtaine de kilomètres à cause de l'incendie dans la forêt de Fontainebleau et des interventions toujours en cours, près de 800 pompiers mobilisés. Les retours caméras en studio qui nous montrent encore de grands panaches de fumée, toujours des mouvements des véhicules de pompiers, une situation malheureuse qui reste figé en forêt de Fontainebleau pour le moment. Évidemment, les sorties restent obligatoires de part et d'autre de l'incendie. Pour les conducteurs qui sont en direction de Paris, sortie 15, Fontainebleau obligatoire. Et pour ceux qui quittent la région parisienne, sortie vers Fontainebleau par la Nationale 37. Il y a également un itinéraire autoroutier qui permet, depuis l'autoroute A6, de rejoindre le bassin parisien. Près de Courtenay, vous suivez la 19 en direction de Paris par l'autoroute A5. Une fois l'incendie maîtrisé, eh bien, il y aura aussi des réparations qui devront être effectuées avant de pouvoir rouvrir l'autoroute A6. Explication de Nicolas Desbeaux des autoroutes APRR.
3: On a des vérifications techniques à mener pour s'assurer qu'on pourra réouvrir en sécurité. Donc il y a en effet les ouvrages d'art, il y a aussi les équipements, s'assurer qu'il y a un réseau d'appels d'urgence, que les panneaux à messages variables fonctionnent, que les clôtures ne sont pas endommagées. Donc selon le constat de dégâts que l'on fera, les délais de réouverture pourront être plus ou moins longs, sachant que notre objectif sera bien sûr de réouvrir au plus vite, s'il le faut en mode dégradé, avec une vitesse à baisser pour pouvoir retrouver un niveau de service aussi rapidement que possible.
2: Alors, ce que l'on sait, c'est que la fermeture est maintenue au moins pour tout le 14 juillet. Par ailleurs, eh bien, dans l'actualité trafic, il y a une circulation qui s'écoule correctement pour ce jour férié, une journée classée orange sur les routes du quart nord-ouest du pays. Pour l'heure, la circulation s'écoule parfaitement bien ce matin. Restez avec nous dans quelques minutes, on ira du côté des Baux-de-Provence, où cet été, les Carrières des Lumières projettent des expos immersives dédiées à Picasso et Frida Kahlo. Un reportage à suivre après le retour de la musique, mais tout de suite, ce sont les titres de France Info.
4: Enfin, la forêt, le feu de la forêt de Fontainebleau qui est toujours actif ce matin.
5: C'est ce que dit le porte-parole des pompiers du département, invité de France Info. Les flammes ont brûlé près de 2000 hectares, plus de 850 pompiers encore mobilisés, appuyés par 4 canadaires et 2 suspects ont été arrêtés hier, affirme le ministre de l'Intérieur, pour leur possible responsabilité dans le départ de ce feu. Début du défilé du 14 juillet, dans un peu plus d'une heure et demie, près de 7000 soldats attendus sur les Champs-Élysées, du jamais vu dans cette ampleur. Quel enjeu pour cette parade, l'invité du 8:30 France Info et le général Patrick Dutartre, ancien leader de la patrouille de France. Les États-Unis bombardent l'Iran pour la troisième nuit consécutive. Les gardiens de la révolution iranien revendiquent des frappes sur Bahreïn. Les Émirats parlent de 2 tankers arrêtés dans attaqués dans le détroit d'Ormuz que les deux ennemis veulent contrôler. Conséquence, en 24 heures, le prix du baril de Brent a augmenté de 9%. Et puis, allez les Bleus, demi-finale du mondial ce soir, France-Espagne près de Dallas, coup d'envoi à 21h, heure de Paris à suivre, bien sûr sur France Info.
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2: Et le temps des titres de France Info, on apprend qu'un accident se serait produit sur l'autoroute A31 en Haute-Marne. Sont concernés les conducteurs en direction du sud de la France, en direction de Beaune et de Lyon, kilomètre 101. C'est après avoir passé la bifurcation pour Paris, en restant sur la 31 au niveau de Langres, un peu après l'aire de service de Langres-Perronnier. On n'en sait pas plus quant au nombre de véhicules impliqués, on a juste la localisation. Si cela a une incidence pour le trafic, évidemment, un bouchon peut vite se former. Si effectivement c'est le cas, n'oubliez pas de déclencher les feux de détresse pour prévenir les conducteurs qui arrivent derrière vous, si vous êtes dans ce bouchon. L'actualité trafic qui revient, c'est dans moins de 5 minutes, c'est tout de suite. Vanessa Paradis.

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5: Plus d'informations à propos de l'accident signalé il y a quelques instants sur l'autoroute A31 dans le département de la Haute-Marne, près de Langres. Pas de gêne pour la circulation. Une voiture est immobilisée sur la bande d'arrêt d'urgence après avoir heurté le terre-plein central. Le conducteur a réussi à mettre sa voiture à l'abri. Et pas de gêne, donc pas de débris sur les voies. Kilomètre 101 de la 31. Après avoir passé l'aire de Langres-Perronnière en continuant en direction de Beaune et de Lyon, le patrouilleur est en route. L'actualité trafic qui revient dans moins de 5 minutes, évidemment. Je vous reparlerai de la fermeture de l'autoroute A6 dans le département de la Seine-et-Marne à cause du feu de forêt dans la forêt de Fontainebleau. Mais tout de suite, un rendez-vous de la rédaction qui nous emmène sur la programmation de l'été aux carrières des Lumières des Baux-de-Provence. Myriam Boyed.
6: Dans le massif des Alpilles, ce sont les œuvres et la vie de Pablo Picasso qui sont projetées sur les parois des carrières des Lumières aux Baux-de-Provence. Virginie Martin est directrice artistique et commissaire de l'exposition.
7: Ce qu'on raconte dans cette exposition, c'est vraiment l'artiste multifacette, multicasquette. Il y a quelque chose de vraiment démultiplié chez Picasso. Et donc, ces parois, elles nous permettent de renforcer, par exemple, dans le cubisme, qui est la période qu'on connaît particulièrement de Picasso, de jouer justement sur ses volumes et d'amplifier, en fait, son propos. C'est-à-dire que chaque face du volume des carrières des Lumières devient une face de ses œuvres cubistes. Et la scénographie permet cela. Elle permet vraiment de les mettre en scène et d'immerger le spectateur dans un univers qui en fait est une autre réalité perçue par le peintre. On a et les œuvres et en même temps l'état d'esprit, l'état d'âme finalement du peintre au moment où il peint ses œuvres qui est souligné par la musique et la mise en scène et l'animation que l'on apporte aux œuvres.
6: À cela s'ajoute un programme court dédié à la vie et aux œuvres de l'artiste mexicaine Frida Kahlo.
5: Picasso et Frida Kahlo, amis dans la vie et de nouveau réunis dans cet expo à découvrir aux carrières des Lumières au Baux-de-Provence. Et la musique pour vous accompagner jusqu'au prochain rendez-vous trafic de 8h45. Bob Marley.

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1: Et l'actualité de la route, marquée depuis dimanche dernier par la fermeture de l'autoroute A6 à cause de l'incendie dans la forêt de Fontainebleau qui n'est pas encore maîtrisée. Et la situation malheureusement qui reste figée. Hein. Fermeture de l'autoroute A6 dans les deux sens sur une vingtaine de kilomètres. Pour les conducteurs en direction de Paris, près de Courtenay, suivez l'itinéraire autoroutier qui vous permet de rejoindre le bassin parisien en passant par la 19 puis la 5, ça rajoute une petite trentaine de kilomètres. Et sinon, l'autoroute A6 étant fermée, en direction de Paris, la sortie 15 Fontainebleau sera obligatoire. Et si vous quittez la région parisienne en direction de Lyon, vous devrez prendre la sortie Fontainebleau via la nationale 37. L'actualité trafic, c'est également en Haute-Marne un accident qui s'est produit tout à l'heure sur la 31 en direction de Beaune et de Lyon. Une voiture est immobilisée sur la bande d'arrêt d'urgence après avoir heurté le terre-plein central. Le patrouilleur arrive, la zone n'est pas encore sécurisée, kilomètre 101. C'est après l'aire de service de Langres-Péronnier. Et puis un animal qui se trouve sur une autoroute, là on va sur la 77 dans le Loiret. C'est un mouton qui s'est échappé et qui se trouve sur l'aire de repos du Hêtre Pourpre, kilomètre 11. Alors on ne sait pas trop s'il est du côté de la circulation ou pas. Il a été perdu de vue et il faudra faire attention en passant le kilomètre 11 sur la 77. C'est entre le péage de Val-de-Loin et la bifurcation avec la 19. Rappel d'une information service pour les conducteurs qui quittent le bassin parisien par l'autoroute A5. La station-service est fermée sur l'aire de Jonchée, déjonchée la grande paroisse, kilomètre 30 de l'autoroute A5 en direction de la province. C'est la première station d'autoroute hein, sur l'A5. Donc, il faudra soit anticiper si vous avez le message à temps, soit faire la cinquantaine de kilomètres de plus nécessaire pour rejoindre la station d'autoroute suivante. Après Sens, c'est l'aire de Villeneuve-l'Archevêque, kilomètre 84.
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1: Et l'actualité de la route, ce sont aussi vos conditions météo qui risquent d'être difficiles alors qu'on attend du monde pour la fin du pont du 14 juillet. 26 départements en alerte de vigilance rouge à cause de la canicule. 58 en vigilance orange. Ça va être assez difficile sur la route aujourd'hui. Encore une fois, pensez

0: degrés dans la région parisienne, à Bourges, à Clermont-Ferrand et dans le secteur de Pau et de Langon, 38 degrés à Grenoble et 39 degrés à Lyon. Bonne route avec Météo France sur Autoroute Info.
1: Et la route qui continue avec le retour de la musique, David Guetta.

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1: Et priorité à la sécurité d'un patrouilleur qui intervient en ce moment pour ramasser un obstacle le long du terre-plein central sur l'autoroute A31. Kilomètre 53, c'est un tapis qui est le long du terre-plein central, du côté de la chaussée qui va en direction du nord, en direction de Nancy et du Luxembourg. Et l'intervention, c'est en ce moment, près de Dijon, après la sortie 4, Vesoul, Grès, Saint-Apollinaire, Arc-sur-Tille. Intervention en ce moment du patrouilleur pour ramasser cet obstacle sur la

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2: Attention, un patrouilleur qui intervient sur les voies de l'A31 près de Dijon pour ramasser un obstacle le long du terre-plein central. C'est au kilomètre 53, près de Dijon en Côte d'Or, après la sortie numéro 4, fléchée Grès, Saint-Apollinaire, Arc-sur-Tille. Un patrouilleur donc en pleine intervention. Et puis l'actualité de la route marquée par la fermeture de l'autoroute A6 depuis dimanche à cause de l'incendie en forêt de Fontainebleau. Situation malheureusement figée pour le moment. Et la coupure de l'A6 dans les deux sens sur une vingtaine de kilomètres, dont je vous reparle avec les sorties obligatoires, les itinéraires possibles dans moins de 5 minutes après la musique. Et tout de suite, un titre de Tracy Chapman. Bonne route à tous.

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2: On fait la route ensemble ce mardi, il est 9h.
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2: Et aujourd'hui, mardi 14 juillet, jour férié, le pont du 14 juillet qui se termine pour certains et beaucoup de monde en direction de Paris, attendu surtout à partir du début d'après-midi jusqu'en début de soirée. Je pense que vers 21h, il y aura moins de monde avec le début de la demi-finale de la Coupe du Monde de foot. Mais en tout cas, pour le moment, la circulation est fluide sur les axes où vous nous écoutez. Bien sûr, la principale difficulté, et c'est depuis dimanche, la fermeture de l'autoroute A6 dans les deux sens de circulation à cause de l'incendie de la forêt de Fontainebleau. Avec des pompiers mobilisés toujours sur place, une situation qui reste figée avec les retours caméras. En studio, on voit les grands panaches de fumée par endroits au-dessus de la forêt de Fontainebleau. Certaines manœuvres de pompiers toujours en cours, je peux vous le confirmer. Pour l'heure, si vous êtes en direction de Paris, prenez bien l'itinéraire près de Courtenay en suivant la direction de Paris par l'A19 puis l'autoroute A5. Ça rajoutera une trentaine de kilomètres sur cet itinéraire. Le trafic est fluide. Sinon, en direction de Paris, la sortie 15 Fontainebleau est obligatoire. Et pour ceux qui quittent la région parisienne, direction Lyon, vous devrez prendre la sortie Fontainebleau par la Nationale 37. L'actualité trafic ailleurs, sur les autres autoroutes où vous nous écoutez, eh bien, c'est une voiture accidentée qui se trouve sur la bande d'arrêt d'urgence de l'A31 à la traversée du département de la Haute-Marne, près de Langres. Après l'aire de Langres-Perronnier, sur l'A31 en direction de Beaune et de Lyon, une voiture donc sur la bande d'arrêt d'urgence kilomètre 101. Et peut-être un animal près de l'autoroute A77, c'est un mouton qui s'est échappé sur une aire de repos, l'aire du Hêtre Pourpre, sur l'A77, dans le Loiret, kilomètre 11. Il peut s'approcher de la circulation. Attention donc, vous qui êtes en ce moment dans le Loiret. L'actualité trafic qui revient dans moins de 5 minutes. Restez bien à l'écoute d'Autoroute Info et tout de suite, les titres de France Info.
3: Les deux feux de Seine-et-Marne, dont celui de Fontainebleau, ont parcouru près de 2000 hectares et sont toujours actifs, dit ce matin sur France Info le porte-parole des pompiers du département. 850 soldats du feu toujours déployés, mais pas d'évacuation prévue aujourd'hui, selon le maire de Fontainebleau. C'est aujourd'hui la date butoir fixée par le ministre de la Justice au procureur, qui avait jusqu'au 14 juillet pour réétudier les 88 000 plaintes pour violences sexuelles contre des mineurs à la suite de l'affaire Liana. Avec ces réexamens, 140 suspects ont été placés en détention provisoire. Nice se souvient il y a 10 ans l'attentat de la promenade des Anglais, 86 morts, plus de 400 blessés, quand le terroriste au volant d'un camion de 19 tonnes a fauché la foule venue voir le feu d'artifice. Cérémonie ce soir, place Masséna, présidée par Emmanuel Macron. Et une minute de silence au stade d'Arlington, près de Dallas, avant le match France-Espagne, demi-finale de la Coupe du Monde de football. Les Bleus peuvent se qualifier pour leur troisième finale d'affilée. Il faudra pour ça battre le champion d'Europe. Coup d'envoi à 21h, heure de Paris. Et c'est à suivre sur France Info.
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2: La route qui continue avec ce titre de Tame Impala, remixé par la star de K-pop, Jennie.

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2: L'actualité trafic marquée par la fermeture de l'autoroute A6 dans les deux sens dans le département de la Seine-et-Marne en raison de l'incendie de la forêt de Fontainebleau, et ce depuis dimanche. Fermeture de l'A6 sur une vingtaine de kilomètres avec des sorties obligatoires au niveau de Fontainebleau, sortie 15 pour ceux en direction de Paris et sortie vers la Nationale 37 pour ceux qui sont en direction de Lyon. L'actualité trafic de retour sur Autoroute Info, c'est à 9h15. D'ici là, la musique pour vous accompagner. Lynn Rimes à suivre dans quelques instants, et tout de suite Amy McDonald.

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1: Et l'actualité trafic marquée par la fermeture de l'autoroute A6 dans les deux directions. La traversée du département de la Seine-et-Marne à cause de l'incendie de la forêt de Fontainebleau. Depuis dimanche, coupure de l'A6 dans les deux sens sur une vingtaine de kilomètres. En direction de Paris, sur la 6, près de Courtenay, suivez l'indication de Paris par l'autoroute A5. D'abord par la 19, puis la 5, ça représente 30 km de plus. Et sur cet itinéraire, la circulation est fluide. Sinon, en direction de Paris, ce sera la sortie 15, Fontainebleau, qui sera obligatoire. Et pour ceux qui quittent le bassin parisien, en direction de Lyon, sortie obligatoire au niveau de Fontainebleau par la Nationale 37. L'actualité trafic, c'est également... un accident qui s'est produit près de Langres, en Haute-Marne, sur la 31, en direction du sud, kilomètre 101, une voiture immobilisée sur la bande d'arrêt d'urgence, un peu après l'aire de Langres-Perronnier. Et puis, sur l'autoroute A5, en direction de Paris, une biche ou un chevreuil percuté qui se trouve sur la bande d'arrêt d'urgence. L'animal est blessé. Et pour le moment, kilomètre 47, près de Sens, au niveau de l'aire de repos de Gravon. Eh bien, l'animal est là sur la bande d'arrêt d'urgence. Ça peut vous surprendre un petit peu, vous qui êtes dans ce secteur. Un patrouilleur va se rendre sur place.
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1: Et l'actualité de la route, c'est aussi la chaleur. D'ailleurs, c'est un des thèmes du prochain reportage qui arrive. On parlera de la chaleur qui malmène les pneumatiques pendant les grands trajets. Et tout de suite, c'est le moment de retrouver les prévisions de Météo France avec Hélène Belgaout.
2: Cet après-midi, des averses pourront se développer sur le Massif central et déborder en plaine pour se diriger ensuite vers la Bourgogne-Franche-Comté. Elles pourront prendre localement un caractère orageux. Des ondées se produiront également sur le Grand Est. En dehors de ces régions, les nuages alterneront avec les éclaircies. Ces dernières seront prédominantes sur le sud de la région Nouvelle-Aquitaine. Les températures maximales resteront caniculaires puisqu'elles seront partout très largement supérieures à 30 degrés. Elles atteindront 34 degrés à Langres, 35 degrés à Nancy, Mulhouse, Besançon et Dijon, 36 degrés dans la région parisienne, à Bourges, à Clermont-Ferrand et dans le secteur de Pau et de Langon, 38 degrés à Grenoble et 39 degrés à Lyon. Bonne route avec Météo France sur Autoroute Info.
1: Et votre route qui continue avec un coup de cœur d'autoroute info, il est belge, il a 24 ans, et c'est Teddy Bear.

0: Bonne matinée, jour férié. Pas beaucoup de monde sur la route, en tout cas pour le moment. Hein, c'est surtout en deuxième partie de journée qu'il y aura de la circulation, une journée classée orange pour les retours, en particulier du côté de l'Île-de-France. Et rappelons-le, hein, l'autoroute A6 est toujours coupée à la circulation. Situation figée, malheureusement, avec l'incendie de la forêt de Fontainebleau. Sur 20 km, l'autoroute A6 est coupée en direction de Paris, sortie 15, Fontainebleau obligatoire. En direction de Lyon, sortie Fontainebleau par la Nationale 37, obligatoire. Circulation donc qui reste coupée dans les deux sens. Plus de 800 pompiers en intervention encore au niveau de cet énorme incendie, ce feu de forêt. Sur la route des vacances, il y a un élément de sécurité important à surveiller, ce sont les pneumatiques, surtout quand il fait chaud, comme aujourd'hui. Adeline Després.
1: L'été, les fortes températures malmènent vos pneus. Le rappel des bons gestes avec Coralie Maslow d'Allopneus.com.
2: C'est vrai qu'avec la chaleur, la pression des pneus peut diminuer. Surtout bien la vérifier avant de prendre la route, surtout s'il y a un chargement sur le véhicule. Et pour bien vérifier ces pneus, il faut bien les gonfler à froid ou alors si on a fait moins de 3 km. Les pneus sous-gonflés, déjà, c'est un risque de sécurité. Et puis surtout, ça a une utilisation aussi plus importante de votre consommation d'essence, si vous avez un véhicule électrique, de votre charge électrique, pour votre sécurité aussi, parce que des pneus sous-gonflés, ça augmente la distance de freinage.
1: Les pneus sous-gonflés ou surgonflés augmentent le risque d'éclatement. Toutes les indications constructeurs se trouvent dans la portière, le carnet d'entretien ou parfois la trappe à essence. Autre contrôle facile à faire avant de partir.
2: Il suffit de faire un contrôle visuel assez simple si vos pneus ne sont pas trop usés. Il faut vérifier aussi qu'il n'y ait pas de hernie, de boursouflure ou de craquelure. Et si c'est le cas, il faut immédiatement les changer, bien évidemment. C'est vrai qu'il est mieux d'avoir des pneus été plus adaptés aux fortes chaleurs. Voilà.
1: Alors si on se rend compte justement que nos pneus ils sont pas du tout adaptés quand on fait notre petit check-up et qu'on est à quelques jours du départ en vacances ou bien qu'on est sur son lieu de vacances, on vient d'arriver, on se dit mince, on a le trajet retour à faire, c'est possible encore de changer ses pneus assez rapidement et assez facilement aujourd'hui.
2: C'est assez simple de faire changer ses pneus parce que vous allez en ligne et les pneus sont disponibles en moins de 48 heures. Et puis après, vous les faites remplacer rapidement chez un professionnel avec deux options, soit par un garage ou sinon, on peut venir.
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0: Des piétons signalés dans deux secteurs. Alors d'abord, sur l'autoroute A5, une personne au comportement dangereux, kilomètre 34, qui a été vue au niveau de l'autoroute et peut-être qui se dirige vers un pont. Donc, kilomètre 34, attention, entre les sorties 17 et 18, dans les deux sens de circulation, c'est le secteur de Montereau, Marolles-sur-Seine. Les services autoroutiers se rendent sur place dans les meilleurs délais possibles. C'est dans le département de la Seine-et-Marne, sur l'autoroute A5. Et puis, kilomètre 115 de l'autoroute A5, il y a un piéton également. Alors là, c'est dans le département de l'Aube, près de Troyes. Kilomètre 115 au niveau de Romilly, Aix-en-Othe, Troyes-Sainte-Savine, la sortie numéro 20. Là aussi, méfiez-vous dans les

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1: On reparle évidemment dans un instant de la fermeture de l'autoroute A6. C'est la grosse actualité trafic. Il y a l'incendie dans la forêt de Fontainebleau et toujours la coupure de l'A6. J'en parle dans un instant, mais tout de suite, on va aller dans le même département de la Seine-et-Marne sur une autre autoroute. Il y a un piéton au comportement dangereux qui est au kilomètre 34. C'est ce qui a été signalé au PC Sécurité APRR. Alors, une personne d'abord qui a été vue au bord de l'autoroute, puis qui se dirigeait vers un pont au niveau de Montereau. C'est entre les sorties 17 et 18. Méfiez-vous dans les deux sens. Kilomètre 34 de l'autoroute A5, département de la Seine-et-Marne. Et les équipes d'intervention se rendent sur place. Et en parlant d'un autre piéton, on va aussi du côté de Troyes. C'est un autostoppeur qui est au niveau de l'entrée de Troyes-Sainte-Savine, l'entrée numéro 20 de l'autoroute A5, pour la direction Nancy-Dijon. Évidemment, c'est interdit de faire de l'autostop sur l'autoroute. La situation est dangereuse. Là aussi, un patrouilleur va intervenir. Mais bien sûr, on va revenir sur la grosse actualité de la route. La fermeture de l'autoroute A6, l'incendie de la forêt de Fontainebleau depuis dimanche, coupure de l'A6 dans les deux sens sur une vingtaine de kilomètres. Direction Paris, prenez la bifurcation avec la 19 en direction de Paris par la 5 pour rejoindre la région parisienne, même si ça rajoute une trentaine de kilomètres. Vous avez un itinéraire autoroutier où la circulation s'écoule parfaitement bien en suivant cette recommandation. Sinon, direction Paris, il faudra prendre la sortie 15 Fontainebleau qui est obligatoire. Et ceux qui quittent la région parisienne en direction de Lyon devront prendre la sortie Fontainebleau par la nationale 37. L'actualité trafic, c'est également sur l'autoroute A5, un animal qui a été vu sur la bande d'arrêt d'urgence, une biche ou un chevreuil blessé, kilomètre 47 en direction de Paris. C'est après avoir passé la bifurcation avec la 19. Et sans tarder, on retrouve les titres de France Info.
2: Emmanuel Macron attendu sur les Champs-Élysées d'ici une demi-heure.
3: Pour passer les troupes en revue avant ce qui sera le dernier défilé du 14 juillet de son mandat, près de 7000 soldats vont parader, du jamais vu dans ces proportions, dont des troupes ukrainiennes. Le président ukrainien est invité en tribune présidentielle. Feu toujours actif dans la forêt de Fontainebleau, près de 2000 hectares parcourus, dit ce matin le porte-parole des pompiers du département sur France Info. Pas d'évacuation de riverains prévue aujourd'hui, selon le maire de la commune. Deux personnes arrêtées hier, soupçonnées d'avoir provoqué le brasier, d'après le ministre de l'Intérieur. Les procureurs de toute la France doivent remettre aujourd'hui leur rapport au ministre de la Justice, date butoir fixée par Gérald Darmanin pour le réexamen de 88 000 procédures de violences sexuelles sur des enfants, dans la foulée de l'affaire Liana. Ces réétudes ont conduit au placement en détention provisoire de 140 suspects. France-Espagne, énorme choc et demi-finale de la Coupe du Monde de football. Ce soir au Texas, le coup d'envoi est à 21h, heure de Paris. Et c'est à suivre.
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1: Un petit coup d'œil de la programmation musicale. Avec la demi-finale de la Coupe du Monde de foot, effectivement, ce soir, à partir de 21h. Et un des hymnes de la Coupe du Monde de foot, Shakira, Burna Boy. Oh.

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12: L'actualité de la route, c'est depuis dimanche la fermeture de l'autoroute A6 dans les deux sens à cause de l'incendie de la forêt de Fontainebleau. Coupure sur une vingtaine de kilomètres dans le département de la Seine-et-Marne avec des sorties obligatoires au niveau de Fontainebleau. Je vous en reparle évidemment au cours du prochain rendez-vous trafic dans moins de 5 minutes. Et tout de suite, c'est le retour de la musique. Céline Dion, pour vous accompagner, on se retrouve juste après pour faire le point sur vos conditions de circulation.

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1: On parle dans un instant de la fermeture de l'autoroute A6 en raison de l'incendie de la forêt de Fontainebleau. Mais d'abord, je vous rappelle, dans le département de la Seine-et-Marne, la présence d'un piéton au comportement dangereux. C'est sur l'autoroute A5. Méfiez-vous dans les deux sens à hauteur du kilomètre 34. C'est au niveau de Montereau, entre les sorties 17 et 18. Une personne qui a été vue en bordure de l'autoroute et qui semblait vouloir rejoindre un pont. En tout cas, les gendarmes et le patrouilleur du secteur se rendent sur place. Pour l'instant, la zone n'est pas encore sécurisée. Et donc, le département de la Seine-et-Marne, qui connaît depuis dimanche des grands incendies de la forêt de Fontainebleau, la coupure de l'autoroute A6 sur une vingtaine de kilomètres. La situation reste figée, malheureusement, dans les deux sens. Il y a des sorties obligatoires de part et d'autre de l'incendie. Pour ceux qui sont en direction de Paris, sortie 15 Fontainebleau obligatoire. En direction de Lyon, la sortie Fontainebleau par la nationale 37 obligatoire. Et pour contourner le secteur, pour ceux qui sont en direction de Paris, depuis l'autoroute A6, à partir de Courtenay, il y a un itinéraire autoroutier qui permet de rejoindre le bassin parisien. Il s'agit de suivre l'A19 en direction de Paris par l'A5. Ça rajoute une petite trentaine de kilomètres. L'actualité trafic, ça peut être aussi tout simplement de dépasser un véhicule en cours de dépannage. Comme c'est le cas en ce moment sur l'autoroute A5, il nous est signalé une voiture arrêtée sur la bande d'arrêt d'urgence en direction de Paris, kilomètre 100, un petit peu après 3 et un peu après la sortie 20 de Romilly. Aix-en-Othe, un patrouilleur est sur place en protection. Une information service pour les conducteurs qui quittent le bassin parisien par l'autoroute A5. Impossible d'avoir du carburant. La station service de l'aire des Jonchets, la grande paroisse, la station service est fermée sur l'A5 en direction de la province, kilomètre 30. C'est la première station d'autoroute, donc la suivante et une cinquantaine de kilomètres plus loin. Il faudra dépasser 100 et arriver jusqu'à l'aire de Villeneuve-l'Archevêque, kilomètre 84.
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1: Rendez-vous dans quelques instants pour parler souvenirs sur la route des vacances. La rubrique cet été-là, c'est à suivre après le retour de la musique et ce titre de Temper City.

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8: Un comportement dangereux pour un piéton en bordure de l'autoroute A5, kilomètre 34, c'est dans le département de la Seine-et-Marne, entre les sorties 17 et 18. Soyez attentifs, la zone n'est pas encore sécurisée. Gendarmes et patrouilleurs sont en route. Et puis toujours, la fermeture de l'autoroute A6, dont je vous reparle dans un peu plus de 5 minutes. La fermeture de l'A6 à cause de l'incendie de la forêt de Fontainebleau depuis dimanche. A6 coupée dans les deux sens sur une vingtaine de kilomètres dans le département de la Seine-et-Marne. La route des vacances, c'est aussi celle des souvenirs. Aujourd'hui, on fait un bond dans les années 90 avec Myriam Boyed et Elliot Monod.
9: Retour à l'été 1998.
10: Doc Martens ou basket blanche. Dans les années 90, c'est jean baggy pour les skateurs, chemise à carreaux pour les rockers et jean taille basse et buffalo pour les fans des Spice Girls. 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
9: 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Internet commence à s'inviter dans le quotidien. Bon, le débit est lent et occupe la ligne du téléphone fixe qui permet à l'époque d'appeler les copains pour organiser des parties de PlayStation, à jouer à Tomb Raider, Gran Turismo ou Tekken 3. Round 2. C'est aussi l'année de Windows 98 et de films mythiques comme Titanic ou Godzilla, pendant qu'en France, un certain François Pignon est invité à dîner.
11: J'en tiens, comment est-il? Un champion du monde.
10: Pour partir à la mer, on s'installe dans la 406 Break, l'espace ou la Clio 2, et on roule pour la première fois sur une A39, toute neuve, entre Dijon et Bourg-en-Bresse.
9: Côté sécurité routière, la réglementation se durcit. Ceinture obligatoire à l'arrière, permis à point déjà instauré, et limite d'alcoolémie fixée à 0,5 g par litre de sang.
10: Dans l'autoradio en 98, c'est Eurodance ou rock alternatif. On écoute Ace of Base, Corona, Placebo ou encore les tubes de Nirvana. Mais le vent tourne déjà, rap et R&B s'apprêtent à devenir la bande-son de la décennie suivante.
9: En voiture, les CD ont trouvé leur place et on écoute nos meilleurs compiles sur la route des vacances. Bien qu'il n'y ait toujours pas de GPS, les premières radios d'infotrafic se développent sur le 107.7. Autoroute Info, fête cette année-là, c'est 7 ans.
10: À l'arrière, dans les baladeurs CD, les jeunes écoutent Snoop Dogg et Mano, tandis qu'une autre mélodie résonne partout, celle d'un pays en fête après le sacre des Bleus en Coupe du Monde, 3-0 face au Brésil.
12: Deux buts de Zidane, un but de Petit. Je crois qu'après avoir vu ça, on peut mourir tranquille.
9: Et oui, cet été-là, c'était comme ça.
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1: Ravi de faire la route avec vous ce matin, il est 10h.
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1: Ce mardi 14 juillet, évidemment, jour férié, hein, fête nationale. Une journée, on attend du monde, classée orange sur les routes du quart nord-ouest. Pas mal de circulation dès le début d'après-midi en Île-de-France jusqu'en soirée. Probablement qu'à partir de 21h, hein, quand il y aura le coup d'envoi de la demi-finale de foot avec France-Espagne, il y a des chances que le trafic baisse un peu. Mais en tout cas, on attend beaucoup de circulation et surtout, hein, à l'approche de Paris, je rappelle la fermeture de l'autoroute A6. La situation est figée avec les feux dans la forêt de Fontainebleau, grand incendie, 800 pompiers engagés pour maîtriser cet incendie. Pour le moment, l'A6 est coupée dans les deux sens sur une vingtaine de kilomètres. En direction de Paris, sur l'autoroute A6, près de Courtenay, vous suivez la bifurcation avec la 19 direction Paris par la 5 pour rejoindre la région parisienne. C'est un itinéraire autoroutier et la circulation s'écoule parfaitement bien. Ça rajoute 30 km et pas de problème, hein, suivant cette autoroute A19. Sinon, il y a les sorties obligatoires, hein, de part et d'autre de l'incendie. En direction de Paris, sortie 15, Fontainebleau obligatoire. En direction de Lyon, c'est la sortie Fontainebleau de l'autoroute A6 en suivant la nationale 37. On va rester en Seine-et-Marne avec une autre intervention à vous rappeler, qui concerne un piéton au comportement dangereux, signalé depuis maintenant une quarantaine de minutes, kilomètre 34. C'est près de Montereau, entre les sorties 17 et 18. Gendarmes et patrouilleurs vont sur place. Pour le moment, hein, on n'en sait pas plus quant à cette personne qui a été vue en bordure de l'autoroute A5. Sur les autres axes, circulation fluide pour cette journée qui s'annonce encore une fois caniculaire. 26 départements en vigilance rouge, 58 en vigilance orange. Il faudra bien adapter votre trajet. Pensez à prendre de l'eau avec vous dans l'habitacle, vous qui serez sur la route aujourd'hui. Et sans tarder, on retrouve les titres de France Info.
2: Antoine Jeufin à la une, cet énorme test pour l'équipe de France de foot.
3: Les Bleus affrontent les champions d'Europe en titre, l'Espagne, ce soir en demi-finale du Mondial. Retour attendu d'Aurélien Tchouaméni parmi les titulaires. Kylian Mbappé à 100% malgré un coup à la cheville. Début du match à 21h, heure de Paris, à suivre sur France Info. Le feu est toujours actif à Fontainebleau. Près de 2000 hectares parcourus, selon le porte-parole du SDIS de Seine-et-Marne. Le maire de la commune ne prévoit pas d'évacuation aujourd'hui. Plus de 800 pompiers luttent toujours contre les flammes. Le défilé militaire commence dans un quart d'heure sur les Champs-Élysées. C'est le dernier de la présidence d'Emmanuel Macron. Il est XXL. Près de 7000 soldats défilent du jamais vu. Le président ukrainien invité en tribune présidentielle. Emmanuel Macron se rendra ensuite à Nice. Le chef de l'État attendu ce soir dans la ville pour les commémorations des 10 ans de l'attentat de la promenade des Anglais. 86 morts, plus de 400 blessés. Une minute de silence sera respectée au Texas ce soir avant le coup d'envoi de France. Espagne.
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1: Et la suite de votre route, c'est avec celle qui a déjà collaboré avec Grand Corps Malade ou encore The Avener, Manon Lisa.

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2: Bien sûr, l'actualité de la route, c'est la coupure de l'autoroute A6 en raison de l'incendie de la forêt de Fontainebleau. Mais il y a également ces événements beaucoup plus habituels sur la vie de l'autoroute. La présence d'un chevreuil, par exemple, en bordure de l'autoroute A6, kilomètre 123, il a été vu dans l'accotement après la bifurcation avec la 19, ou encore tout simplement un véhicule en panne à dépasser, comme en ce moment dans le Haut-Rhin sur l'autoroute A36 en direction de Beaune-Lyon-Paris. Une voiture arrêtée sur la bande d'arrêt d'urgence, un patrouilleur sur place en protection. La famille est descendue du véhicule à l'abri derrière les glissières de sécurité. Dépannage donc d'un véhicule sur la 36, juste après avoir passé Mulhouse-les-Coteaux. Pensez au corridor de sécurité.

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1: Un obstacle signalé sur l'autoroute A6 en direction de Lyon, kilomètre 174. C'est après avoir passé Auxerre, un peu après la sortie 20. Un obstacle sur les voies qui vous concerne une fois que vous aurez dépassé l'aire de service de Venoy-Chablis. Les services autoroutiers sont alertés, un patrouilleur se rend sur

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1: Une biche est signalée en bordure de la circulation de l'autoroute A6. Vous êtes concerné en direction de Paris. L'animal a été vu de côté de l'accotement, kilomètre 183. C'est après avoir passé Nitry, la sortie numéro 21. Donc on est entre Beaune et Auxerre sur l'autoroute A6 après la sortie 21. Peut-être cet animal près des voies. Alors ça ne s'invente pas, hein, c'est à côté de l'aire de repos du cheval.

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1: Information qui est marquée évidemment par la fermeture de l'autoroute A6. L'incendie de la forêt de Fontainebleau depuis dimanche. A6 coupée dans les deux sens sur une vingtaine de kilomètres. Et la situation est malheureusement figée. On voit encore avec les retours caméra en studio des grands panaches de fumée au-dessus de la forêt. Plusieurs sorties sont obligatoires. Ceux qui sont en direction de Paris prennent la sortie 15 Fontainebleau. Ceux qui sont en direction de Lyon prennent la sortie Fontainebleau par la Nationale 37. Et on peut contourner évidemment le secteur en suivant l'itinéraire via l'autoroute A19 pour rejoindre le bassin parisien au niveau de Courtenay, suivre Paris par l'autoroute à 5 et à 19, ça rajoute une trentaine de kilomètres et permet d'avoir un itinéraire autoroutier jusqu'en Île-de-France. L'actualité trafic, c'est également un obstacle signalé depuis quelques minutes sur l'autoroute A6, direction Lyon, kilomètre 174, une plaque d'immatriculation et un support tombé sur la chaussée un peu après Auxerre, après la sortie numéro 20. Les services autoroutiers vont se rendre sur place. Et puis, dans le département de l'Yonne, un chevreuil en bordure de l'autoroute A6, kilomètre 123. Et puis une biche, kilomètre 183. Donc, pas mal d'interventions de patrouilleurs sur l'autoroute A6. Vous verrez les panneaux lumineux qui vous rappellent les interventions qui sont en cours sur l'axe Paris-Lyon. L'actualité trafic, par ailleurs, c'est une circulation qui s'écoule correctement. Pas de difficultés majeures sur les autres autoroutes que je n'ai pas citées. La circulation est fluide pour ce mardi 14 juillet, jour de fête nationale.
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1: Alors, l'actualité, c'est aussi la météo. Avec 26 départements en vigilance rouge, 58 en vigilance orange à cause de la canicule. Le trajet que vous allez faire, peut-être un trajet long aujourd'hui, pourrait être impacté par toute cette chaleur écrasante. N'hésitez pas à vous arrêter sur les aires de service. Les bâtiments sont climatisés. Vous aussi, vous avez droit à la petite pause fraîcheur. Et tout de suite, ce sont les prévisions de Météo France pour la journée avec Hélène Delgaout.
2: Cet après-midi, des averses pourront se développer sur le massif central et déborder en plaine pour se diriger ensuite vers la Bourgogne-Franche-Comté. Elles pourront prendre localement un caractère orageux. Des ondées se produiront également sur le Grand Est. En dehors de ces régions, les nuages alterneront avec les éclaircies. Ces dernières seront prédominantes sur le sud de la région Nouvelle-Aquitaine. Les températures maximales resteront caniculaires puisqu'elles seront partout très largement supérieures à 30 degrés. Elles atteindront 34 degrés à Langres, 35 degrés à Nancy, Mulhouse, Besançon et Dijon, 36 degrés dans la région parisienne, à Bourges, à Clermont-Ferrand et dans le secteur de Pau et de Langon, 38 degrés à Grenoble et 39 degrés à Lyon. Bonne route avec Météo France sur Autoroute Info.
1: On va parler voiture électrique. Il y a les bornes petite puissance, haute puissance, voire très haute puissance. À quoi ça correspond? On l'explique dans 5 minutes sur Autoroute Info. C'est le prochain reportage et tout de suite, c'est la musique avec Marine.

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1: Il y a un animal qui est sur l'autoroute A5, un animal blessé pour les conducteurs direction Nancy qui quittent l'autoroute à Colombey, les deux églises, kilomètre 184, une biche blessée dans la voie de décélération pour quitter l'autoroute. Un patrouilleur va se rendre sur

0: L'actualité trafic marquée par la fermeture de l'autoroute A6 à cause de l'incendie dans la forêt de Fontainebleau depuis dimanche. A6 coupée dans les deux sens au sud de Paris sur une vingtaine de kilomètres avec des sorties obligatoires au niveau de Fontainebleau. L'actualité trafic qui revient, ce sera pour le prochain rendez-vous de 10h30 et vous retrouverez Myriam Boyed qui va vous accompagner jusque dans l'après-midi. Vous n'êtes peut-être pas encore familier avec les différents types de bornes de recharge de véhicules électriques. Revue de détail avec Franck Pellissier.
1: Petite puissance, haute puissance, très haute puissance, il existe aujourd'hui une bonne demi-douzaine de types de bornes de recharge électrique. Les plus petites, utilisées chez les particuliers, ont des puissances allant de 3 à 7 kWh, évidemment incompatibles pour une recharge sur autoroute, où l'objectif est de faire aussi vite que possible. Pour essayer d'y voir un peu plus clair, dans ce monde encore un peu obscur pour une majorité de conducteurs, nous avons rencontré Bruno Bouvard, responsable du département installation commerciale chez APRR.
2: On a des bornes qui commencent à 22 kW, elles sont plutôt rares puisque pas très adaptées finalement à la mobilité longue distance, plutôt ciblées pour les véhicules hybrides qui veulent faire un petit appoint de recharge, des bornes à 50 kg. Également, mais c'est pas non plus la majorité. Par contre, la très grande majorité sont les bornes 150 à 350 kW. Ce qu'il faut peut-être également préciser, c'est que toutes les stations, en fait, sont complètement interopérables, c'est-à-dire qu'elles s'adaptent à l'ensemble des véhicules du marché, donc à l'ensemble des prises, en fait, que l'on peut trouver aujourd'hui sur les véhicules. Le connecteur T2, adapté plutôt aux recharges un petit peu plus lentes et en courant alternatif. Les connecteurs CHAdeMO, beaucoup plus rares aujourd'hui. Et puis, la majorité des véhicules aujourd'hui utilisent le connecteur CCS et on le trouve très largement répandu sur l'ensemble des stations.
1: Vient ensuite la question du temps de recharge. Marie-Pierre Macario est directrice opérationnelle au sein de Spicity Networks, en charge du déploiement du réseau Evadea. Et pour elle, cela ne dépend pas que de la puissance de la borne.
3: De la puissance de la borne et du véhicule, puisque tous les véhicules ne sont pas capables d'accepter toutes les puissances.
1: C'est-à-dire que parfois la borne est presque surdimensionnée par rapport à la capacité de recharge du véhicule.
3: Oui, on a voulu déployer une offre 300 kW pour s'adapter et anticiper les besoins de demain. Et on voit qu'on a eu raison, puisqu'il y a déjà des gammes de voitures compatibles avec ces puissances-là. Mais ce n'est encore pas une généralité aujourd'hui.
1: À l'heure actuelle, le temps moyen de charge d'un véhicule électrique sur autoroute est d'environ 30 minutes. L'objectif serait de le ramener dans un avenir proche à seulement une quinzaine de minutes.

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1: Mardi 14 juillet, aujourd'hui 10h30, bienvenue sur Autoroute Info. On va faire un tour d'horizon des quelques perturbations que vous rencontrez. On va tout d'abord jeter un œil à la principale difficulté en ce moment. Ça fait plusieurs jours que l'autoroute A6 est fermée en Seine-et-Marne. Interruption du trafic sur une vingtaine de kilomètres pour la simple et bonne raison que plusieurs départs de feu se sont déclarés dans la forêt de Fontainebleau. Et à l'heure actuelle, on a toujours des centaines de pompiers qui interviennent dans ce secteur-là. On peut le voir en tour caméra, beaucoup de fumée du côté de Fontainebleau, kilomètre 58 de l'autoroute A6, par exemple. Donc, fermeture de l'A6. Si vous êtes en direction de Lyon au départ de Paris, il faut donc quitter l'autoroute A6 par la N37, la sortie fléchée Fontainebleau au kilomètre 43. Et puis dans l'autre sens, vous êtes au départ de Lyon, de Beaune, peu importe, vous arrivez du côté de Courtenay, après Auxerre, et là, il faut bifurquer sur l'A19, puis l'autoroute A5 pour rejoindre Paris par l'Est. À noter que pour ceux qui arrivent de Nevers, de l'A77, vous pouvez rejoindre l'autoroute A6 un peu plus loin, mais il faudra en sortir quoi qu'il arrive par la sortie numéro 15, fléchée Fontainebleau. Toutes ces sorties sont des sorties obligatoires. On va aller faire un tour dans Lyon aussi, l'autoroute A6. On parle d'obstacles en direction de Lyon, kilomètre 174, obstacle après Tonnerre, la sortie numéro 20, une fois passé le secteur d'Auxerre. Et puis des animaux aperçus proches des voies. Dans Lyon, l'A6, kilomètre 183, il s'agirait d'une biche qui a été vue direction Paris, mais on lève le pied dans les deux sens puisqu'elle pourrait traverser entre Nitry et Auxerre, entre la sortie 21 et la sortie numéro 20. Et dans le département de l'Aube, l'A5 direction Nancy, kilomètre 185, à peu près la même chose. Cette fois-ci, c'est une biche blessée, donc soyez d'autant plus vigilants. C'est du côté de Châteauvillain, Colombey les deux églises, au niveau de la sortie numéro 23. Et là aussi, ça vous concerne tout de même dans les deux sens de circulation. Côté trafic, on attendait normalement un petit peu de monde. Ça se passe pour l'instant relativement bien. Pas de grosses difficultés liées en tout cas au taux de trafic. Vous êtes plus nombreux entre Beaune et Lyon et en région lyonnaise, mais on n'a absolument pas parlé de bouchons. On se retrouve dans quelques minutes pour reparler de vos conditions de circulation. Le temps d'écouter un duo dans la playlist Autoroute Info des vacances. Zao, MC Solar, ça arrive après les titres de l'actualité. On voit ça avec France Info.
2: 22, les pompiers espèrent fixer les incendies en forêt de Fontainebleau.
3: Ils ont parcouru plus de 1900 hectares depuis dimanche, selon le dernier bilan des pompiers ce matin. Le vent sera moins fort aujourd'hui et devrait faciliter le travail des 850 pompiers toujours mobilisés. Une dernière revue des troupes avant un dernier défilé militaire qui va commencer dans les prochaines minutes sur les Champs-Élysées pour Emmanuel Macron à l'occasion du 14 juillet. Défilé massif sur le thème du réveil stratégique de l'Europe, selon le ministère des Armées. Le président de la République qui sera à Nice en fin de journée pour une cérémonie d'hommage aux 86 victimes de l'attentat de Nice, 10 ans après cette attaque au camion Bélier qui a aussi fait 400 blessés. Une minute de silence sera aussi observée à Dallas ce soir avant la demi-finale des Bleus au Mondial de foot. Et puis après un jour de pause hier, le peloton du Tour de France retrouve la route aujourd'hui. 10e étape entre Aurillac et le Lioran dans le Cantal, avec un parcours marqué par 7 ascensions, 3800 mètres de dénivelé et l'espoir d'une première victoire française.
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1: Le voyage, la route des vacances ou d'un week-end prolongé. On se retrouve sur Autoroute Info pour refaire un point sur vos conditions de circulation. Dans moins de 5 minutes, d'ici là, Zao MC Solar, comme Caroline, c'est sur Autoroute Info. Bonne journée, bonne route.

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1: Un obstacle signalé dans le territoire de Belfort, c'est sur l'A36 direction Strasbourg. Obstacle au kilomètre 34 et a priori sur voie de droite, donc vous serrez plutôt sur la gauche, direction Strasbourg, l'A36, kilomètre 34. Ça nous amène après les sorties 12B et 12A pour Belfort.

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4: Un obstacle signalé dans le territoire de Belfort sur l'A36, c'est en direction de Mulhouse, kilomètre 34, plutôt sur la voie de droite, un tapis ou un morceau de carton sur les voies, soyez attentifs, entre la sortie 12A pour Bavilliers, pour Danjoutin, et la sortie 13, fléchée Belfort, direction Strasbourg. Pas de changement pour le reste de l'actualité trafic, on parle évidemment toujours de la fermeture de l'autoroute A6 sur une vingtaine de kilomètres entre la bifurcation avec l'autoroute A19 et la bifurcation avec la Nationale 37. Pas de changement, on en reparle à nouveau dans le détail à 10h45 sur Autoroute Info, juste après Ben et King et Jérusalem sur Autoroute Info. Bonne matinée.

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1: Des obstacles signalés sur l'autoroute à 46 km, 18 des débris de pneus sur les voies en direction de Paris. Ça vous concerne à peu près au niveau de la bifurcation avec l'A432, donc après la sortie numéro 3, Villars-les-Dombes, direction Paris, au nord-est de Lyon, sur l'autoroute à 46.

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1: L'infotrafic à 10h45, avant de parler de la situation dans la forêt de Fontainebleau, on va parler obstacles dans le département de l'Ain, la 46 en direction de Paris, kilomètre 18, obstacles aux alentours de la bifurcation avec la 432, plutôt sur la voie de droite après la sortie numéro 3 de Villars, des débris plutôt éparpillés sur l'ensemble des voies de circulation. Ça c'est ce qui se passe dans l'Ain, et sur la voie de droite, c'est en fait dans le territoire de Belfort, un carton ou un tapis sur la voie de droite de la 36 direction Strasbourg, kilomètre 34, donc entre la sortie 12A de Bavilliers et la sortie numéro 13 pour Belfort. Un petit détour aussi dans l'Aube, où sur la 5, on parle d'un animal proche des voies, kilomètre 185. Il a été aperçu dans direction de Nancy, mais attention, dans les deux sens, c'est aux abords de la sortie 23, Bar-sur-Aube, Colombey, les deux églises. Et puis la fermeture de l'autoroute A6, toujours d'actualité en Seine-et-Marne, les opérations des pompiers, les centaines de pompiers mobilisés pour essayer de maîtriser le feu qui continue de se propager dans la forêt de Fontainebleau. Donc, secteur à éviter bien évidemment. Au départ de Paris, ce sera la sortie pour rejoindre la Nationale 37 qui sera obligatoire. Sortie fléchée Fontainebleau au kilomètre 43, et dans l'autre sens, on bifurque pour éviter la zone d'intervention par l'autoroute A19 puis l'A5 dans le secteur de Courtenay. Ça c'est pour ceux qui sont en direction de Paris. D'autres arrivent sur l'autoroute A6 depuis l'A77, et là ce sera la sortie numéro 15 qui sera obligatoire. Toutes ces sorties déviation sont absolument obligatoires jusqu'à nouvel ordre. À tout cela s'ajoutent des températures caniculaires. C'est toujours d'actualité dans de nombreux départements, quasiment tout le pays. On a 26 départements en vigilance rouge, 58 en vigilance orange et le reste en vigilance jaune. Donc bien entendu, sur la route du retour d'un week-end peut-être, on fait des pauses régulièrement. La pause qui s'impose toutes les 2 heures. Vous pensez aussi à vous hydrater. Évidemment, ça va de soi. Pour les fumeurs, vous ne jetez pas vos mégots de cigarettes ni par la fenêtre, ni par terre. Vous pensez bien à les éteindre et puis à les jeter dans des poubelles ou bien des cendriers, puisque le risque de feux de forêt est très très élevé en ce moment sur la quasi-totalité du pays.
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1: Dans un petit instant, on montera à bord du train Montanvert. C'est un train atypique qui part de Chamonix en Haute-Savoie. On vous en parle un peu plus juste après l'infotrafic. La musique aussi ce matin, Mystical, Magical, Benson Boone sur Autoroute Info.

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4: Ce matin sur Autoroute Info, toujours ces obstacles signalés dans le département de l'Ain, des débris sur les voies, sur l'A46 direction Paris, kilomètre 18, donc à peu près au niveau de la bifurcation avec l'A432. Si vous êtes direction Paris, c'est après la sortie numéro 3. Villars-les-Dombes, on a toujours aussi une interruption du trafic, des sorties obligatoires sur l'autoroute A6 au sud de Paris, entre Paris et Courtenay. Tout ça vous est indiqué par les panneaux lumineux qui surplombent les voies des autoroutes. On en reparle dans le détail à 11h sur Autoroute Info. Et si vous rejoignez la mer de glace à côté du Mont Blanc par le rail au départ de Chamonix, vous pouvez embarquer à bord du train Montanvert, un train rouge qui vous conduira en seulement 20 minutes à plus de 1900 mètres d'altitude. Marianne Niotis a testé ce trajet.
5: Je vous donne rendez-vous sur le quai de la gare du Montanvert avec John Charlet, chef d'exploitation, qui nous présente ce train très particulier.
6: C'est vrai que les gens qui viennent à Chamonix viennent voir le train rouge avec aussi son klaxon qui est particulier. La particularité également, c'est que la motrice se trouve à l'arrière. Elle va pousser en fait le wagon de tête à l'inverse d'une composition normale sur un réseau SNCF.
5: Pour le trajet, j'ai pu rentrer dans la cabine d'Eva Egolini, 24 ans, chef de train au Montanvert. Elle est les yeux des conducteurs qui sont situés à l'arrière du train.
7: Je dois bien surveiller ma crémaillère, mes aiguillages, la caténaire et puis surtout les alentours. Il peut y avoir des choses qui me fassent ralentir ou arrêter le train. J'ai un klaxon à disposition, un bouton d'arrêt d'urgence et ce qu'on appelle un signal. Un coup, ça veut dire qu'il peut avancer et il n'y a aucun problème. Si je lui fais deux fois, c'est qu'il doit ralentir et trois coups très rapides, il doit s'arrêter, c'est important.
5: Et depuis un an, elle a appris à gérer pas mal de situations.
7: C'est déjà arrivé qu'un chamois sorte de nulle part, se mette en travers de la voie et qu'ils ne veulent plus bouger. J'ai dû faire ralentir le train, avancer sur lui, et puis j'ai dû faire arrêter le train, sortir du train pour lui dire « Allez, maintenant, file !»
5: Après 20 minutes de trajet, nous arrivons à la gare du Montanvert avec une vue sur la mer de glace. Aurélie et Fabrice, venus de Toulon, ont des étoiles plein les yeux.
8: Le plus impressionnant, c'est Fort de Falaise, de voir toute cette vue de Chamonix d'en hauteur. C'est super.
9: Écoutez, c'est super atypique. C'est assez pentu quand même. Je pensais pas que ça montait aussi haut que ça. Et franchement, quand vous arrivez ici, vous avez un paysage magnifique. En plus, le temps s'y prête aujourd'hui. Vous avez les yeux qui sont grands ouverts et vous faites « Waouh, c'est super !»
5: Comme eux, 450 000 passagers prennent le train du Montanvert chaque année, d'après John Charlet, chef d'exploitation.
6: On a de l'alpiniste, on a aussi du client familial parce que justement, ce train peut emmener aussi bien les grands-parents que les enfants en bas âge puisqu'on va monter en fait tranquillement jusqu'à 1900 mètres. Sur les saisons en fait estivales, on va retrouver en fait une population très française et puis hors saison, on va retrouver une clientèle internationale qui va faire de une vraie destination touristique.
5: Le train du Montanvert circule tous les jours de 10h à 17h ou 17h30 en juillet et août.

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1: Mardi 14 juillet, aujourd'hui, bienvenue à tous, les 11h.
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1: Le département de l'Ain sur l'autoroute A46 en direction de Paris. On parle d'obstacles sur les voies, des débris au kilomètre 18, assez nombreux après la sortie numéro 3, Villars-les-Dombes. C'est au niveau de la bifurcation avec l'autoroute A432. Dans le département de l'Aube, je vous parlais d'un animal proche des voies, c'est confirmé. Animal blessé, le patrouilleur vient d'arriver sur place, la 5 km 185. La biche se trouve sur la bande d'arrêt d'urgence en direction de Nancy. Donc soyez particulièrement vigilants dans ce sens-là. Un petit peu avant la sortie 23 de Colombey-les-Deux-Églises. Et dans l'autre sens, ce sera un petit peu après la sortie 23. Elle pourrait avoir la mauvaise idée de traverser les voies de circulation. Je vous rappelle également qu'en Seine-et-Marne, il y a une interruption du trafic sur une vingtaine de kilomètres sur l'autoroute A6. Puisqu'en raison de l'incendie, des désincendies même qui se sont déclarés dans la forêt de Fontainebleau. Des centaines de pompiers toujours en intervention et donc ces fermetures et sorties obligatoires. Donc si vous êtes en provenance de Lyon, de retour d'un week-end prolongé, peut-être il faudra emprunter dans le secteur de Courtenay, l'A19 puis l'autoroute A5 pour rejoindre Paris. Si vous arrivez de Nevers par l'A77, vous pourrez rejoindre l'A6 un peu plus loin, mais il faudra en sortir quand même, sortie 15 obligatoire. Et dans l'autre sens, les départs de Paris, là c'est au niveau du kilomètre 43 qu'il faudra quitter l'autoroute A6, donc direction Lyon. Il faudra emprunter la sortie fléchée Fontainebleau pour rejoindre la Nationale 37 et éviter la zone d'intervention des pompiers, toujours bien d'actualité. Voilà pour les perturbations que vous rencontrez en cette fin de matinée. Assez peu d'évolution depuis le dernier point trafic. On note qu'il y a quelques retours de week-end visiblement entre Lyon et Beaune. C'est là qu'il y a le plus de monde, mais sans causer pour autant de difficultés en cette fin de matinée. On se retrouve pour refaire un point là-dessus dans un petit instant. Après la musique, Jérémy Frérot, ça arrive après les titres de l'actualité de France Info.
2: Et le défilé des troupes à pied sur les Champs-Élysées.
3: Oui, ouvert par la coalition des volontaires en soutien à l'Ukraine. Un défilé militaire massif, démonstration de force et unité européenne pour le dernier 14 juillet d'Emmanuel Macron. Le chef de l'État entouré de dirigeants européens et de Volodymyr Zelensky. 8500 militaires descendent l'avenue des Champs-Élysées. Toujours un gros dispositif en Seine-et-Marne pour tenter de venir à bout des flammes dans la forêt de Fontainebleau. Plus de 1900 hectares ont été parcourus par deux incendies. Deux bulldozers de l'armée sont déployés, ainsi que quatre Canadair. C'est une première en région parisienne, mais aussi deux Dash et trois hélicoptères bombardiers d'eau. Sur le Tour de France, au lendemain d'une journée de repos, le peloton reprend la route pour une 10e étape dans le massif central entre Aurillac et le Lioran. Départ à 13h, maillot jaune toujours sur les épaules de Tadej Pogacar.
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1: Le voyage, on poursuit ensemble, 11h04, vous êtes sur Autoroute Info. La suite du programme Retour de l'Infotrafic dans moins de 5 minutes. D'ici là, Jérémy Frérot dans la playlist Autoroute Info des vacances.
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1: Un animal aperçu proche des voies de l'A5 dans l'Aube, kilomètre 131. Un chevreuil assez proche des voies de circulation. Vous levez le pied dans les deux sens puisqu'il pourrait traverser les voies. À peu près au niveau de la sortie numéro 21 pour la ville de Troyes, pour Tonnerre, Auxerre. C'est là qu'il faut augmenter vos distances de sécurité.
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1: La toute dernière difficulté en date, c'est un animal aperçu proche des voies de l'A5 dans le département de l'Aube, kilomètre 131, donc aux abords de la sortie 21 pour la ville de Troyes. Vous devez lever le pied dans les deux sens de circulation. Pour le reste, pas de changement majeur. On a toujours une interruption du trafic sur une vingtaine de kilomètres sur l'A6 au sud de Paris, entre Paris et Courtenay. Des sorties obligatoires, des déviations obligatoires aussi. On en reparle dans le détail à 11h15 sur Autoroute Info. D'ici là, c'est l'amour à la plage sur Autoroute Info, juste après Misery Maroon 5.

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1: 11h15 à l'info trafic. Pas mal de véhicules en difficulté le long des voies de circulation. On a des dépannages en cours et à venir qui vous sont indiqués par les panneaux lumineux qui surplombent les voies des autoroutes. Donc dès que vous apercevez le fourgon du patrouilleur ou bien simplement du monde sur la bande d'arrêt d'urgence, vous pensez toujours au corridor de sécurité. À cela s'ajoute la situation inchangée en Seine-et-Marne. Fermeture de l'autoroute A6 dans les deux sens de circulation. Des sorties obligatoires, des itinéraires aussi obligatoires. Pour ceux qui sont en direction de Paris, vous arrivez dans le secteur de Courtenay, vous devez bifurquer sur l'A19 puis sur l'autoroute A5 si vous voulez rejoindre Paris, en tout cas par l'Est. Pour ceux qui arrivent de Nevers sur l'A77 qui rejoignent Paris un peu plus loin, il faudra quand même sortir de l'autoroute par la sortie numéro 15, sortie 15 qui est obligatoire. Dans l'autre sens, direction Lyon, donc au départ de Paris cette fois, il y a aussi une sortie obligatoire par la Nationale 37 au kilomètre 43 de la 6. Donc il faudra bifurquer, prendre la sortie fléchée Fontainebleau pour éviter la zone d'intervention, la zone d'incendie en fait dans la forêt, au passage de la forêt de Fontainebleau où il y a toujours des centaines de pompiers mobilisés depuis plusieurs jours maintenant. À tout cela s'ajoutent aussi quelques obstacles ça et là. Alors le dernier en date c'est en Seine-et-Marne, la 6 km 54 en direction de Paris, donc on est un petit peu avant la barrière de péage de Fleury en Bière après la sortie numéro 14, Malesherbes, obstacle signalé sur les voies kilomètres 54. Et puis dans le département du Doubs, un véhicule est tombé en panne avec sa remorque, kilomètre 67 en direction de Beaune. Ça vous concerne cette fois-ci. Après la sortie, entre la sortie numéro 6.1 Pontarlier et la sortie numéro 6 pour Clerval.
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1: Côté météo, on a toujours des températures assez élevées, températures caniculaires qui vous obligent évidemment à faire des pauses régulières. La pause qui s'impose, vous connaissez le dicton, toutes les 2 heures, voire plus si nécessaire. On pense aussi à s'hydrater soi, c'est assez évident, mais on pense aussi aux personnes plus fragiles, ceux qui font la route avec vous, les personnes âgées, les enfants et puis aussi les animaux de compagnie. Coup d'œil sur la météo avec les prévisions de Météo France pour la suite de la semaine de la journée. Hélène Belgaout.
2: Cet après-midi, des averses pourront se développer sur le massif central et déborder en plaine pour se diriger ensuite vers la Bourgogne-Franche-Comté. Elles pourront prendre localement un caractère orageux. Des ondées se produiront également sur le Grand Est. En dehors de ces régions, les nuages alterneront avec les éclaircies. Ces dernières seront prédominantes sur le sud de la région Nouvelle-Aquitaine. Les températures maximales resteront caniculaires puisqu'elles seront partout très largement supérieures à 30 degrés. Elles atteindront 34 degrés à Langres, 35 degrés à Nancy, Mulhouse, Besançon et Dijon, 36 degrés dans la région parisienne, à Bourges, à Clermont-Ferrand et dans le secteur de Pau et de Langon, 38 degrés à Grenoble et 39 degrés à Lyon. Bonne route avec Météo France sur Autoroute Info.
1: 11h19, la suite du programme sur Autoroute Info. On se retrouve pour parler de vos conditions de circulation dans moins de 5 minutes. Le temps d'écouter un duo entre Superbus et Kyo. Ok, KO sur Autoroute Info.

0: le département du Doubs, un animal a été percuté sur les voies de l'autoroute A36 en direction de Strasbourg, kilomètre 54. Donc attention, il devient un obstacle pour vous après la sortie 6.1 pour Pont de Roide, obstacle sur les voies. Et puis, un animal qui a été aperçu, lui, le long des voies de l'A5 dans l'Aube, kilomètre 131. Animal errant, donc assez proche des voies de circulation, aux abords de la sortie 21 pour Trois-Tonnerres et Saint-Julien-les-Villas. Avec les épisodes de canicule survenus cet été, survenus en ce moment, les incendies sont malheureusement nombreux. On le voit dans la forêt de Fontainebleau, ça entraîne des fermetures d'autoroutes. La fermeture de l'A6, on en reparlera à 11h30. Eh bien, des gestes peuvent permettre d'éviter le pire. Reportage de Félix Toupin.
1: En cette période de forte chaleur, le risque d'incendie est particulièrement élevé et 9 départs de feu sur 10 sont d'origine humaine. Comment éviter tout départ de feu ? Nicolas Desbeaux, des autoroutes APRR.
2: Évidemment, ne jamais jeter de mégots par la fenêtre, ça je dirais c'est un conseil assez universel en ces périodes de forte sécheresse.
1: Si vous déclenchez un incendie en jetant votre mégot par la fenêtre de votre véhicule, vous êtes passible d'une amende qui peut atteindre plusieurs milliers d'euros accompagnée d'une peine d'emprisonnement. Outre les mégots, les canettes en métal et les bouteilles en verre peuvent également être à l'origine d'un incendie. Encore plus que d'habitude, il est impératif de ne pas laisser ces déchets dans la nature. Quelles sont les autres précautions à prendre sur la route des vacances pour éviter tout départ de feu, Nicolas Desbeaux ?
2: Par exemple, par rapport à son véhicule, pour préparer son voyage, s'assurer qu'il est en bon état. On sait que la chaleur augmente les risques aussi pour la mécanique. On peut avoir des phénomènes de surchauffe du véhicule qui peuvent aussi conduire à des problématiques de type incendie. Et puis après, notamment les aires de repos et de service, c'est se limiter à bien stationner sur les zones délimitées et éviter tout comportement à risque sur les dépendances vertes, parce que par définition, les sols sont très secs et tout comportement imprudent peut conduire à un départ de feu.
1: Donc, ne pas se garer sur de l'herbe, il faut toujours bien rester sur les places de parking des aires de service.
2: Oui, c'est ça, c'est ce qu'il faut privilégier, effectivement. Et puis, par ces temps de forte chaleur, bien sûr, prendre toutes les précautions d'usage par rapport à la santé des occupants du véhicule.
1: Évidemment, pensez à prendre de l'eau avec vous dans la voiture pour faire face à toute éventualité.
2: Plus largement à la préparation du voyage, parce que le risque incendie, c'est aussi le risque d'être arrêté sur l'autoroute en cas de feu à proximité des voies de circulation.
1: Si vous êtes concerné par un incendie en bordure d'autoroute et que vous l'avez entendu sur Autoroute Info ou lu sur un panneau d'information, inutile de contacter les pompiers, ils sont déjà prévenus par le PC autoroutier.

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1: En Saône-et-Loire, la 16 direction Lyon, kilomètre 356, on me signale à l'instant un obstacle, kilomètre 356, donc juste après la sortie numéro 27 de Tournu. Levez le pied, d'autant plus que vous êtes assez nombreux à circuler dans le secteur, dans la traversée de la Bourgogne. Les services de sécurité ont été

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1: Et à celle d'un agent autoroutier qui s'apprête à traverser les voies de l'A36 pour ramasser l'obstacle dont je vous parlais il y a quelques instants, kilomètre 54 dans le département du Doubs. On est sur l'A36 direction Strasbourg, à l'approche de Sochaux-Montbéliard. Intervention à venir dans les prochaines secondes après la sortie 6.1, entre la sortie 6.1 pour Vougeot-Court et la sortie numéro 7.

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1: 11h30, soyez les bienvenus en cette fin de matinée aujourd'hui, le 14 juillet. Vous êtes sur Autoroute Info. On va parler de la situation du côté de Fontainebleau. Avant ça, quelques interventions en cours et à venir, puisqu'en Saône-et-Loire, sur la 6 en direction de Lyon, un obstacle est confirmé sur les voies. Il s'agit d'un étendoir à linge, donc un obstacle quand même assez imposant. Attention, kilomètre 356, vous êtes assez nombreux dans ce secteur et vous êtes assez nombreux à devoir faire des écarts pour l'éviter. L'obstacle, d'après ce que je peux voir en retour caméra, se situe exactement entre la voie de droite et la voie du milieu, donc anticipé, d'autant plus que vous arrivez, c'est un secteur en courbe, donc vous l'apercevez un peu au dernier moment, et je vous le disais, le trafic est très chargé à cet endroit, donc on sert soit tout à droite, soit tout à gauche a priori, c'est ce qui est préférable. Donc direction Lyon, la 6 km 356, c'est en fait un kilomètre après la sortie numéro 27 de Tournu. On change de secteur puisque dans le Doubs, sur l'autoroute A36, un animal a été percuté et le patrouilleur est en train de l'évacuer, de le ramasser. C'est au kilomètre 54 de la 36, direction Strasbourg après la sortie numéro 7 de Montbéliard, avant la sortie 7, après la sortie 6.1, pont de Roanne. Donc pour la sécurité du patrouilleur, vous pensez bien à augmenter vos distances de sécurité si vous passez par là. Le département de l'Ain, là il est question de débris sur les voies de la 46, kilomètre 18, direction Paris. On est à peu près au niveau de la bifurcation avec la 432 après la sortie numéro 3. Pour Villars-les-Dombes. À tout cela s'ajoutent quelques interventions en cours le long des voies pour dépanner certains véhicules. C'est le cas dans le Rhône, par exemple, au kilomètre 0, entre le kilomètre 0 et 1 de la 46 en direction de Marseille. Donc, pour ceux qui arrivent depuis l'autoroute A6 qui bifurque en direction de Marseille par la 46, intervention au tout début de cet axe. Et puis, la situation a changé en Seine-et-Marne à cause des incendies. Toujours d'actualité dans la forêt de Fontainebleau, des pompiers qui interviennent par centaines. Et donc la fermeture de l'autoroute A6 dans les deux sens entre la bifurcation avec la Nationale 37, ça c'est pour ceux qui sont direction Lyon, et globalement la bifurcation dans le secteur de Courtenay par la 19 et l'autoroute A5. À noter qu'il y a une autre sortie obligatoire, c'est la sortie numéro 15, et ça concerne ceux qui sont en provenance de Nevers sur la 77. Un coup d'œil aussi sur l'actualité nationale et internationale de ce 14 juillet. On voit tout ça avec France Info.
2: Qui continue sur les champs, Benjamin Recouvreur.
3: Défilé massif, selon les mots de l'Elysée, les troupes au sol continuent de descendre l'avenue après le défilé aérien tout à l'heure. C'est le dernier pour le président Emmanuel Macron. Un navire a été touché par un missile en sortant du détroit d'Ormuz au large d'Oman ce matin, selon l'agence de sécurité maritime britannique. La tension est toujours très forte entre les États-Unis et l'Iran autour du détroit après 3 jours de frappes américaines sur des cibles militaires iraniennes. C'était encore le cas la nuit dernière. Les feux sont toujours actifs dans la forêt de Fontainebleau, à une soixantaine de kilomètres de Paris, 1900 hectares parcourus. Les pompiers espèrent le fixer aujourd'hui. Face aux fortes chaleurs, EDF demande aux habitants de Corse de moins consommer pour garantir un accès à l'électricité tout cet été. Le système électrique corse nécessite une adaptation particulière en raison de son insularité. Enfin, 619 personnes décorées de la Légion d'honneur à l'occasion du 14 juillet aujourd'hui. Parmi elles, notamment l'actrice Nathalie Portman, Pierre Arditi, Christine Lagarde, la présidente de la Banque Centrale Européenne, ou encore le metteur en scène Wajdi Mouawad.
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1: Le voyage en cette fin de matinée, on le poursuit ensemble, comme toujours, sur Autoroute Info. On se retrouve dans un petit instant pour reparler à nouveau de vos conditions de circulation. Ce matin, le temps d'écouter cette chanteuse franco-haïtienne qui signe l'un des tubes de l'été, c'est Naïka sur Autoroute Info, extrait de son tout premier album Ecclesia, One Track Mind sur Autoroute Info. Bonne fin de matinée.
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1: Celle du Sacajon, autoroutier qui ramasse actuellement l'obstacle dont je vous parlais il y a quelques instants, kilomètre 356 de l'autoroute A6 en direction de Lyon. Il vient de le ramasser, attention, il est encore sur la bande d'arrêt d'urgence, assez proche finalement de la voie de droite, dans un secteur où vous êtes assez nombreux à circuler. C'est juste après la sortie 27 pour Tournus.

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1: Obstacle ramassé au kilomètre 356 de l'autoroute A6 direction Lyon. Le patrouilleur est encore sur la bande d'arrêt d'urgence. Il commence à reprendre la route. Donc, si vous passez par là, pensez bien à lui laisser la latitude pour pouvoir s'insérer à nouveau sur la voie de droite, tout ça après la sortie 27 de Tournu. D'autres obstacles en revanche, toujours d'actualité, des débris au kilomètre 18 de l'autoroute A6 en direction de Paris, c'est à peu près au niveau de la bifurcation avec l'A432 au nord-est de Lyon, après la sortie numéro 3, Villars-les-Dombes. 11h46 pour le prochain point trafic sur Autoroute Info, on aura le temps d'écouter Barry White et De Palmas dans la playlist Autoroute Info des vacances.

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1: L'infotrafic à midi moins le quart, mardi 14 juillet. Aujourd'hui, vous êtes un certain nombre à revenir de week-end prolongé. Ça commence à se voir entre Lyon et Beaune. Et puis aussi en provenance des Alpes, par exemple, sur l'autoroute A40 du Monde, dans le secteur de Yonnaz, surtout en direction de Mâcon. Il faudra s'attendre à des perturbations, certainement, tout au long de la journée. Pour l'instant, ça se passe bien, mais pour la simple et bonne raison qu'un incendie est toujours en cours dans la forêt de Fontainebleau, ce qui a entraîné la fermeture de l'autoroute A6 dans les deux sens de circulation. Donc, en direction de Paris, vous ne pouvez pas poursuivre au-delà de Courtenay. C'est la bifurcation avec l'autoroute A19 qui vous permet ensuite de rejoindre la 5 et de rejoindre Paris par l'Est, puisque plus loin, vous ne pouvez pas poursuivre la route en direction de Paris. À noter que pour ceux qui sont en provenance de Nevers, en provenance du Morvan par exemple, sur l'A77 et qui rejoignent Paris, eh bien là aussi, vous pourrez rejoindre l'autoroute A6, mais il faudra sortir de l'autoroute quoi qu'il arrive. Au niveau de la sortie numéro 15, c'est une sortie obligatoire. Pour ceux qui sont en provenance de Paris, donc direction Lyon, on a aussi une sortie obligatoire pour éviter, pareil, la zone d'incendie et d'intervention des pompiers extrêmement nombreux dans la forêt de Fontainebleau. C'est la sortie qui permet de rejoindre Fontainebleau par la Nationale 37 au kilomètre 43. Donc au-delà, vous ne pouvez pas poursuivre la route sur l'autoroute A6. Voilà pour ce qui se passe au sud de Paris. À noter aussi quelques interventions en cours en ce moment et des interventions à venir, notamment en Saône-et-Loire, l'A6 en direction de Lyon. On m'a signalé un chevreuil assez proche des voies il y a quelques instants, kilomètre 360. Alors vous devez lever le pied dans les deux sens puisqu'il pourrait traverser les voies de circulation entre Tournu, la sortie 27, et Mâcon, la sortie numéro 28. Dans l'Aube, à peu près la même chose, un animal proche des voies au kilomètre 131. Cette fois-ci, c'est sur l'A5, aux alentours de la ville de Troyes. Donc, c'est au niveau de la sortie 21, fléchée Troyes, Auxerre ou encore Tonnerre. Je vous disais, un incendie important est encore en cours dans la forêt de Fontainebleau, l'A6 coupée dans les deux sens, mais une fois l'incendie maîtrisé, des réparations devront être effectuées. Les explications de Nicolas Desbeaux des autoroutes APRR.
2: On a des vérifications techniques à mener pour s'assurer qu'on pourra réouvrir en sécurité. Donc il y a en effet les ouvrages d'art, il y a aussi les équipements, s'assurer qu'il y a un réseau d'appels d'urgence, que les panneaux à messages variables fonctionnent, que les clôtures ne sont pas endommagées. Donc selon le constat de dégâts que l'on fera, les délais de réouverture pourront être plus ou moins longs, sachant que notre objectif sera bien sûr de réouvrir au plus vite, s'il le faut en mode dégradé, avec une vitesse abaissée, pour pouvoir retrouver un niveau de service aussi rapidement que possible.
1: Donc fermeture de l'autoroute A6 dans les deux sens de circulation pour l'instant, jusqu'à nouvel ordre.
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1: Dans quelques instants, les enfants ont la parole sur Autoroute Info. Andrea, 10 ans, nous a demandé pourquoi on ne devait pas faire demi-tour sur l'autoroute. La réponse, c'est dans quelques instants, juste après la musique. Pierre Demar sur Autoroute Info.

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0: Des Loire, c'est sur l'A6, kilomètre 360, Chevreuil qui a été vu dans l'accotement direction Lyon. Donc attention, après Tournu, la sortie 27 direction Lyon. Et quand même après la sortie 28, Mâconnor direction Paris. Il pourrait traverser les voies. Et puis la même chose dans l'Aube, l'A5 au kilomètre 131 cette fois-ci, aux abords de la sortie 21 pour Tonnerre et la ville de Troyes. Donc c'est là qu'il faut bien augmenter ses distances de sécurité. Pour le reste, pas de changement. Situation toujours inchangée entre Courtenay et Paris. L'autoroute A6 fermée sur une vingtaine de kilomètres. On en reparle à midi sur Autoroute Info. À présent, notre rubrique dit pourquoi. On répond aux questions posées par les plus jeunes voyageurs qui empruntent l'autoroute.
1: Pourquoi c'est comme
2: à
1: ça?
2: À quoi ça sert?
1: Ça veut dire quoi,
2: maman,
1: ça?
2: Pourquoi?
3: Question posée par Andrea, 10 ans.
4: Pourquoi on ne peut pas faire demi-tour quand papa s'est trompé sur l'autoroute?
3: Andrea, tu t'es peut-être déjà demandé pourquoi on ne pouvait pas faire tout simplement demi-tour quand on s'est trompé de direction. Eh bien, sur une autoroute, les voitures roulent très vite, souvent à plus de 100 km/h, sur plusieurs voies et dans le même sens, ce qui rend la circulation plus sûre. Si une voiture faisait demi-tour, elle se retrouverait alors à rouler en sens inverse des autres véhicules. On appelle ça un contresens. C'est l'une des situations les plus dangereuses sur l'autoroute. Imagine la scène. Tu es en voiture avec ta famille. Tout à coup, quelqu'un regarde les panneaux et s'écrie « Oh non, on a raté la sortie, il faut vite faire demi-tour !» Très mauvaise idée. Vous circuleriez dans le mauvais sens et croiseriez les autres conducteurs qui ne s'attendent absolument pas à voir arriver une voiture en face d'eux. Surpris, ils n'auraient alors que très peu de temps pour comprendre ce qui se passe et freiner ou changer de direction pour éviter l'accident. Les accidents qui se produisent dans ces cas-là sont souvent des chocs frontaux, c'est-à-dire des collisions de face particulièrement graves. Selon les responsables des autoroutes, lorsqu'un accident est causé par un contresens, il est mortel dans environ un cas sur deux. Chaque année, plus d'un millier de situations de contresens se sont détectées sur les autoroutes françaises. Heureusement, la plupart sont repérées rapidement avant qu'un accident ne se produise. Voilà, tu comprends à présent pourquoi il est strictement interdit de faire demi-tour ou de reculer sur l'autoroute. Perdre quelques minutes est beaucoup moins grave que de mettre sa vie et celle des autres en danger. Et sur l'autoroute, la règle est simple, on avance toujours tous dans le même sens pour que tout le monde arrive à bon port. En résumé, la prochaine fois que quelqu'un dira « Zut, on a manqué la sortie !» La bonne solution sera de continuer tout simplement jusqu'à la sortie suivante, puis de reprendre la route dans le bon sens. Tu te poses des questions, nous, on y répond.

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1: Mardi 14 juillet aujourd'hui, bienvenue, il est midi.
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1: On va commencer par faire un petit point sur la situation en Seine-et-Marne, toujours inchangée, mais si vous venez de nous rejoindre, sachez que l'autoroute A6 est coupée dans les deux sens de circulation sur une vingtaine de kilomètres en raison de l'incendie qui s'est déclaré dimanche dans la forêt de Fontainebleau, qui n'est pas encore maîtrisée. Il y a des centaines de pompiers qui continuent d'intervenir pour maîtriser les départs de feu. Donc, des sorties obligatoires. Tout d'abord, en direction de Lyon, on a une sortie de l'autoroute A6 obligatoire au kilomètre 43. Donc pour rejoindre la Nationale 37, c'est obligatoire et c'est la sortie fléchée Fontainebleau. Dans l'autre sens, impossible de poursuivre la route au-delà de Courtenay si vous êtes en provenance de Lyon, de Beaune sur l'autoroute A6. Après Auxerre, vous arrivez vers Courtenay, il faut bifurquer sur la 19 puis sur la 5 si vous voulez rejoindre Paris. Vous rejoindrez Paris ainsi par l'Est. Pour ceux qui sont en provenance de Nevers, en provenance du Morvan par exemple, sur la 77, vous pouvez rejoindre la 6 un peu plus loin, mais vous devrez en sortir quoi qu'il arrive par la sortie numéro 15 de Fontainebleau. Et puis ceux qui sont en provenance de l'autoroute A19 en direction de Lyon, de Paris, ceux qui veulent poursuivre en direction de Paris, impossible, il faudra sortir de l'autoroute. C'est le panneau qui vous indique de sortir par la sortie numéro 17 qui est aussi obligatoire. Vous l'aurez compris, secteur à éviter. De toute façon, vous ne pouvez pas circuler entre Courtenay et le secteur de Nemours, de Fleury-en-Bière sur l'autoroute A6. Voilà pour ce qui se passe en Seine-et-Marne, sur l'A6 en tout cas, puisqu'on va rester en Seine-et-Marne. Mais pour rappeler, ce véhicule qui est arrêté le long des voies, patrouilleur sur place sur l'A5, kilomètre 20 en direction de Paris, c'est après la sortie 17 pour Forges et pour Nangy. La Saône-et-Loire maintenant, où un chevreuil a été aperçu proche des voies tout à l'heure, kilomètre 360 de l'A6 en direction de Lyon. Vous levez le pied dans les deux sens, il pourrait traverser les voies entre Tournu, la sortie 27 et Mâcon, Pont de Vaux, la sortie numéro 28. À tout ça s'ajoutent des températures caniculaires. On a encore de nombreux départements en vigilance orange, puis en vigilance jaune, même si ça s'arrange un petit peu. Enfin non, toujours des départements plutôt en vigilance rouge. 26 départements en vigilance rouge concernant la canicule, 58 en vigilance orange. Et puis toujours la météo des forêts qui indique des dangers très élevés dans de nombreux départements que vous traversez. Donc vous pensez bien évidemment à ne jamais jeter vos mégots de cigarettes par la fenêtre de votre véhicule et toujours bien les éteindre, les écraser. C'est le cas aussi sur les aires d'autoroute. Ne jetez pas vos mégots de cigarettes par terre. Déjà, on ne le fait pas toute l'année et encore moins en ce moment. On se retrouve pour refaire un point sur vos conditions de circulation dans un petit instant. Teddy Swims arrive côté musique. Et avant les titres de l'actu, c'est avec France Info.
2: Les pompiers espèrent fixer le feu en forêt de Fontainebleau aujourd'hui.
3: De gros moyens déployés pour venir à bout des flammes avec les bulldozers de l'armée déployés pour aplanir le terrain, faciliter l'accès aux pompiers. 1900 hectares ont été pour l'instant parcourus. L'origine de l'incendie est criminelle. Selon le ministre de l'Intérieur, 2 suspects ont été arrêtés. Le défilé du 14 juillet se poursuit sur l'avenue des Champs-Élysées et déjà les noms des distinctions traditionnelles de la Légion d'honneur le jour de la fête nationale des dévoilé 619 personnes distinguées, notamment l'actrice Nathalie Portman, le comédien Pierre Arditi, la présidente de la Banque Centrale Européenne Christine Lagarde et le metteur en scène Wajdi Mouhamad. Pardon. La télévision d'État iranienne parle de 5 explosions survenues près du détroit d'Ormuz dans le secteur de la ville portuelle de Bandar Abbas, visée ces derniers jours par des frappes américaines. Les États-Unis qui souhaitent rétablir aujourd'hui le blocus de ports iraniens. Au mondial de football, une demi-finale aux allures de finale. France-Espagne, c'est à 21h ce soir. Les Bleus sont à Dallas, au Texas.
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1: Le voyage midi 3, midi 4. Bientôt, on le poursuit ensemble. On se retrouve dans un petit instant pour refaire un point sur vos conditions de circulation aujourd'hui en cette journée de retour de week-end prolongé. Ça commence à se préciser au passage de Lyon, aussi dans le secteur d'Oyonnax, l'autoroute A40, direction Mâcon. Vous êtes nombreux, on en reparle après la musique. Teddy Swims sur Autoroute Info.

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6: Situation a changé depuis le dernier point trafic sur Autoroute Info en ce 14 juillet. Un petit peu de monde sur la route du retour d'un long week-end, certainement pour bon nombre d'entre vous. On le voit sur l'A40, secteur d'Oyonnax, l'autoroute A6 évidemment, le passage de Lyon, l'A6 jusqu'à Courtenay, puis l'A19, puisque vous ne pouvez pas poursuivre au-delà en raison des interventions des pompiers suite à l'incendie qui s'est déclaré dimanche dans la forêt de Fontainebleau. On a toujours beaucoup d'interventions en cours. L'A6 fermée dans les deux sens de circulation depuis deux jours, donc bifurcation par l'autoroute A19 si vous êtes en provenance de Lyon et en direction de Lyon, donc en provenance de Paris. Là, ce sera la sortie pour rejoindre la Nationale 37 qui sera obligatoire sortie fléchée Fontainebleau. L'occasion d'en reparler se représente sur Autoroute Info dans moins de 5 minutes. C'est juste le temps d'écouter un souvenir des années 90-2000, Mano sur Autoroute.

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1: Midi 15, l'info trafic avec toujours cette interruption du trafic sur l'autoroute A6, une vingtaine de kilomètres. Vous ne pouvez pas circuler puisque les pompiers interviennent toujours dans la forêt de Fontainebleau. Un incendie qui s'est déclaré dimanche et qui n'est pas encore fixé par les pompiers qui sont extrêmement nombreux, des centaines à intervenir au moment où je vous parle. Donc le trafic est interrompu et surtout dévié. Si vous êtes en direction de Paris, le trafic est dévié par l'A19 et l'A5 dans le secteur de Courtenay. Il est aussi nécessaire et obligatoire de sortir de l'autoroute par la sortie 15 de Fontainebleau si vous êtes en direction de Paris, mais en provenance de Nevers, donc de l'autoroute A77. Et on évite aussi le secteur au départ de Paris, donc direction Lyon, par la Nationale 37. Une sortie, là aussi, obligatoire. Sortie fléchée Fontainebleau, kilomètre 43. Le temps de vous parler de tout ça, la situation évolue aussi ailleurs. On fait un tour en Saône-et-Loire sur la 6 en direction de Lyon, puisqu'un obstacle est signalé au kilomètre 355. Alors je vois en retour caméra qu'un poids lourd aussi est arrêté sur la bande d'arrêt d'urgence au niveau de la bretelle d'insertion, certainement depuis Tournu, le diffuseur numéro 27, donc il est sur la bande d'arrêt d'urgence le long de la bretelle d'insertion, et peut-être des obstacles, alors certainement des débris de pneus de poids lourd. On a souvent des poids lourds victimes de crevaison en ce moment avec les fortes chaleurs, donc attention. En tout cas, obstacle signalé au niveau de Tournu, la sortie 27 direction Lyon, et ce poids lourd qui se trouve lui à l'arrêt le long des voies. En Seine-et-Marne, là il y a une intervention qui est en cours au niveau d'un véhicule sur la bande d'arrêt d'urgence. Le patrouilleur est là, c'est sur l'A5, km 20 en direction de Paris, après la sortie 17 pour Forges.
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1: La météo évidemment qui complique les choses, la canicule qui vous oblige déjà à faire des pauses plus régulièrement, à vous hydrater aussi, à ne surtout pas jeter vos mégots de cigarettes, c'est assez logique, mais on le rappelle quand même, ne pas jeter vos mégots de cigarettes par la fenêtre ni par terre tout au long de l'année, mais encore plus en ce moment. Vous l'aurez compris, beaucoup de départs de feu ont lieu actuellement à cause de la canicule. Donc, on est tous vigilants pour éviter aux pompiers d'avoir encore plus de travail qu'ils n'en ont actuellement. Coup d'œil justement sur les prévisions de Météo France. On va voir comment tout ça va évoluer avec Hélène Belgaout.
2: Cet après-midi, des averses pourront se développer sur le Massif central et déborder en plaine pour se diriger ensuite vers la Bourgogne-Franche-Comté. Elles pourront prendre localement un caractère orageux. Des ondées se produiront également sur le Grand Est. En dehors de ces régions, les nuages alterneront avec les éclaircies. Ces dernières seront prédominantes sur le sud de la région Nouvelle-Aquitaine. Les températures maximales resteront caniculaires puisqu'elles seront partout très largement supérieures à 30 degrés. Elles atteindront 34 degrés à Langres, 35 degrés à Nancy, Mulhouse, Besançon et Dijon, 36 degrés dans la région parisienne, à Bourges, à Clermont-Ferrand et dans le secteur de Pau et de Langon, 38 degrés à Grenoble et 39 degrés à Lyon. Bonne route avec Météo France sur Autoroute Info.
1: Dans quelques minutes, on ira dans la maison de la Bourgogne qui se trouve sur une aire de service, l'aire de Beaune en bordure de la 6, une boutique qui met à l'honneur les produits phares de la région. On vous en parle après l'infotrafic, évidemment. La musique Tame Impala et Jenny sur le titre Dracula sur Autoroute Info. Bon après-midi.

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1: C'est confirmé en Saône-et-Loire, la 6 en direction de Lyon. Cet obstacle au kilomètre 355, je vous parlais potentiellement de débris de pneus sur les voies. En réalité, il s'agit d'un pneu entier sur la voie de droite. Kilomètre 355, exactement au niveau de la sortie du diffuseur numéro 27. Et ce conducteur qui est en train de ramasser ce pneu sur la voie de droite. Attention donc à ce piéton qui se trouve pour l'instant assez proche des voies de circulation et qui va certainement se rendre sur la voie de droite de la 6 en direction de Lyon. Un conducteur de poids lourd et son poids lourd est arrêté un petit peu plus loin au niveau de la bretelle d'entrée du diffuseur 27.

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2: En Saône-et-Loire, l'autoroute A6 au kilomètre 355, je vous parlais d'un obstacle en direction de Lyon. Il a été ramassé. En revanche, le poids lourd qui a perdu l'une de ses roues, donc c'était l'obstacle en question, lui se trouve sur la bande d'arrêt d'urgence le long de la bretelle d'insertion qui permet de rejoindre l'A6 en direction de Lyon depuis Tournu, le diffuseur numéro 27. Sur l'autoroute, peut-être l'occasion de découvrir les produits du terroir. On découvre ceux de la Bourgogne avec Alexandre Dacuna. Il a rencontré Valérie Gacouin, elle est directrice de la Maison de la Bourgogne sur l'aire de Beaune, sur l'A6.
3: On oriente énormément sur tout ce qui est les grands classiques de la Bourgogne et qui ont perduré pendant des années, c'est-à-dire moutarde, pain d'épices, anis de Flavigny, qui ont été rejoints par des confitures, voire des biscuits. Et dans les derniers nouveaux qui sont arrivés, c'est la Maison Marc avec ses veloutés et ses cornichons.
4: Il y a un producteur de cornichons en Bourgogne.
3: Oui, il se situe dans Lyon et il a maintenant sa renommée pour toute la partie chef et étoilé.
4: Quand on pense Bourgogne, on pense forcément à la moutarde de Dijon et parfois certaines moutardes ont des arômes très originaux, à commencer par la moutarde au pain d'épices que j'ai pu goûter pour vous. Le pain d'épices finalement, il vient après.
3: Il vient vraiment en arrière-bouche, mais ça reste malgré tout une moutarde forte. Mmh. Par contre, c'est plutôt une moutarde en grain plutôt qu'une moutarde veloutée.
4: Mmh. Et je remarque aussi une moutarde à l'estragon et celle-ci elle est... Elle est beaucoup plus douce. Le piquant vient après.
3: C'est vraiment l'inverse de l'autre. Là, on a d'abord l'estragon et après le goût de la moutarde qui relève, tandis que le pain d'épices est inversé.
4: Et puis, si on sort de la gastronomie, la Maison de la Bourgogne propose aussi des produits de l'artisanat local, à commencer par des paniers en osier.
3: Peu de gens le savent, mais il y a un petit village à côté de Langres qui s'appelle Faye-le-Billot, qui est un village de vanniers. Et nous travaillons avec la vannerie de la Motte qui est installée dans ce village.
4: Il y a d'autres éléments comme ça de l'artisanat.
3: Bien sûr, les produits en vogue qui se développent beaucoup, c'est tout ce qui est bien-être et savon. Donc actuellement, nous travaillons avec la marque Amoa, avec donc toute une gamme de savons basée sur les produits bourguignons, puisqu'on retrouve ceux à base de fruits rouges, ceux à base de graines de moutarde, où le look du savon retransmet également sa fabrication, puisqu'on en a même un qui évoque les toits des hospices de Beaune par ses couleurs.
4: Des savons qui viennent de la ville de Palau, en Saône-et-Loire, et disponibles à la Maison de la Bourgogne parmi tous les autres produits de la région. Une boutique située sur l'aire de Beaune de l'autoroute A6.

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1: La route des vacances ou la route du retour d'un week-end prolongé pour certains. Aujourd'hui, férié le 14 juillet, mardi 14 juillet. Donc un peu de monde sur la route, surtout en direction du nord pour l'instant, entre Lyon et Courtenay sur l'autoroute A6, l'autoroute A40 aussi, secteur de Yonnax, direction Mâcon. Vous êtes un peu plus nombreux qu'ailleurs, sans causer pour autant de difficultés. La principale perturbation aujourd'hui, en ce moment, sur la route des vacances, c'est en Seine-et-Marne. L'A6 fermée dans les deux sens de circulation, puisque en raison de l'incendie qui s'est déclaré dimanche dans la forêt de Fontainebleau, les pompiers qui interviennent toujours par centaines pour essayer de fixer le feu. Donc fermeture de l'A6 et des déviations en place. En provenance de Lyon, vous arrivez du côté de Courtenay, vous devez bifurquer sur l'A19 puis sur l'A5 si vous voulez rejoindre Paris. Vous rejoindrez Paris par l'Est. En provenance de Nevers, l'A77 en provenance du Morvan, vous pouvez rejoindre l'autoroute A6, mais il faudra en sortir quand même par la sortie 15 Fontainebleau. Sortie obligatoire. Et dans l'autre sens, donc là au départ de Paris, sortie obligatoire de l'autoroute A6 au kilomètre 43 pour rejoindre la Nationale 37 fléchée Fontainebleau. Donc secteur à éviter, vous l'aurez compris, sur l'autoroute A6 en Seine-et-Marne, le temps des interventions. La Saône-et-Loire, l'A6 direction Lyon, cette fois-ci, ce poids lourd en panne le long des voies de circulation, c'est au niveau de la bretelle d'insertion de Tournu, la bretelle d'insertion numéro 27. En direction de Lyon, le patrouilleur a été prévenu. Il se trouve sur la bande d'arrêt d'urgence le long de la bretelle d'insertion. Attention secteur, vous êtes quand même assez nombreux à circuler. Si on va faire un tour sur l'autoroute A5, plus au nord, en Seine-et-Marne, au kilomètre 20, direction Paris, là on parle d'un véhicule en panne le long des voies. Patrouilleur sur place après la sortie numéro 17 pour Forges et pour Nangy. À tout cela s'ajoutent des températures caniculaires avec de nombreux départements en vigilance rouge, 26 départements en vigilance rouge, 58 en vigilance orange. Donc vous devez être plus attentif que d'habitude. On ne jette jamais ses mégots de cigarettes par la fenêtre tout au long de l'année, mais là encore plus. On fait des pauses régulières, on pense à s'hydrater, on n'est pas pressé sur la route des vacances en ce moment. On se retrouve pour refaire un point sur vos conditions de circulation après la musique. Mylène Farmer arrive dans la playlist Autoroute Info et juste avant ça, on fait un petit détour par la rédaction de France Info.
2: Le défilé militaire du 14 juillet qui se termine, qui est sur le point de se terminer sur les Champs-Élysées à Paris.
3: En ce moment, c'est le régiment de cavalerie de la garde républicaine qui défile. Une véritable démonstration de force depuis ce matin voulue par Emmanuel Macron pour son dernier 14 juillet à l'Élysée. Défilé massif, historique. Jamais autant de militaires n'avaient défilé sur la plus belle avenue du monde en présence du président ukrainien Volodymyr Zelensky et de 24 chefs d'État ou de gouvernement européens. Emmanuel Macron qui prendra ensuite la direction de Nice. Il est attendu ce soir pour une cérémonie d'hommage 10 ans après l'attentat de la promenade des Anglais. 86 faisceaux bleus seront braqués vers le ciel en hommage aux 86 personnes tuées. Deux bulldozers de l'armée française envoyés dans la forêt de Fontainebleau pour aplanir le terrain et faciliter l'accès des pompiers au plus près du brasier. L'incendie n'est toujours pas fixé. Près de 2000 hectares ont été parcourus par les flammes depuis dimanche après-midi. Et puis un double feu d'artifice pour les amateurs de sport en ce 14 juillet. Ce soir, France-Espagne à Dallas pour une place en finale de la Coupe du Monde. Vous y revenez dans un instant, merci. Et cet après-midi, la 10e étape du Tour de France avec un parcours propice aux attaques et aux spectacles à travers les monts du Cantal en Auvergne.
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1: Le voyage midi 34, on le fait ensemble sur Autoroute Info. On reparle de vos conditions de circulation dans un petit instant. On écoutera aussi dans le prochain quart d'heure The Pretenders et Britney Spears pour un souvenir des années 2000. C'est après l'infotrafic, juste avant le tout dernier. Mylène Farmer, à qui le tour sur Autoroute.

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1: Patrouilleur en intervention pour ramasser des obstacles en Saône-et-Loire, l'A6 direction Lyon, kilomètre 355 au niveau de la sortie numéro 27. Intervention sur bande d'arrêt d'urgence et voie de droite. Attention, c'est un secteur en courbe, donc vous l'apercevez certainement un peu au dernier moment. Donc anticipez, vous serrez sur la gauche à l'approche de la sortie 27, tournue direction.

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2: Intervention en cours en ce moment, un patrouilleur qui ramasse des obstacles sur les voies de l'autoroute A6 sur la voie de droite, plus précisément kilomètre 355 direction Lyon, là où un poids lourd a été victime d'une crevaison. Alors le poids lourd se trouve un peu plus loin sur la bande d'arrêt d'urgence au niveau de la bretelle d'insertion sur la 6, la bretelle d'insertion de Tournu. Diffuseur numéro 27 et pour vous qui arrivez à cet endroit, donc à l'approche de la sortie 27, vous serez bien sur la gauche. Intervention toujours d'actualité. Midi 45 pour la suite du programme. Le prochain point trafic sur autoroute info sera le moment de jeter un œil aussi à la situation sur l'autoroute A6. Pas de changement, on a toujours une fermeture de cet axe sur une vingtaine de kilomètres au sud de Paris, entre Paris et Courtenay, en raison de l'incendie qui s'est déclaré dans la forêt de Fontainebleau. On en reparle après la musique. The Pretenders arrive juste après Britney Spears.

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1: Midi 45, on parle de quelques interventions en cours en ce moment. Juste avant ça, le rappel de ce qui se passe sur l'autoroute A6, des itinéraires et des sorties obligatoires en Seine-et-Marne pour éviter le secteur de Fontainebleau, enfin de la forêt de Fontainebleau, où des centaines de pompiers interviennent encore pour essayer de fixer les différents départs de feu qui s'étaient déclarés dimanche. Donc, sortie obligatoire. Si vous êtes tout d'abord au départ de Paris en direction de Lyon, sortie obligatoire par la Nationale 37 au kilomètre 43, la sortie pour Fontainebleau. Et dans l'autre sens, vous arrivez depuis Lyon, depuis Beaune, dans le secteur de Courtenay. Et là, c'est la bifurcation avec la 19, puis l'autoroute A5 pour rejoindre Paris par l'Est qui sera obligatoire. En sachant que pour ceux qui viennent peut-être de Nevers sur la 77, vous pourrez rejoindre l'autoroute A6, mais vous devrez en sortir assez rapidement par la sortie 15, obligatoire également. Sortie 15, fléchée Fontainebleau. On va aussi faire un tour en Saône-et-Loire, puisqu'un poids lourd est tombé en panne, un poids lourd qui a perdu une lune de ses roues, donc le kilomètre 355, il était arrêté sur la bande d'arrêt d'urgence. Les obstacles ont été ramassés direction Lyon, le patrouilleur est arrivé, il a pu escorter le poids lourd un peu plus loin au niveau d'un refuge, donc plus vraiment de gêne au trafic pour vous qui passez par là. C'est juste après la sortie numéro 27 pour tournure, enfin plutôt juste après la bretelle d'entrée qui permet de rejoindre la 6 en direction de Lyon depuis Tournure. Quelques interventions en cours le long des voies de circulation, c'est le cas notamment en Seine-et-Marne, kilomètre 20 de l'autoroute A5, véhicule sur la bande d'arrêt d'urgence en direction de Paris, et un peu plus loin, la même chose, kilomètre 11, donc tout ça après la sortie 17 de Forges, puis la sortie numéro 16 de Melun. Un incendie important, je vous le disais, et vous le savez très certainement, est en cours dans la forêt de Fontainebleau. Donc la 6 est coupée dans les deux sens, mais une fois l'incendie maîtrisé, des réparations devront être effectuées. Explication de Nicolas Desbeaux, des autoroutes APRR.
2: On a des vérifications techniques à mener pour s'assurer qu'on pourra réouvrir en sécurité. Donc il y a en effet les ouvrages d'art, il y a aussi les équipements, s'assurer qu'il y a un réseau d'appel d'urgence, que les panneaux à messages variables fonctionnent, que les clôtures ne sont pas endommagées. Donc selon le constat de dégâts que l'on fera, les délais de réouverture pourront être plus ou moins longs, sachant que notre objectif sera bien sûr de réouvrir au plus vite, s'il le faut en mode dégradé, avec une vitesse abaissée, pour pouvoir retrouver un niveau de service aussi rapidement que possible.
1: Donc fermeture pour l'instant de l'autoroute A6 jusqu'à nouvel ordre.
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1: Vous restez avec nous dans un petit instant, on va partir au cœur de la bataille d'Alésia et des exploits de Jules César. Tout ça après l'infotrafic. La musique San Francisco remixée par Sound of Legend sur Autoroute Info. Bon après-midi.

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2: Pas vraiment de changement depuis le dernier pont trafic sur Autoroute Info. On a quelques interventions en cours en ce moment, le long des voies de circulation, des dépannages à venir, notamment en Saône-et-Loire. La 6, un dépannage poids lourd qui va avoir lieu direction Lyon, kilomètre 355, juste après la bretelle d'insertion qui permet de rejoindre la 6 depuis Tournu. Le diffuseur 27, et pour vous, c'est après la sortie numéro 27. Ces situations ont changé, évidemment, toujours aussi sur l'autoroute A6 entre Courtenay et Paris. Des sorties obligatoires, itinéraires aussi de déviation pour éviter le secteur de Fontainebleau. On en reparle à 13h sur Autoroute Info. Le temps d'écouter Coldplay juste après avoir fait un tour à Alésia. Pour les amateurs d'histoire et plus précisément celle entre Gaulois et Romains, le Muséoparc Alésia a officiellement rouvert ses portes. Vous allez l'entendre cette année. Les nouveautés ne manquent pas. Ilyes Jamlaoui.
3: Imaginez que seul votre téléphone peut vous emmener au temps des batailles en moins 52 avant Jésus-Christ. C'est en tout cas une des nouveautés de la saison 2026 du Muséoparc Alésia. Mathilde Lepiolloville, responsable de l'action culturelle.
4: Alors, les événements, parce qu'il y en aura plusieurs tout au long de la saison, sont souvent autour de l'immersif. Avec leur téléphone, les visiteurs seront immergés dans le passé, donc ils pourront scanner un QR code et découvrir comment les légionnaires vivaient dans les camps romains, comment ils construisaient les fortifications. C'est vraiment impressionnant, il y a vraiment cet effet waouh. Je pense que les ados, les enfants, les adultes vont adorer.
5: César n'est pas seulement un stratège remarquable, c'est aussi un bâtisseur d'une rapidité stupéfiante.
3: Et puis symbole d'un grand succès, l'exposition César, tous les chemins mènent à

0: Début d'après-midi, bienvenue les traiteurs.
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2: Avec la principale difficulté qui vous concerne au sud de Paris, l'autoroute A6 fermée sur une vingtaine de kilomètres en Seine-et-Marne, du côté de la forêt de Fontainebleau, là où se sont déclarés plusieurs départs de feu dimanche. Donc les pompiers interviennent extrêmement nombreux dans la forêt de Fontainebleau où le feu n'est pas encore fixé, donc le trafic est dévié. En provenance de Paris, c'est la sortie qui permet de rejoindre la Nationale 37 qui est obligatoire. Au kilomètre 43 de l'autoroute A6, donc sortie fléchée Fontainebleau. Et puis dans l'autre sens, pour ceux qui arrivent en provenance de Lyon, en tout cas de Beaune, qui arrivent du côté de Courtenay, il faut bifurquer sur l'autoroute A19, puis la 5 pour rejoindre Paris par l'Est. Ou alors, il y a aussi ceux qui viennent de Nevers, de l'autoroute A77, par exemple, qui rejoignent l'autoroute A6 en direction de Paris, mais qui en sortiront rapidement par la sortie numéro 15. Toutes ces sorties et déviations sont obligatoires pour éviter le secteur de la forêt de Fontainebleau où les incendies ne sont pas encore maîtrisés. En Seine-et-Marne, un véhicule est toujours en panne, signalé en panne le long des voies de circulation, kilomètre 20 direction Paris. Un patrouilleur se trouve sur place après la sortie de 17 pour Forges et pour Nangy. Et puis en Saône-et-Loire, on m'a parlé tout à l'heure d'un chevreuil proche des voies, visiblement c'est toujours d'actualité. Kilomètre 360 entre Tournu et Mâcon, donc entre les sorties 27 et numéro 28. Voilà pour l'actualité trafic du jour en ce mardi 14 juillet férié. Vous circulez un peu plus nombreux que d'habitude, mais cela n'occasionne pas de difficultés. Il n'y a absolument pas de bouchons à vous signaler sur la route, peut-être du retour d'un long week-end. Avant d'écouter Djungeli sur Autoroute Info, on fait un petit détour par la rédaction de France Info.
3: Le cours du pétrole repart à la hausse.
4: Le Brent, qui fait référence sur les marchés mondiaux, est en hausse de 5% aujourd'hui, conséquence du nouveau blocage du détroit d'Ormuz en pleine escalade militaire entre l'Iran et les États-Unis avec des frappes massives américaines et des répliques iraniennes depuis 3 jours. Plus de 2000 hectares désormais parcourus en forêt de Fontainebleau par 2 incendies toujours actifs. Le deuxième débuté hier après-midi est celui qui progresse le plus, précise le préfet. Les pompiers espèrent pouvoir fixer ces feux dans la journée. La canicule, elle commence à desserrer son étau sur la France par l'ouest. 11 départements ont quitté ce matin la vigilance rouge. Il en reste 26. 58 autres restent en orange. La free party débutée samedi dans une forêt du Morbihan se termine. 200 teufeurs étaient encore présents ce matin sur les 2000 qui étaient là au plus fort de l'événement dans une forêt donc du département. Plus de 1900 personnes ont été verbalisées. Et puis départ fictif dans un quart d'heure à Aurillac pour la 10e étape du Tour de France. Le peloton dans les monts du Cantal jusqu'au Lioran. 7 ascensions sont au programme.
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2: La suite du programme, 13h04, 13h05 plutôt. Restez avec nous, on se retrouve dans moins de 5 minutes pour reparler de vos conditions de circulation. Le temps d'écouter Djungeli juste un peu sur Autoroute Info.

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3: Ce début d'après-midi, toujours marqué par la fermeture de l'autoroute A6, pas de changement entre Paris et Courtenay. On a une vingtaine de kilomètres où il est impossible de circuler, des sorties obligatoires, des itinéraires obligatoires aussi. Entre Courtenay et la Nationale 37, la bifurcation avec la Nationale 37, pour ceux qui sont en provenance de Paris, on aura l'occasion d'y revenir à nouveau sur Autoroute Info. 13h15 pour le prochain point de trafic, ça arrive après. La musique, Adèle, sur Autoroute Info. Bon après-midi. Bonne route.

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1: En Côte d'Or, l'autoroute A31 direction Nancy, on parle d'obstacles sur à peu près un kilomètre, du kilomètre 18 au kilomètre 19. Direction Nancy, c'est dans le secteur de Dijon, après la sortie numéro 1 de Nuit Saint-Jean.

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1: L'info trafic 13h16 sur Autoroute Info. On va parler d'obstacles au kilomètre 18 en Côte d'Or sur la 31 direction Nancy, entre le kilomètre 18 et 19, donc sur 1 km après la sortie numéro 1, Nuit Saint-Georges. Vous pensez bien augmenter vos distances de sécurité. On va revenir aussi sur cette intervention qui est en cours en Seine-et-Marne. La 5 direction Paris, un véhicule est tombé en panne au kilomètre 20, donc visiblement les interventions se poursuivent pour pouvoir le dépanner en sécurité après la sortie numéro 17 pour Forges et pour Nangy. Et puis à tout ça s'ajoute évidemment l'interruption du trafic sur 20 km sur l'autoroute S6 en raison des incendies qui se sont déclarés dimanche après-midi. Les pompiers interviennent toujours dans la forêt de Fontainebleau, donc secteur bien évidemment à éviter entre Courtenay et le secteur de Nemours à peu près, même avant. En direction de Paris, vous devez bifurquer depuis Courtenay sur l'A19, puis sur l'autoroute A5, et puis en direction de Lyon, donc au départ de Paris. Là, c'est la sortie qui permet de rejoindre la Nationale 37, qui est obligatoire au kilomètre 43 de l'autoroute A6, donc un petit peu avant le secteur de la barrière de péage de Fleury-en-Bière. Tout ça pour éviter cette intervention, ce secteur où il y a toujours énormément de pompiers qui interviennent dans la forêt de Fontainebleau.
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1: Là, tout cela s'ajoute des températures caniculaires. Vous traversez des départements parfois en vigilance rouge ou orange, parfois jaune, mais pour ceux qui ont un peu plus de chance sur les côtes est, notamment ouest. Mais pour vous qui circulez notamment du côté de l'Île-de-France, en Bourgogne-Franche-Comté, en Auvergne-Rhône-Alpes, vous devez être particulièrement vigilant et pensez bien à vous hydrater et à faire des pauses régulières tout au long de votre trajet, la pause qui s'impose toutes les 2 heures. Comment tout cela va évoluer dans les jours qui viennent, la suite de la semaine? On voit tout ça avec Hélène Belgout.
2: Cet après-midi, des averses pourront se développer sur le massif central et déborder en plaine pour se diriger ensuite vers la Bourgogne-Franche-Comté. Elles pourront prendre localement un caractère orageux. Des ondées se produiront également sur le Grand Est. En dehors de ces régions, les nuages alterneront avec les éclaircies. Ces dernières seront prédominantes sur le sud de la région Nouvelle-Aquitaine. Les températures maximales resteront caniculaires puisqu'elles seront partout très largement supérieures à 30 degrés. Elles atteindront 34 degrés à Langres, 35 degrés à Nancy, Mulhouse, Besançon et Dijon, 36 degrés dans la région parisienne, à Bourges, à Clermont-Ferrand et dans le secteur de Pau et de Langon, 38 degrés à Grenoble et 39 degrés à Lyon. Bonne route avec Météo France sur Autoroute Info.
1: Quel est le pays d'Europe où il est le plus dangereux de circuler et celui où conduire est le plus sûr? La réponse à ces questions, ce sera juste après l'infotrafic. La musique aussi, c'est Soleil de Gims sur Autoroute Info. Bon après-midi.

0: La fin d'un long week-end et les vacances, un petit peu de monde sur la route en ce moment, surtout pour faire le trajet Lyon-Paris, alors sur l'autoroute A6 jusqu'à Courtenay et ensuite, on le répète très souvent sur Autoroute Info, vous ne pouvez pas aller au-delà, il faut emprunter l'A19 puis l'autoroute A5 pour rejoindre Paris par l'Est en raison des interventions des pompiers qui ont toujours lieu dans la forêt de Fontainebleau jusqu'à nouvel ordre, déviation par l'A19 dans ce sens-là, dans l'autre sens, donc au départ de Paris, là c'est la Nationale 37 qu'il est nécessaire d'emprunter pour sortir de l'autoroute A6. Ça, c'est direction Lyon. Si vous voyez prochainement un road trip en Europe, sachez que tous les pays ne se valent pas en termes de sécurité routière. On écoute Paulin Caillard.
1: Le numéro 1 de la sécurité routière, c'est le royaume de Suède, avec 22 morts par million d'habitants sur la route. En 1997, le Parlement suédois s'est donné pour objectif de faire disparaître la mortalité au volant. Le pays a massivement investi dans son infrastructure routière, reconstruisant de larges portions de routes. Avec en prime une répression sans merci de la conduite en état d'ivresse, la stratégie suédoise de sécurité routière est un peu plus subtile que celle de la France. Et oui, dans l'Hexagone, on a plutôt tendance à stigmatiser la vitesse. Notre infrastructure routière est de bonne qualité.
2: Vous pouvez taper dedans, il y a du haut de gamme. Alors j'y vais, allez-y.
1: Mais malgré tout, la France fait partie des mauvaises élèves. Sur route, on compte 48 morts par million d'habitants, soit 2 de plus que la moyenne européenne. Ce n'est pas génial, mais pourtant, on est loin du bas du tableau. Le triste trophée du pays d'Europe dans lequel se produisent le plus d'accidents revient à la Bulgarie.
3: Waouh, c'est un super honneur.
1: Par an, on compte 82 morts par million d'habitants sur route. Le problème, c'est surtout l'infrastructure. Certains axes prévus pour des véhicules pesant au plus 8 tonnes voient désormais passer des poids lourds de 38 tonnes. L'entretien n'est en plus pas optimal et, cerise sur le gâteau, la limitation de vitesse est de 140 km/h sur autoroute. C'est l'une des plus élevées d'Europe. Penchons-nous maintenant sur le cas de l'autobahn.
4: Je ne connais pas ce mot-là.
1: C'est la traduction allemande du mot autoroute. Mais pour les connaisseurs, ça désigne surtout les deux tiers du réseau autoroutier sur lesquels il n'y a aucune limitation de vitesse. Certains y voient d'ailleurs un challenge, le record de vitesse étant de 417 km à l'heure.
2: Combien ?
1: En roulant normalement, se faire dépasser par quelque chose qui va plus vite qu'une Formule 1, vous vous doutez bien que c'est extrêmement dangereux. Ça a failli valoir 2 ans de prison au pilote, puisque le code de la route allemand stipule qu'il faut tout de même avoir la maîtrise de son véhicule, même sur ses axes sans limitation. On pourrait croire donc que l'autobahn générerait plus d'accidents qu'ailleurs. Mais pourtant, chez nos amis d'Outre-Rhin, on ne compte que 34 morts par million d'habitants sur les routes, et c'est en dessous de la moyenne européenne.

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1: La route des vacances ou la fin d'un long week-end au choix. On va faire le point sur vos conditions de circulation. Faire un tour déjà en Côte d'Or, la 31 direction Nancy, pour rappeler ces obstacles signalés sur à peu près un kilomètre entre le kilomètre 18 et 19. Donc secteur de Dijon après la sortie numéro 1 de Nuit-Saint-Georges. On parle aussi d'un chevreuil depuis un petit moment le long des voies de la 6 en Saône-et-Loire direction Lyon. Kilomètre 360, chevreuil aperçu entre Tournu, la sortie 27 et Mâcon, la sortie numéro 28. Et puis évidemment, un point sur ce qui se passe en Seine-et-Marne. Situation toujours inchangée sur l'autoroute A6. Vous devez éviter le secteur de la forêt de Fontainebleau. C'est obligatoire en direction de Paris. À l'approche de Courtenay, vous bifurquiez sur l'autoroute A19 puis l'autoroute A5. Et puis si vous êtes en provenance de Nevers sur l'A77, vous pourrez rejoindre l'autoroute A6, mais il faudra en sortir par la sortie 15. Et dans l'autre sens, direction Lyon, au départ de Paris, il y a une sortie obligatoire par la Nationale 37 au kilomètre 43. Un point sur l'actualité du jour, nationale et internationale. On voit tout ça avec les titres de France Info. Un gros dispositif en Seine-et-Marne pour lutter contre le feu de forêt de Fontainebleau. Deux bulldozers de l'armée sont déployés. Quatre Canadairs, c'est une première en région parisienne, mais aussi deux Dash et trois hélicoptères bombardiers d'eau. Plus de 2000 hectares ont été parcourus par ces deux incendies. Le cours du pétrole de Brent en hausse de plus de 5%, conséquence de la reprise des hostilités entre les États-Unis et l'Iran. Des frappes sont rapportées au sud de l'Iran en ce moment. Après des semaines de frappes de drones entre l'Ukraine et la Russie, le mois de juin 2026 a été le plus meurtrier pour les civils ukrainiens depuis avril 2022, selon un rapport de l'ONU. C'est un 14 juillet que la marque Made in France, le slip français, fait son entrée à la Bourse de Paris. La marque de sous-vêtements pour hommes a l'ambition de lever 5 millions d'euros supplémentaires pour accélérer son développement. Un Tour de France parti pour sa 10e étape dans le Cantal, avec l'espoir d'une victoire française. Ça n'est pas arrivé 14 juillet depuis 9 ans.
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1: On se retrouve dans un petit instant pour faire un point sur vos conditions de circulation ce début d'après-midi sur Autoroute Info. C'est juste le temps d'écouter Charlotte Cardin, Tant pis pour elle, sur Autoroute Info. Bon après-midi, bonne route.
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1: Un début d'après-midi relativement calme sur la route des vacances ou la route de retour d'un long week-end prolongé. Pas d'accident, d'obstacle, rien de tout ça à vous signaler. Un trafic qui reste plutôt fluide. Alors évidemment, sans parler de la fermeture de l'autoroute A6, on dit que c'est plutôt calme parce que ça fait deux jours qu'on en parle. Cette A6 fermée dans les deux sens de circulation. Il y a des déviations qui sont en place, des sorties obligatoires. Si vous êtes en direction de Paris, c'est la déviation par l'A19 et l'autoroute A5 du côté de Courtenay qu'il faudra emprunter. Ou bien la sortie numéro 15 Fontainebleau si vous êtes en provenance de l'A77. Dans l'autre sens, on parle toujours de la Nationale 37 qu'il est obligatoire de rejoindre. En tout cas, sortie obligatoire du côté de Fontainebleau par la Nationale 37 pour éviter cette portion de l'autoroute où vous ne pouvez pas circuler. Les pompiers continuent d'intervenir pour essayer de fixer l'incendie qui s'était déclaré dimanche après-midi. À part ça, et ces déviations qui sont en place depuis un bon moment maintenant, la circulation reste quand même relativement fluide. 13h45 pour la suite du programme. Le prochain point trafic sur Autoroute Info, ça arrive après Bonnie Tyler et un souvenir avec Moby sur Autoroute Info. Bon après-midi, bonnes vacances.

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1: 13h46, vous êtes sur Autoroute Info avec assez peu de choses à vous dire finalement, et c'est tant mieux, bah, si ce n'est évidemment ce qui se passe en Seine-et-Marne. Ça fait plusieurs jours qu'on en parle, l'interruption du trafic sur l'autoroute A6 quand même, sur une vingtaine de kilomètres, donc des déviations qui sont en place depuis un moment, déviation par l'A19 et l'A5 si vous êtes direction Paris sur l'autoroute A6, donc du côté de Courtenay. On a aussi une sortie obligatoire par la sortie 15 de Fontainebleau pour ceux qui arrivent depuis la 77, et dans l'autre sens, donc en provenance de Paris cette fois-ci, direction Lyon, sortie obligatoire par la Nationale 37, fléchée Fontainebleau, pour éviter le secteur de la forêt de Fontainebleau où plusieurs incendies, des départs de feu se sont déclarés. Les pompiers interviennent toujours sur place, plus d'une des centaines de pompiers qui interviennent au moment où l'on parle, et un feu qui est très compliqué à maîtriser pour le moment. Justement, impossible de dire quand pourra rouvrir l'autoroute A6 et quelles sont les conditions. On va voir plutôt quelles sont les conditions pour établir la circulation. Réponse de Johan Godel des autoroutes APRR.
2: La première des conditions, ce sera de pouvoir avoir l'autorisation d'accès par les pompiers, de façon à pouvoir voir un petit peu quels sont l'état des infrastructures, sachant que les premiers retours des pompiers sont plutôt encourageants, avec une infrastructure qui potentiellement ne serait pas extrêmement touchée, mais sous toute réserve. Il va falloir regarder l'état des chaussées, les bornes d'appel d'urgence, donc peut-être qu'il faudra en mettre des provisoires, regarder l'état des dispositifs de retenue, des clôtures et de la signalisation également. Mais tout cela est vraiment conditionné à la condition de pouvoir accéder à la zone.
1: Et puis avant de prendre la route, n'hésitez pas à aller faire un tour sur autoroutinfo.fr pour écouter les derniers flashs d'infotrafic sur cette antenne, et pour savoir un petit peu ce qui se passe en temps réel dans ce secteur-là. Mais pour l'instant, fermeture de l'A6 jusqu'à nouvel ordre.
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1: À suivre notre quiz des vacances sur Autoroute Info. On vous en dit plus juste après l'infotrafic. Et puis le temps d'écouter aussi l'hymne de la Coupe du Monde de foot ce soir. La demi-finale, et tout de suite c'est Shakira, Burna Boy sur Autoroute Info.

0: Un camping-car est tombé en panne dernièrement le long des voies de l'A39 pour ceux qui traversent le Jura. C'est en direction de Dijon, kilomètre 75, donc après la sortie numéro 8. L'on se le souvient, même après la sortie 7.1 d'ailleurs. Après la sortie 7.1 de Bléteran, kilomètre 75, interventions à suivre, à venir le long des voies de circulation. Avant d'écouter Ace of Base et Pony Pony Run Run sur Autoroute Info, l'été, les vacances, c'est une bonne occasion de tester notre culture générale avec un petit quiz. On écoute Franck Pellissier.
1: Le principe est simple. 4 questions de culture générale. Je pose les questions. Vous avez quelques secondes de réflexion pour trouver et je donne la réponse dans la foulée. Tout le monde joue dans l'habitacle, parents comme enfants, et que le meilleur gagne. Et on commence avec une question sport qui va plaire aux amateurs de foot. Attention, les parents ont sans doute l'avantage sur celle-ci. En quelle année la France a-t-elle remporté sa toute première Coupe du Monde de foot ? Et c'était évidemment en 1998 au Stade de France avec une finale d'anthologie remportée 3-0 contre le Brésil. 3 buts, dont un doublé de Zidane qui fera chavirer les cœurs de millions de Français. À présent à la question histoire géo, petits ou grands, tout le monde est sur un pied d'égalité. Vous êtes prêts ? Quel est le pays le plus peuplé au monde ? Et petite question subsidiaire, combien compte-t-il d'habitants ? C'est l'Inde et c'est plus de 1,5 milliard d'habitants qui est aujourd'hui le pays le plus peuplé du monde. Longtemps resté numéro 1, la Chine se classe désormais deuxième. La prochaine question porte sur la musique et désolé pour les parents, mais là, il y a de fortes chances pour que les plus jeunes vous laminent sur ce thème. J'y vais. Citez-moi l'artiste qui a été le plus streamé en France en 2025. Bien, selon les données de la plateforme la plus utilisée, le numéro 1 des streams en France en 2025 a été Joule. Et sur Autoroute Info, le titre le plus diffusé en 2025 a été Charlotte Cardin avec... Dernière question, et là, les parents n'ont pas le droit à l'erreur, c'est une question politique. Qui a été le dernier président de la République en France avant Emmanuel Macron ? La bonne réponse était François Hollande, président de mai 2012 à mai 2017, après avoir écarté Nicolas Sarkozy au deuxième tour.
2: Moi, président de la République, j'essaierai d'avoir de la hauteur de vue.
1: François Hollande, aussi réputé pour son fameux
3: « You can't be do what we want to do ».
1: Bonne route avec Autoroute Info.

0: Merci de faire la route avec nous cet après-midi, il est 14h.
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0: La route des vacances ou d'un retour d'un long week-end prolongé. Un petit peu de monde à la traversée de la Bourgogne sur l'autoroute A6. Globalement, le trajet Lyon-Paris, c'est là qu'il y a le plus de monde, mais sans causer de difficultés importantes. En sachant qu'il faut éviter la dernière partie de l'autoroute A6, vous n'avez pas le choix, il faut passer par l'A19. Puis l'autoroute A5 pour rejoindre Paris par l'Est, c'est dans le secteur de Courtenay. Ou bien, pour ceux qui arrivent de l'A77 par la sortie numéro 15, qui est obligatoire. Dans l'autre sens, on note qu'il faut aussi sortir de l'autoroute A6, sortie obligatoire pour rejoindre la Nationale 37 au kilomètre 43 de l'autoroute A6, pour la simple et bonne raison qu'il y a toujours des incendies dans la forêt de Fontainebleau et des centaines de pompiers qui interviennent depuis maintenant 2 jours. Il faut tout simplement éviter le secteur, mesure obligatoire des itinéraires de déviation, des sorties obligatoires sur l'autoroute A6. Alors pour autant, ça ne pose pas de gros problèmes pour l'instant, puisqu'on ne parle pas de bouchons ou d'autres difficultés du genre, y compris sur l'A19, l'autoroute A5, vous êtes un peu plus nombreux que d'habitude à emprunter, mais pour l'instant ça se passe quand même plutôt très bien. Le Jura sur l'A39 direction Dijon, on note un camping-car en panne au kilomètre 75 direction Dijon, c'est après la sortie 7.1 Blétheran, entre la sortie 7.1 et la sortie numéro 7 pour Poligny, intervention dépannage en cours sur la bande d'arrêt d'urgence. Et puis voilà pour l'actualité trafic de ce mardi 14 juillet sur Autoroute Info. On jette un œil aussi à l'actualité internationale et nationale avec France Info.
2: Ce feu qui n'est toujours pas fixé dans la forêt de Fontainebleau.
3: Plus de 2000 hectares ont été parcourus par les flammes depuis 48 heures. Toujours plus de 800 pompiers mobilisés, accompagnés par 4 canadaires, un dash qui projette des produits retardants et 2 hélicoptères bombardiers d'eau, 2 bulldozers.

0: hélicoptères de l'armée française sont également déployés pour élargir les accès. 25 chefs d'État et de gouvernement, dont le président ukrainien Volodymyr Zelensky, ont assisté ce matin à une véritable démonstration de force de l'armée française sur les Champs-Élysées. C'était le dernier défilé du 14 juillet d'Emmanuel Macron. Nice, 10 ans après l'attentat de la promenade des Anglais, 86 faisceaux lumineux bleus seront braqués vers le ciel ce soir à 22h34, heure à laquelle il y a 10 ans, le camion du terroriste avait été stoppé. 86 faisceaux en hommage aux 86 morts de cet attentat. La Coupe du Monde de foot, les Bleus à une marche de la troisième finale d'affilée pour l'équipe de France au Mondial, mais pour cela, il faudra battre l'Espagne ce soir en demi à Dallas. Le coup d'envoi, c'est à 21h, soirée spéciale sur France Info. France Info qui vous fait vivre également cet après-midi, bien sûr, la 10e étape du Tour de France à travers les monts du Cantal, direction la station du Lioran.
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2: 14h03, vous êtes sur Autoroute Info, on continue le voyage ensemble cet après-midi. La suite du programme avec le retour de l'infotrafic, on écoute dans le prochain quart d'heure les Bee Gees, un gros classique de Rihanna aussi qui arrive après l'infotrafic. Et tout de suite, Jérémy Frérot sur Autoroute Info.
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2: Sur Autoroute Info, 14h07, pas de changement particulier depuis le dernier point de trafic sur cette antenne. Il est évidemment toujours question de la fermeture de l'autoroute A6. Déviation en place, sortie obligatoire entre la bifurcation avec l'A19 secteur de Courtenay et la sortie qui permet de rejoindre la Nationale 37 au sud de Paris. 14h15 pour le prochain point de trafic sur Autoroute Info. Vous ne bougez pas, on jettera aussi un œil aux prévisions de Météo France pour la suite de la semaine. Ce sera juste après les Bee Gees et un gros classique de Rihanna, c'est Man Down sur Autoroute Info.

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1: Et à celle de cet agent autoroutier qui traverse les voies de l'A5 pour ramasser des obstacles au kilomètre 115. C'est dans le département de l'Aube, direction Paris, le secteur de Troyes, un petit peu après le secteur de Troyes, après la sortie 21. C'est au niveau de la sortie numéro 20 pour...

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1: L'info trafic sur Autoroute Info, 14h15 bientôt. Ça se passe globalement bien. Si on ne parle pas évidemment de la situation en Seine-et-Marne, mais ça fait 2 jours que l'autoroute A6 est fermée dans les 2 sens. Je vous le rappelle, c'est entre Courtenay, la bifurcation avec la 19 et la bifurcation avec la nationale 37, fléchée Fontainebleau en direction de Lyon. Interruption du trafic sur une vingtaine de kilomètres dans le secteur de la forêt de Fontainebleau où les incendies dont on parle depuis 2 jours ne sont pas encore maîtrisés. Des centaines de pompiers sont toujours en intervention dans ce secteur-là. On a aussi des obstacles, attention, signalés sur l'A5 dans l'Aube, kilomètre 115 direction Paris, au niveau de la sortie numéro 20 de Romy, et puis une intervention qui était en cours d'ailleurs pour les ramasser, donc patrouilleurs sur les voies. Et puis dans le Jura, le long des voies de la 39, intervention pour dépanner un camping-car direction Dijon, kilomètre 75 après la sortie 7.1.
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1: La météo avec toujours de nombreux départements en vigilance rouge, canicule, 26 départements en vigilance rouge, 58 départements en vigilance orange. Donc soyez bien vigilants et pensez bien à vous hydrater aussi tout au long de votre trajet. On pense à faire des pauses aussi régulièrement toutes les 2 heures. On va s'intéresser aussi à ce qui va se passer à ce niveau-là dans les heures qui viennent avec Hélène Belgaout.
2: Cet après-midi, des averses pourront se développer sur le massif central et déborder en plaine pour se diriger ensuite vers la Bourgogne-Franche-Comté. Elles pourront prendre localement un caractère orageux. Des ondées se produiront également sur le Grand Est. En dehors de ces régions, les nuages alterneront avec les éclaircies. Ces dernières seront prédominantes sur le sud de la région Nouvelle-Aquitaine. Les températures maximales resteront caniculaires puisqu'elles seront partout très largement supérieures à 30 degrés. Elles atteindront 34 degrés à Langres, 35 degrés à Nancy, Mulhouse, Besançon et Dijon, 36 degrés dans la région parisienne, à Bourges, à Clermont-Ferrand et dans le secteur de Pau et de Langon, 38 degrés à Grenoble et 39 degrés à Lyon. Bonne route avec Météo France sur Autoroute Info.
1: Dans un petit instant sur Autoroute Info, on va reparler de vos conditions de circulation. Juste le temps d'écouter Fever Dream, c'est Alex Warren. Bon après-midi, bonne route.

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8: 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Un bouchon s'est formé en amont de la bretelle de jonction entre l'A6 et l'autoroute A19, secteur de Courtenay. Vous devez emprunter cette bretelle de jonction pour rejoindre ensuite l'A5 et Paris par l'Est, puisque plus loin, le trafic est interrompu. Il y a toujours beaucoup de pompiers qui interviennent au niveau de la forêt de Fontainebleau à la suite de l'incendie qui s'était déclaré dimanche après-midi. En cette période de canicule, voyager peut être très éprouvant, même si l'on possède un véhicule climatisé. Les pauses fraîcheur sont les bienvenues. C'est ce qu'a pu constater Adeline Després sur l'A43.
9: Difficile de rouler sous la chaleur écrasante qui sévit aujourd'hui. Un arrêt s'impose sur l'aire de Romagneux, après la sortie 11 de l'A43 entre Lyon et Chambéry. Une pause au frais, enfin je l'espère. Je retrouve sur place Franck Vicente, gérante de la station Avia.
10: Alors ici on est sur l'aire de Romagneux, on le voit, il fait très chaud. Hein. Aujourd'hui la température dépasse les 35 degrés. On va aller prendre un petit peu le frais à l'intérieur, Franck. Alors je vous suis.
11: Quand dans une zone climatisée, vous avez une fontaine à eau sur la droite, sur la gauche. Et après, dans la boutique, si vous voulez bien me suivre, on a des glaces qui sont là. Vous avez un bac à glaçons, des sacs de 1 kg. Et après...
10: Au fond de la boutique.
11: Vous avez tout ce qui est bouteilles d'eau, boissons très fraîches, qui sont ravitaillées tous les quarts d'heure en ce moment, parce que ça passe très vite, en fait. Ça nous arrive d'aider même des gens à trouver de l'eau, des choses comme ça. Des fois, ça arrive qu'ils sont désorientés.
9: Des services appréciés. Beaucoup d'automobilistes se sont arrêtés faire la pause aujourd'hui, comme Catherine, qui passe tout juste le seuil de la porte.
10: Parce qu'on est bien ici. J'ai chaud. On laisse la voiture chargée. Pendant ce temps-là, nous mettons au frais. Est-ce que vous avez vu qu'il y a de l'eau à disposition gratuitement,
12: oui.
10: Tout ça ?
12: On va d'ailleurs se servir. On va boire un petit peu d'eau. On en a dans la voiture, mais on va en prendre quand même.
13: Alors, c'est vrai que d'habitude, des fois, je m'arrête simplement sur les stations intermédiaires. Mais là, j'ai fait l'effort de venir ici pour la climatisation. D'habitude, je suis sous l'arbre. Pas aujourd'hui. Trop chaud.
14: Vous voulez faire une pause, se substanter à l'ombre. On comptait bien que la salle soit climatisée.
15: Se reposer. Prendre un café, prendre à boire. Et le frais, il fait bon. Il y a une bonne clim parce qu'il fait chaud. Hein.
9: Les chiens et chats ne sont pas oubliés.
11: Pour les animaux aussi, si vous demandez en caisse, vous avez des gamelles qu'on vous prête et que vous pouvez remplir avec les fontaines à eau et que vous venez nous restituer à la fin, parce qu'en ce moment, les fortes chaleurs, vous pouvez faire rentrer vos animaux dans l'espace commun et sans aucun problème. Il faut penser à eux aussi en ce moment et surtout ne pas les laisser dans les voitures. Tout le hall, tout est climatisé chez nous.
9: Retrouvez ces aires de service tous les 40 à 50 km sur autoroute.

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1: 14h30, merci de faire la route avec nous sur Autoroute Info en ce mardi 14 juillet. On parle d'un bouchon qui s'est formé en amont de la jonction entre au niveau de la jonction A6 A19 que vous êtes nombreux à devoir emprunter puisque vous ne pouvez pas poursuivre la route au-delà. Fermeture de l'autoroute A6 depuis dimanche en raison d'un départ de feu dans la forêt de Fontainebleau. Des interventions qui se poursuivent pour fixer le feu, des centaines de pompiers toujours mobilisés et donc cette déviation par l'A19 puis par l'autoroute A5 avec un bouchon de 2 km en amont de la jonction entre ces deux axes, une bonne dizaine de minutes nécessaires pour le traverser. Selon les toutes dernières estimations, GPS, à noter que si vous rejoignez l'autoroute A6 depuis Nevers par l'A77, il y aura une autre sortie obligatoire, sortie numéro 15, fléchée Fontainebleau. Dans l'autre sens, on a toujours une déviation aussi obligatoire par la Nationale 37, là aussi pour éviter la zone d'intervention vers Fontainebleau, sortie par la Nationale 37 qui se trouve au kilomètre 43 de l'A6 pour ceux qui circulent direction Lyon. À noter aussi dans le Jura ce dépannage d'un camping-car en cours au kilomètre 75, direction Dijon sur l'A39 après la sortie 7.1 de Bletterand. Et pour le reste, pas de changement particulier. Le passage de Lyon qui se fait sans problème, que ce soit avant le tunnel de Fourvière ou sur le contournement est de Lyon, la 46, la nationale 346. Pas de soucis particuliers. Coup d'œil aussi sur l'actualité du jour, l'actu nationale et internationale. On voit tout cela avec France Info.
2: Les enquêtes sur les incendies en France qui progressent.
3: Le ministre de l'Intérieur, Laurent Nunez, annonce de nouvelles interpellations ce matin dans le Nord et en Ardèche. Il s'ajoute aux 59 recensés dans toute la France hier soir. À Fontainebleau, en Seine-et-Marne, les pompiers luttent toujours contre les deux incendies qui ont désormais parcouru plus de 2000 hectares. Au moins 293 civils tués et plus de 1900 blessés. Le mois de juin 2026 est le plus meurtrier pour les civils ukrainiens depuis avril 2022, selon l'ONU. Un pétrolier norvégien touché par une explosion au large des côtes omanaises la nuit dernière. Il n'y a pas eu de victimes. Ce matin, les États-Unis ont dit avoir frappé la ville de Bouchehr dans le sud de l'Iran. Et puis les Bleus en mission face à l'Espagne ce soir pour la première demi-finale de la Coupe du Monde. Un match qui débute à 21h à suivre sur France Info.
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1: 14h32, on continue le voyage ensemble, la route des vacances, de retour de week-end, peu importe. On se retrouve dans 5 minutes pour reparler de vos conditions de circulation, juste le temps d'écouter celui qui sera en tournée, qui est en tournée des festivals cet été. C'est Christophe Maé, La Lune sur Autoroute Info.

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1: Priorité à votre sécurité si vous circulez dans le territoire de Belfort-La36, direction Beaune. Un cycliste a été aperçu sur la bande d'arrêt d'urgence, kilomètre aux alentours du kilomètre 34. Donc vous êtes en direction de Beaune, de Paris. Attention à ce cycliste que vous allez peut-être croiser du côté de Belfort, entre les sorties 14 et 11, direction Paris.
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1: Dans le territoire de Belfort, attention à ce cycliste qui m'a été signalé le long des voies de circulation de l'A36 en direction de Beaune et de Paris. Vous devriez l'apercevoir le long des voies du côté de Belfort entre la sortie 14 et la sortie numéro 11. Secteur de Belfort, direction Beaune, l'autoroute A36. Pensez bien à vos distances de sécurité et à serrer à gauche. On se retrouve à 14h45 pour reparler de vos conditions de circulation. À noter que la situation n'a pas changé sur l'A6 en Seine-et-Marne. Et puis, on se retrouve après la musique. Joan Osborne sur Autoroute Info.

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1: La celle de cet agent autoroutier qui traverse les voies de l'autoroute A6 au kilomètre 286 direction Lyon pour amasser un obstacle, une roue entière sur la voie de gauche. Donc soyez bien vigilants dès à présent. Et puis le patrouilleur qui va intervenir dans les prochaines secondes. Direction Lyon, kilomètre 286, c'est avant le secteur de Beaune, après la bifurcation avec l'autoroute A3.

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1: on débute par cette nouvelle difficulté en Côte d'Or, la 6 direction Lyon. Un obstacle sur les voies et surtout une intervention pour le ramasser. Kilomètre 286, c'est une roue entière. Donc soyez vraiment attentifs avant Beaune, la sortie 24, après la bifurcation avec l'autoroute A38. Avant de revenir sur ce qui se passe en Seine-et-Marne sur l'autoroute A6, un tour dans le territoire de Belfort, puisqu'un cycliste a été aperçu sur la bande d'arrêt d'urgence tout à l'heure, aux alentours du kilomètre 34. Il a certainement bougé. Donc, entre Belfort, la sortie 14, et Del-Héricourt, la sortie numéro 11 sur la 36. Si vous êtes en direction de Beaune, attention, peut-être un cycliste le long des voies sur la bande d'arrêt d'urgence. Les services de sécurité ont été avisés. Pour le reste, situation plutôt calme sur le réseau autoroutier. Pas d'autres perturbations majeures, si ce n'est bien entendu la fermeture de la 6 dont on parle depuis plusieurs jours maintenant en Seine-et-Marne. La 6 fermée sur une vingtaine de kilomètres entre la sortie qui permet de rejoindre la Nationale 37 et la bifurcation avec l'autoroute A19. Bifurcation que vous êtes obligé d'emprunter si vous êtes en direction de Lyon, secteur de Courtenay. Et donc, puisque les taux de trafic s'intensifient un petit peu, on a un bouchon qui s'est formé au niveau de la bretelle de jonction A6, A19, sans trop de surprises. Donc, ce bouchon de maintenant 3 km qui vous attend dans le secteur de Courtenay. On parle de 10 minutes de patience tout au plus pour le moment. Un bouchon qui pourrait certainement prendre un petit peu d'ampleur au fil des heures aujourd'hui. Impossible pour l'instant de dire quand on pourra rouvrir l'autoroute A6. Quelles sont les conditions pour rétablir la circulation? Réponse de Johan Godel des autoroutes APRR.
2: La première des conditions, ce sera de pouvoir avoir l'autorisation d'accès par les pompiers, de façon à pouvoir voir un petit peu quel sont l'état des infrastructures, sachant que les premiers retours des pompiers sont plutôt encourageants, avec une infrastructure qui potentiellement ne serait pas extrêmement touchée, mais sous toute réserve. Il va falloir regarder l'état des chaussées, les bornes d'appel d'urgence, donc peut-être qu'il faudra en mettre des provisoires, regarder l'état des dispositifs de retenue, des clôtures et de la signalisation également. Mais tout cela est vraiment conditionné à la condition de pouvoir accéder à la zone.
1: Et retrouvez les dernières évolutions sur Autoroute Info. Et si jamais vous reprenez la route dans les prochains jours avant de partir, vous pouvez écouter le dernier flash d'infotrafic sur autoroute-info.fr.
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1: Dans quelques instants, on va mettre le cap dans les départements des Hautes-Alpes. Une expo dans le département des Hautes-Alpes, plutôt, une expo originale est à découvrir à la place forte de Mont-Dauphin. Idée de visite pour les vacances cet été. On vous en parle après l'infotrafic. La musique aussi, c'est avec Tibbs sur Autoroute Info. 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
1: Toujours une alerte concernant un cycliste proche des voies de la 36 dans le territoire de Belfort, c'est direction Beaune. Kilomètre 34, cycliste entre la sortie 14 et la sortie numéro 11. Il a été aperçu tout à l'heure sur la bande d'arrêt d'urgence. Donc soyez bien vigilants. Serré sur la gauche si vous passez par là après la sortie 14 de Belfort, direction Paris. Je vous emmène à présent dans les Hautes-Alpes, à Mont-Dauphin, pour découvrir une expo hors norme qui met en scène la bataille américaine de Little Big Horn. Reportage sur place de Paulin Caillard.
2: Perché sur une crête entre Gap et Briançon, se dresse la place forte de Mont-Dauphin, qui accueille depuis 2021 l'exposition Little Big Horn. En 35 sculptures d'hommes et de chevaux plus grands que nature et achevées en 1999, le sculpteur sénégalais Ousmane Sow met en scène la dernière victoire des natifs américains sur les troupes fédérales des États-Unis. Isabelle Fouillois, administratrice de la place forte, m'a guidée entre ces géants de terre.
3: C'est un peu comme une bande dessinée, mais en 3D. C'est vraiment un récit réalisé comme des bulles. Et on passe d'une bulle à l'autre, d'une série à l'autre, pour raconter cette bataille.
4: Est-ce que vous avez une bulle préférée et que vous pourriez me présenter ?
3: J'aime beaucoup celle qui est au centre. Ah ben on y va, il n'y a pas de souci. Voilà, donc c'est cette scène-là qui me plaît énormément, qui représente Tumuns, qui est un chef aussi, qui est sur son cheval et qui lance un regard de haine à un personnage qui est devant lui à genoux. Et quand on regarde bien, c'est un Indien habillé à l'anglaise, enfin à l'américaine. Et en fait, c'était un traître. Il trouve sa fin tragique au sein de la bataille. Et ce qui est très impressionnant dans cette scène, c'est que l'on a 4 à 5 chevaux entremêlés. Quand on sait que Ousmane Sow ne dessinait rien, tout était fait à l'instinct, tout était dans sa tête, et qu'au moment où il faut répartir les chevaux et les placer, tout s'emboîte. Donc c'est assez spectaculaire.
2: Cette exposition est installée dans une des casernes de Mont-Dauphin, sous des combles en bois magnifiques, ressemblant à des coques de bateaux renversées.
3: Tout le public, depuis 2021, qui vient visiter le lieu, trouve que c'est un écrin pour l'œuvre. Les couleurs se répondent, les volumes se répondent également. On met en valeur la charpente et cette charpente donc se répond parfaitement avec Little Big Horn.
2: Cette exposition, signée Ousmane Sow, se visite toute l'année à la place forte de Mont-Dauphin.

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1: Bienvenue sur Autoroute Info, bon après-midi, il est 15h.
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1: Avec un véhicule qui m'a été signalé en panne, en difficulté dans la bretelle de sortie, numéro 8 au kilomètre 126 de l'A40, pour ceux qui sont en direction de Genève, un peu de gêne au trafic dans cette bretelle de sortie-là. Sortie 8, Hauteville-Laune, attention. Et puis, ce bouchon qui s'est formé en amont d'une bifurcation d'autoroute. Si vous êtes sur l'autoroute A6, vous êtes en direction de Paris pour l'instant et vous allez devoir bifurquer sur l'autoroute A19. C'est obligatoire puisqu'un peu plus loin, vous ne pouvez pas circuler. Les pompiers continuent d'intervenir dans la forêt de Fontainebleau en raison des incendies dont on parle depuis deux jours. Donc, vous devez bifurquer sur l'A19 pour rejoindre ensuite l'A5 et Paris par l'Est. Mais puisque vous êtes de plus en plus nombreux sur la route, forcément, au bout d'un moment, les bouchons se forment. Donc là, on parle de 3-4 km de trafic au ralenti dans le secteur de Courtenay au niveau de cette bifurcation. Pour l'instant, 15 minutes de patience selon les toutes dernières estimations GPS. À noter qu'il y a d'autres sorties obligatoires en raison, pour les mêmes raisons. Si vous êtes en provenance de l'A77 de Nevers, vous allez pouvoir rejoindre l'autoroute A6, mais vous allez devoir en sortir assez rapidement. Sortie 15 obligatoire direction Paris, toujours. Et dans l'autre sens, en provenance de Paris cette fois, c'est la sortie qui permet de rejoindre la Nationale 37 qui sera obligatoire en direction de Lyon, encore une fois pour les mêmes raisons. On va aller aussi faire un tour sur dans le département plutôt de l'Ain, dans deux secteurs, des difficultés qui s'affichent à l'instant sur mes écrans. On va faire un tour sur la 40 et la 42 pour parler obstacles. Tout d'abord, la 42 direction Genève à l'est de Lyon, kilomètre 10-11, on a un ou des obstacles sur les voies après la barrière de péage de Bénaud, donc attention. Et puis dans l'Ain toujours, mais la 40 direction Genève, kilomètre 200. On parle aussi d'obstacles à l'instant. Cette fois-ci, secteur de Mâcon, après la sortie numéro 2, Pont de Vaux. La suite du programme, Ed Sheeran dans la playlist Autoroute Info des vacances. Ça arrive juste après les titres de l'actualité avec France Info.
2: À 14h46, les feux ne sont toujours pas fixés à Fontainebleau.
3: Mais ces deux incendies ne progressent plus. Selon le préfet, plus de 2000 hectares ont été parcourus, 800 habitants évacués. Les pompiers espèrent fixer ces deux feux d'ici la fin de journée. Les États-Unis continuent de frapper l'Iran. Nouvelle salve aujourd'hui dans le sud-ouest du pays, dans une zone pétrolière proche de l'Irak et du Koweït notamment. Washington qui envisage aussi d'instaurer à nouveau son blocus des ports iraniens à partir d'aujourd'hui. La Russie dénonce des accusations gratuites alors que plusieurs pays européens, dont la France, accuse Moscou d'une vaste campagne de cyberattaques ces derniers jours sur des entreprises ou des ministères. Hier, le Royaume-Uni et l'Union européenne ont annoncé des sanctions contre des personnalités ou des institutions russes. Et puis 619 personnes décorées de la Légion d'honneur.

0: à l'occasion du 14 juillet aujourd'hui. Parmi elles, l'actrice Nathalie Portman, Christine Lagarde, la présidente de la Banque Centrale Européenne, ou encore le metteur en scène Wajdi Mouawad.
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2: 15h03, vous êtes sur Autoroute Info. Vous restez avec nous, la route des vacances, la route de la fin d'un week-end prolongé avec de plus en plus de monde entre Lyon et Paris sur la 6, la 19, l'autoroute A5. On aura l'occasion de reparler de tout ça dans le prochain quart d'heure sur Autoroute Info. On se retrouve juste après la musique. Ed Sheeran, Caméra sur Autoroute Info. Bon après-midi, bonnes vacances.

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4: Cet après-midi, 15h07, vous êtes sur Autoroute Info. C'est confirmé, ces obstacles, assez volumineux d'ailleurs, dans le département de l'Ain. La 42, après le kilomètre 10, direction Genève, un sac de gravats sur les voies. Attention après, la barrière de péage de Bénaud, qui se trouve au kilomètre 10. Et puis, dans l'Ain toujours, la 40, cette fois-ci, secteur de Mâcon, direction Genève-Chamonix. Une cuve en plastique sur la voie de gauche, donc assez volumineuse aussi. Kilomètre 200, donc c'est après la sortie numéro 2 pour Pont-de-Vaux, secteur de Mâcon sur l'autoroute A40. 15h15 pour le prochain point trafic sur Autoroute Info. On va aussi jeter un œil aux prévisions de Météo France pour la suite de la semaine. La canicule, cela ne vous aura pas échappé, avec des températures très élevées. Vous pensez à vous hydrater, faire la pause régulièrement. Bien évidemment, on le rappelle aussi, à ne jamais jeter vos mégots de cigarettes par la fenêtre ou même par terre. On ne le fait pas déjà tout au long de l'année, encore plus en ce moment pour des raisons assez évidentes. 15h15, on se retrouve donc pour reparler infotrafic après The Cardigans et un souvenir, c'est Cynthia Emilia sur Autoroute Info.

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1: Le département de l'Ain sur la 40 en direction de Genève. On parle d'obstacles, des morceaux de pneus sur les voies, kilomètre 183, direction Genève. L'autoroute A40, c'est après la sortie numéro 3 pour Pont de Veillet. Ça vous concerne également si vous rejoignez la 40 depuis la 406 ou depuis Vona, kilomètre 183. C'est avant le secteur de Bourg-en-Bresse, la sortie numéro

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1: L'infotrafic avec toujours pas mal d'obstacles sur les voies dans le département de l'Ain. On va aller sur la 42 pour commencer, direction Genève. Un sac de gravats sur les voies après le kilomètre 10, donc vraiment peu après la barrière de péage de Bénaud. Soyez bien vigilants lorsque vous reprenez la route en direction de Genève. Et puis l'autoroute A40, on est toujours dans l'Ain, direction Chamonix, secteur de Mâcon. Obstacle, une cuve en plastique sur la voie de gauche au kilomètre 200. Donc ça, c'est après la sortie numéro 2. Pont de Vaux replonge et plus loin sur l'autoroute A40, kilomètre 183, toujours direction Genève. On a un autre obstacle, des bandes de roulement, des morceaux de pneus plutôt sur les voies après la sortie numéro 3. Pont de Veil, ça vous concerne aussi si vous rejoignez l'A40 depuis Mâcon, depuis l'autoroute A406. Un bouchon qui s'est formé aussi bien plus au nord sur la route du retour de week-end, c'est du côté de Courtenay, puisque vous devez depuis l'autoroute A6 rejoindre l'autoroute A19 pour éviter la forêt de Fontainebleau où les pompiers interviennent toujours, des centaines de pompiers mobilisés pour essayer de fixer les importants départs de feu d'ailleurs, qui s'étaient déclarés dimanche après-midi. Donc pour l'instant on évite ce secteur, et donc forcément puisque vous êtes un peu nombreux à circuler aujourd'hui, le fait de bifurquer tous sur l'autoroute A19, ça finit par ralentir. C'est le cas depuis quelques minutes. Là, on parle d'un bouchon de 4 kilomètres plutôt, et d'une petite vingtaine de minutes de patience selon les toutes dernières estimations GPS. Et une fois sur la 19, vous pouvez rejoindre l'autoroute A5 et Paris par l'Est dans un trafic un peu plus soutenu que d'ordinaire, forcément. Dans l'autre sens, on évite aussi la forêt de Fontainebleau, le passage de la forêt de Fontainebleau, puisque vous devez sortir de l'A6 en empruntant la Nationale 37, qui se trouve au kilomètre 43. Toutes ces mesures sont des mesures évidemment obligatoires.
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1: Des températures caniculaires, cela ne vous aura pas échappé. On a toujours de nombreux départements en vigilance rouge, 26 départements en vigilance rouge, 58 en vigilance orange, ce qui vous oblige à faire des pauses déjà régulières, à vous hydrater. Vous, c'est assez évident, mais aussi les personnes plus fragiles qui font la route avec vous. On parle des enfants, des personnes âgées ou bien encore vos animaux de compagnie. Coup d'œil sur la couleur du ciel, la météo pour les jours qui viennent. On voit tout ça avec Hélène Belgaout.
2: Cet après-midi, des averses pourront se développer sur le massif central et déborder en plaine pour se diriger ensuite vers la Bourgogne-Franche-Comté. Elles pourront prendre localement un caractère orageux. Des ondées se produiront également sur le Grand Est. En dehors de ces régions, les nuages alterneront avec les éclaircies. Ces dernières seront prédominantes sur le sud de la région Nouvelle-Aquitaine. Les températures maximales resteront caniculaires puisqu'elles seront partout très largement supérieures à 30 degrés. Elles atteindront 34 degrés à Langres, 35 degrés à Nancy, Mulhouse, Besançon et Dijon, 36 degrés dans la région parisienne, à Bourges, à Clermont-Ferrand et dans le secteur de Pau et de Langon, 38 degrés à Grenoble et 39 degrés à Lyon. Bonne route avec Météo France sur Autoroute Info.
1: Je vous parlais il y a quelques instants d'un obstacle assez volumineux. C'est bien confirmé sur la 40 direction Genève, kilomètre 199 pour être précis. C'est au niveau de la sortie 3 de la 40, Pont de Veil. Le patrouilleur est là, mais l'obstacle est trop volumineux pour qu'il puisse le mettre dans son fourgon. Donc il va tenter de le pousser dans l'accotement pour la sécurité de ce patrouilleur, pour la vôtre aussi. Vous arrivez dans ce secteur-là, vous augmentez au maximum les distances de sécurité et vous n'accélérez pas. On se retrouve pour refaire un point sur vos conditions de circulation après juste le temps d'écouter un duo, c'est Angèle et Justice sur Autoroute Info. 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

0: Cet après-midi sur Autoroute Info, pas mal d'obstacles à vous signaler et notamment ce patrouilleur qui essaye d'enlever un obstacle assez imposant. Voilà, c'est sur la 40 dans l'Ain, direction Genève, kilomètre 190-19, une cuve en plastique que le patrouilleur essaye de pousser dans l'accoutement puisqu'il ne peut pas la mettre dans son fourgon. Elle est trop volumineuse, donc c'est après la sortie numéro 2 pour replonge qu'il faudra bien augmenter les distances de sécurité. On parle aussi d'obstacles un peu plus loin sur la 40, kilomètre 183, direction Genève. Obstacle au pluriel, il s'agit de morceaux de pneus après la sortie numéro 3 de Pont de Veil. À présent, on s'intéresse au design singulier des panneaux touristiques marrons que l'on trouve le long des autoroutes. Rencontre avec l'une des illustratrices de ces panneaux, Zoé, elle est au micro d'Emma Logerette.
1: Alors moi je suis l'illustratrice dédiée à l'A31, l'A31 qui va de Beaune à Luxembourg, et j'ai travaillé pour 4 départements, la Côte d'Or, la Haute-Marne, la Meurthe-et-Moselle et je termine par les Vosges.
2: Et le travail d'illustration des panneaux marrons vient avec son lot d'exigences techniques.
1: Alors effectivement il y a des contraintes très fortes qui doivent être détaillées parce que elles sont très importantes. D'abord le format, qui est un format tout en hauteur comme on le voit, qui fait 6,60 m sur 3, donc quand on a un sujet très en largeur, c'est un peu embêtant, mais on s'adapte.
2: Bien moins imposante, la palette de couleurs est, elle, assez réduite. Les panneaux marrons, comme leur nom l'indique, se doivent d'arborer cette couleur.
1: Outre le chocolat historique, nous propose une petite palette d'une dizaine de teintes, parmi lesquelles on doit en choisir 3. Donc c'est assez réduit, mais de la contrainte, justement, naît le plaisir, en tout cas pour un illustrateur, parce que, comme on a vraiment cette difficulté immense de devoir s'adapter, et ben, finalement, on trouve des idées très originales. Je travaille avec un directeur de création qui fait le lien entre tous les panneaux, parce que c'est très important que l'harmonie soit respectée entre tous les artistes.
2: Ajoutez à cela une contrainte de visibilité, puisque rappelons qu'à 130 km/h, les voyageurs disposent d'un temps très court pour capter le message du panneau.
1: Donc j'ai vraiment simplifier à l'extrême les formes avec des traits très très simples parce que le conducteur n'a que 3 secondes pour comprendre de quoi ça parle. Donc on peut vraiment pas se lancer dans des détails qui seraient contre-productifs et empêcheraient l'œil de comprendre le message. Moi je me suis particulièrement amusée à créer un style entre l'illustration et la signalétique.
2: La mission de Zoé et des autres illustrateurs sur les autoroutes APRR et AREA touche à sa fin, la quasi-totalité des panneaux ayant été produits et installés.
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0: Dans le Rhône, la 46, vous êtes en direction de Paris et plus précisément vous empruntez depuis la 42, la jonction qui vous permet de rejoindre la direction de Paris par l'autoroute A46. Attention à ce véhicule tombé en panne, a priori, et il gêne le trafic. La jonction A42, A46 en direction de Paris.

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1: La route des vacances ou du retour à la maison pour ceux qui ont profité d'un week-end prolongé aujourd'hui, mardi 14 juillet, férié. On a donc un petit peu de monde en direction du nord de la France et surtout en direction de Paris. Le trajet Lyon-Paris que vous faites par l'autoroute A6, la 19, puis la 5, puisque vous ne pouvez pas aller au-delà de Courtenay sur l'autoroute A6. Les pompiers continuent d'intervenir dans la forêt de Fontainebleau avec ses nombreux départs de feu dont on a longuement parlé sur Autoroute Info, et les interventions sont toujours d'actualité. Donc un secteur à éviter, donc des déviations obligatoires. Donc par la 19, et forcément ça ralentit un petit peu puisque vous êtes de plus en plus nombreux à rentrer en direction de Paris. Et là on parle d'un bouchon de 4 km en amont de la jonction avec l'autoroute A19, 20 minutes pour passer la difficulté selon les toutes dernières estimations GPS. A noter que pour vous qui êtes en provenance de Nevers sur l'A77, vous allez devoir emprunter la sortie numéro 15, fléchée Fontainebleau, sortie obligatoire également. Dans l'autre sens, la même chose, cette fois-ci par la Nationale 37 qui se trouve au kilomètre 43 de la 6 en direction de Lyon, secteur à éviter donc sur une vingtaine de kilomètres. La 6 est totalement fermée au trafic. On parle aussi d'obstacles en ce moment dans le département de l'Ain. Obstacle sur la 40, kilomètre 199, cette cuve en plastique qui a pu être poussé sur la bande d'arrêt d'urgence. Donc le patrouilleur se trouve en protection en amont, c'est après la sortie 2 pour Feyen Replonge, et un peu plus loin après la sortie 3 de Pont de Veil, kilomètre 183, là aussi des obstacles, morceaux de pneus sur les voies. Ça concerne aussi ceux qui rejoignent la 40 depuis l'autoroute A406, secteur de Mâcon. Pour le reste, pas de changement, un trafic qui reste quand même globalement plutôt fluide. Pas de grosses difficultés à vous signaler, si ce n'est ce dont on parle depuis plusieurs jours, l'interruption du trafic, la fermeture de l'autoroute A6. Avant d'écouter Temper City sur la route des vacances, on fait un petit détour par la rédaction de France Info cet après-midi.
2: Rosel, l'essentiel en une minute, et Nice qui commémore ce soir les 10 ans de l'attentat de la promenade des Anglais.
3: 86 morts et plus de 400 blessés par un terroriste islamique au volant d'un camion qui a foncé dans la foule à 22h34 ce soir. 86 faisceaux lumineux seront braqués vers le ciel 22h34, l'heure pile où le camion avait été stoppé. Emmanuel Macron sera bien sûr à Nice ce soir, et il était ce matin à Paris sur les Champs-Élysées pour son dernier 14 juillet en tant que président. Un défilé massif, une démonstration de force de l'armée française avec un nombre record de militaires mobilisés. C'est une info du service politique de France Info. Sébastien Lecornu va saisir le Conseil constitutionnel sur une partie de la loi sur la fin de vie. Le texte doit être voté définitivement demain à l'Assemblée nationale. Après un troisième et dernier passage au Sénat la semaine dernière, il avait alors été rejeté par les sénateurs. France-Espagne, demi-finale de la Coupe du Monde, c'est ce soir à 21h à Dallas. Il sera 14h là-bas. Soirée foot, évidemment, à vivre en direct sur France Info, édition spéciale des 17h. Et puis le Tour de France et ce profil propice aux attaques cet après-midi à travers les monts du Cantal en Auvergne. Il reste 73 km et pour l'instant le peloton contrôle les tentatives d'échapper.
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1: 15h35 sur Autoroute Info, on reparle de vos conditions de circulation d'ici quelques minutes. La route des vacances, on va écouter aussi un duo, Jay-Z et Alicia Keys, juste après l'infotrafic. Et juste avant, c'est Temper City Self-Aware sur Autoroute Info. Bonne route.

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1: Cet après-midi sur Autoroute Info, on parle évidemment de la situation en Seine-et-Marne, d'interruption du trafic sur 20 km sur l'A6 entre la jonction avec la 19 et la jonction avec la Nationale 37, donc au sud de Paris, et aussi quelques autres interventions par-ci par-là, notamment dans l'A40. Reste encore ce patrouilleur qui intervient sur la bande d'arrêt d'urgence au kilomètre 199, puisqu'un obstacle très imposant a été signalé tout à l'heure. Il a pu le pousser sur la bande d'arrêt d'urgence, mais il est trop imposant pour qu'il puisse le mettre dans son four. Donc pour l'instant, il se trouve sur la bande d'arrêt d'urgence au niveau de la sortie 3, pont de Veil. Vona, 15h39, on se retrouve dans moins de 10 minutes pour reparler à nouveau de vos conditions de circulation cet après-midi en ce mardi 14 juillet. D'ici là, statu quo dans la playlist Autoroute Info des vacances, ça arrive juste après. Un duo, un classique entre Jay-Z et Alicia Keys sur Autoroute Info.

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1: L'info trafic, on commence par une nouvelle difficulté sur l'autoroute A6 en Essonne. On parle d'un véhicule peut-être en panne dans la bretelle de sortie numéro 26, donc secteur de Chalon-sur-Saône. Première alerte, hein, il s'agit d'une première alerte, donc ça reste à confirmer. Sortie numéro 26 de l'autoroute A6, peut-être de la chaîne au trafic, c'est du côté de Chalon-sur-Saône. On va revenir sur l'autoroute A6, juste avant un petit détour par l'A40 en direction de Genève, puisqu'un obstacle était signalé tout à l'heure. Alors maintenant, il se trouve sur la bande d'arrêt d'urgence avec le patrouilleur, mais c'est un obstacle très volumineux, donc kilomètre 199. Attention, et puis pensez au corridor de sécurité si le trafic le permet. C'est au niveau de la sortie 3 de Pont de Veil. Il est question évidemment de la fermeture de l'autoroute A6 en raison des incendies qui se sont déclarés dans la forêt de Fontainebleau en Seine-et-Marne. Donc l'A6 fermée dans les deux sens sur une vingtaine de kilomètres. Il y a des déviations en place et notamment par l'A19 et l'autoroute A5. Si vous êtes en direction de Paris, et un bouchon qui s'est formé, qui continue d'ailleurs de prendre un petit peu d'ampleur au fil des minutes, en amont de la jonction avec l'autoroute A19. Donc sur l'A6, secteur de Courtenay, vous devez bifurquer sur l'autoroute A19 et il y a un bouchon d'à peu près 4 km avant de pouvoir poursuivre la route normalement sur l'autoroute A19. Une petite vingtaine de minutes nécessaires pour passer la zone de difficulté selon les toutes dernières estimations GPS. Il y a d'autres déviations et sortie obligatoire, notamment en direction de Lyon, sortie obligatoire par la Nationale 37 au départ de Paris, mais cette fois-ci, cela n'occasionne a priori pas de grosses difficultés. À tout cela s'ajoutent des températures caniculaires avec 26 départements en vigilance rouge, 58 départements en vigilance orange, ce qui vous oblige à faire des pauses plus régulièrement que d'ordinaire, à vous hydrater aussi. Soit c'est assez évident, mais on pense aussi aux autres personnes, ceux qui font la route avec vous, les enfants, les personnes âgées et vos animaux de compagnie, bien entendu. Je vous rappelle également, mais ça va un peu de soi, qu'il ne faut surtout pas jeter son mégot de cigarette par la fenêtre de son véhicule, que ce soit par la fenêtre du véhicule, ne pas jeter les mégots de cigarettes par terre, c'est évident en fait, absolument tout au long de l'année, mais encore plus en ce moment pour les raisons que je viens d'évoquer.
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1: Rendez-vous dans un instant pour parler souvenirs sur la route des vacances. Ce sera juste après l'info trafic et puis la musique en duo, c'est Zao et MC Solar sur Autoroute Info.

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1: Xavier Darcos, bonjour. Vous nous parlez de l'abbaye de Chancelade aux portes de Périgueux.
2: C'est une abbaye dont les premières traces remontent au Xe, XIe siècle et qui va attirer à partir du XIIIe siècle un certain nombre de fidèles, d'ermites, jusqu'à ce que se constitue une véritable abbaye. Ça devient un centre culturel éminent. Grand rayonnement donc jusqu'au XVIIIe siècle. Et la Révolution, dissolution des ordres monastiques, saisie des biens patrimoniaux appartenant à l'Église, cette abbaye, petit à petit, devient simplement une ruine, un souvenir. Dans la fin des années 80, une famille périgourdine s'intéresse aux lieux. Ils achètent les lieux, commencent à les restaurer et s'organisent une vie culturelle. Puis aujourd'hui, restauration, grâce aux Amis de Chancelade, grâce à la Fondation du patrimoine qui est venue les soutenir, grâce à l'État aussi, le charme, la beauté, le mystère de ces lieux exercent toujours leur puissance sur les esprits et sur les cœurs.
1: Merci Xavier Darcos.
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9: 15h54, vous êtes sur Autoroute Info. Je vous rappelle qu'il y a un bouchon qui s'est formé au niveau de la jonction entre la 6 et la 19 secteur de Courtenay. La 19 que vous devez emprunter, itinéraire obligatoire, la 19 puis l'autoroute A5 pour rejoindre l'est de Paris en raison des interventions qui se poursuivent toujours à la suite de l'incendie qui s'était déclaré dimanche après-midi. Des centaines de pompiers mobilisés, c'est toujours en cours. Ça se passe vers Fontainebleau, la forêt de Fontainebleau, donc secteur que vous devez éviter. Alors c'est le cas en direction Lyon. C'est aussi le cas, en direction de Paris plutôt, et c'est aussi le cas direction Lyon. Il faut sortir de l'A6 par la Nationale 37 au kilomètre 43. La route des vacances, c'est aussi celle des souvenirs. Aujourd'hui, on fait un bond dans les années 70 avec Elliot Monod.
10: Retour à l'été 1977.
9: Chemise à fleurs, pantalon pas de def, lunettes teintées et une France qui roule loin, le regard tourné vers un monde qui change.
11: Vous voyez, il y a là ce que l'on appelle un micro-ordinateur. Vous s'appelle Apple. Apple en anglais, ça signifie une pomme.
10: L'informatique se développe, la conquête spatiale bat son plein et tandis que le premier opus de la saga Star Wars fascine dans les salles obscures, la télé passe progressivement en couleur dans les foyers.
9: Sur la route des vacances, la R12 avale les kilomètres sur des autoroutes qui ne cessent de s'étendre, A4 et A36 vers l'Est, A8 vers la Méditerranée et A9 vers l'Espagne.
10: La sécurité routière commence aussi à entrer dans les habitudes. 130 km/h maximum sur les autoroutes et ceinture de sécurité obligatoire, uniquement à l'avant et hors agglomération depuis 1973.
12: On ne dira jamais assez la ceinture ! Un petit clic vaut mieux qu'une grande claque.
9: En 77, c'est rock ou disco. Les titres qui tournent dans l'autoradio sont signés Fleetwood Mac, The Eagles et Boney M.
10: Entre deux émissions, ces titres passent en boucle sur le seul média embarqué dans les voitures à l'époque, la radio.
13: Bienvenue à tous et à toutes, et merci de votre fidélité.
9: Grandes ondes, AM, FM, on cherche la station à la molette, l'aiguille tremble et parfois ça grésille un peu.
10: joyeux. Pas d'infotrafic en continu, pas de GPS ni de climatisation. Le confort est assez sommaire. En 1977, on baisse la vitre à la manivelle.
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9: Les paysages défilent et dans l'habitacle, on parle de tout et de rien pour occuper le trajet à l'avant, tandis que les enfants patientent à l'arrière, pas très loin de la glacière, qui accompagne chaque long voyage en 1977.
10: Et oui, cet été-là, c'était comme ça.
14: C'est moi.

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1: 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Bel été, bel après-midi, merci d'être avec nous. Il est 16h.
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1: Des départs en vacances encore très certainement ce dimanche et des retours de week-end prolongés. Ça se ressent un petit peu sur l'autoroute A6, la traversée de la Bourgogne, mais pas de perturbation particulière. La principale difficulté de ces derniers jours, hein, c'est la fermeture en Seine-et-Marne de l'autoroute A6 dans les deux sens de circulation. Toujours des incendies en forêt de Fontainebleau et des déviations bien sûr qui sont en place de part et d'autre, hein, pour éviter cette fermeture qui s'étire sur une vingtaine de kilomètres. Vous venez de Paris, il faudra emprunter la Nationale 37 pour la sortie Fontainebleau. Vous êtes en direction de Paris, là vous devrez passer par l'autoroute A19 et l'autoroute A5 pour rejoindre la région parisienne en passant par l'Est. Eh bien, sachez qu'on pouvait s'y attendre, il y a un bouchon qui s'est formé tout à l'heure à hauteur de la jonction de ces deux autoroutes, entre donc la 6 la 19, bouchon qui s'étire au dernier pointage sur près de 4 kilomètres. Comptez une bonne quinzaine de minutes, 15-20 minutes pour passer cette perturbation et donc poursuivre votre route, je vous le disais, en passant par l'autoroute A19, puis l'autoroute A5. On s'intéresse aussi à un véhicule qui est tombé en panne tout à l'heure dans une bretelle d'entrée du diffuseur 26 de Chalon. On est sur la 6 en direction de Lyon, il n'est pas forcément très bien garé, donc vous restez prudent, il peut y avoir des piétons à proximité des voies. Et puis partout ailleurs, ça se passe bien, notamment l'est de la France, pas de problème particulier sur la 36 autour des grandes villes aussi. C'est calme pour ce dimanche après-midi. La météo, c'est toujours chaud, évidemment, avec des départements, toujours plusieurs départements qui restent placés en vigilance orange et rouge. Il y a toujours 26 départements en canicule rouge, 58 en alerte canicule orange. Donc la chaleur encore à prévoir pour les jours qui viennent, des températures élevées. Vous pensez évidemment à faire la pause régulièrement et puis à vous hydrater tout aussi régulièrement. On va tout de suite faire un détour par la rédaction de France Info. C'est les titres de l'actualité.
2: L'équipe de France face à son rêve de troisième étoile.
3: Les Bleus opposés à l'Espagne ce soir en demi-finale de la Coupe du Monde. Le match se joue à Dallas au Texas dans un stade climatisé. Le coup d'envoi est à 21h. Les pompiers luttent toujours contre les deux incendies en cours dans la forêt de Fontainebleau. Plus de 2000 hectares parcourus, 800 habitants évacués. Les feux ne progressent plus mais ne sont toujours pas fixés. Les soldats du feu espèrent pouvoir atteindre cet objectif d'ici la fin de journée. Le cours du baril de Brent, référence sur les marchés du pétrole, est à la hausse de 5% aujourd'hui. Aujourd'hui, après de nouvelles frappes américaines sur l'Iran, une nouvelle escalade militaire qui bloque aussi le détroit d'Ormuz dans lequel des bateaux sont visés par des tirs depuis 3 jours. Et puis Nice et la France se souviennent, 10 ans après l'attentat de la promenade des Anglais le 14 juillet 2016 qui a fauché la vie de 86 personnes après le feu d'artifice. Une cérémonie se tient ce soir à Nice en présence d'Emmanuel Macron.
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1: Et vous restez avec nous, bien sûr. Le retour de l'infotrafic, ce sera dans un instant. On repart avec l'un des tubes de l'été, Manon Lisa et son petit pêcheur. Merci d'être avec nous. Bonne route, bon voyage.
4: C'est l'histoire d'un...

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2: Et toujours avec nous sur Autoroute Info, ça n'a pas évolué hein, depuis notre dernier rendez-vous. Toujours ce bouchon à hauteur de la jonction des autoroutes A19, A6. Donc pour partir depuis l'A6 en direction de Sens, c'est un itinéraire obligatoire hein, depuis la fermeture de l'autoroute A6 il y a 2 jours. Toujours ces incendies effectivement qui sévissent en forêt de Fontainebleau. Donc ce bouchon qui s'étire sur 3 à 4 kilomètres, comptez 15-20 minutes pour passer cette perturbation. On va revenir bien sûr dans un instant, 16h15. Nouveau point sur vos conditions de circulation Alphaville, ça arrive pour les années 80, on adore ça. Avant cela, on écoute Macklemore, c'est sur Autoroute Info. Bel après-midi.

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1: Et toujours avec nous sur Autoroute Info à 16h15, autoroute A6 qui reste fermée en région parisienne, en Seine-et-Marne. Des incendies en forêt de Fontainebleau, une fermeture qui vous concerne dans les deux sens de circulation avec des déviations qui sont en place. Vous roulez en direction de Paris, il faudra passer par l'autoroute A19 puis l'autoroute A5 pour rejoindre Paris par l'Est. Et notez qu'il y a toujours un bouchon qui s'est formé tout à l'heure à hauteur de la jonction de ces deux autoroutes. Bouchon qui s'étire sur 3 à 4 kilomètres et il va vous falloir 15-20 minutes tout de même pour passer cette difficulté. Autre itinéraire en place, c'est lorsque vous quittez Paris, il faudra passer par la Nationale 37, donc qui se trouve au kilomètre 43 après la sortie Fléché 12. Partout ailleurs, ça se passe bien sur votre route pour cette journée de retour, de week-end prolongé, des départs également peut-être aujourd'hui en vacances, et il y a un petit peu de monde sur l'autoroute A6, mais pas de perturbation à vous indiquer, excepté on vient d'en parler, cette difficulté autour de la jonction avec l'autoroute A19 dans la région de Courtenay.
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1: Et puis la météo, évidemment, toujours de la chaleur au rendez-vous. 26 départements en alerte canicule rouge. Il y en a 58 qui sont placés en alerte canicule orange. La chaleur, donc, à prévoir jusqu'à la fin de... au milieu de semaine, plutôt. Ça devrait commencer à baisser en milieu de semaine. En attendant, bien sûr, vous hydratez très régulièrement et vous faites la pause sur les aires de repos de service. On va voir comment tout cela va évoluer. Les prévisions, c'est avec Hélène Bedgaout de Météo France.
2: Cet après-midi, des averses pourront se développer sur le Massif central et déborder en plaine pour se diriger ensuite vers la Bourgogne-Franche-Comté. Elles pourront prendre localement un caractère orageux. Des ondées se produiront également sur le Grand Est. En dehors de ces régions, les nuages alterneront avec les éclaircies. Ces dernières seront prédominantes sur le sud de la région Nouvelle-Aquitaine. Les températures maximales resteront caniculaires puisqu'elles seront partout très largement supérieures à 30 degrés. Elles atteindront 34 degrés à Langres, 35 degrés à Nancy, Mulhouse, Besançon et Dijon, 36 degrés dans la région parisienne, à Bourges, à Clermont-Ferrand et dans le secteur de Pau et de Langon, 38 degrés à Grenoble et 39 degrés à Lyon. Bonne route avec Météo France sur Autoroute Info.
1: Voilà, il y a apparemment un accident en région parisienne, l'A5B en direction de Paris, autour de la sortie 14, peut-être une gêne à la circulation, on n'en sait pas plus, patrouilleur en route. On va revenir dans un instant, vous ne bougez pas, pour la playlist de l'été, c'est avec Julien Live.

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1: Peut-être un accident en région parisienne, la 5B en direction de Paris, autour de la sortie 14, on n'en sait pas plus, peut-être une gêne à la circulation. Les services de sécurité sont en route, on va en reparler dans quelques instants. 16h30 pour un nouveau point sur vos conditions de circulation. Quand on parle vacances, on pense forcément aux animations sur les aires d'autoroute, ateliers, cadeaux à gagner, découverte du territoire. Ilyes Jamlaoui a rencontré ceux qui sont là pour vous accueillir pendant la pause, les Gilets Rouges.
2: Ils sont informaticiens, chefs de projet ou encore agents sur le réseau autoroutier. Ce sont les Gilets Rouges et quand ils enfilent cette veste, ils quittent leur bureau pour venir à votre rencontre sur les aires. Laure est régulatrice depuis 25 ans. Elle nous explique ce que ça veut dire. Être gilet rouge.
3: Le gilet rouge, c'est une journée pour nous, justement, en tant que gilet rouge, assez exceptionnelle, puisqu'on n'est pas dans notre bureau. Donc là, on partage un moment de convivialité avec les clients qui prennent le temps de s'arrêter sur les aires. Donc des animations qui sont totalement gratuites. Différents stands, stands de questions quiz, stands de photobooths, coloriage, plein de lots à gagner. Et les gens passent un temps vers nous et on explique plein de choses au niveau de l'autoroute, par rapport à la biodiversité, par rapport à nos lié à l'autoroute.
2: Des activités proposées sur les aires, donc, pour ravir toute la famille. Frédéric Thomas, des autoroutes à PRR.
4: On entend régulièrement « Oh, c'est super sympa ce que vous faites, oh, ben, c'est très bien ». Et puis, la principale satisfaction, c'est de sentir la famille qui s'est reposée, les parents qui se disent « Bon, ben, les enfants, ils se sont bien amusés, ils repartent avec des souvenirs plein les yeux ». Et puis, les deux ou trois heures de route à venir, on se dit ben, « Ils vont les faire en pleine sécurité ».
2: Et puisqu'on parle de famille, Laura est venue avec la sienne. En route vers le sud du pays, elle aussi profiter des animations proposées par les Gilets Rouges.
5: On s'est arrêté du coup pour manger sur cette aire d'autoroute et on a vu du coup qu'il y avait des activités présentes. On a passé un bon moment, ça nous a bien détendu avant de reprendre la route et vraiment c'est super sympa.
2: De son côté, Sacha, 6 ans, a clairement trouvé son activité préférée.
6: C'était une photo de souvenirs en fait. Et
7: t'as bien aimé ?
6: Bah ouais, c'était bien.
7: Et à la fin, il paraît que t'es reparti avec des cadeaux. C'est quoi le cadeau que t'es avec le cadeau
6: C'était une pancarte avec l'ours dans sa grotte.
2: Et pour retrouver la liste des aires et des animations des Gilets Rouges, rendez-vous sur le site internet voyage.aprr.fr.

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1: La route des vacances, des retours de week-end prolongés aussi. On regarde ce qui se passe sur votre route. La fermeture toujours, bien sûr, hein, depuis avant-hier de l'autoroute A6 en Seine-et-Marne dans les deux sens de circulation. Des incendies qui sévissent toujours en forêt de Fontainebleau avec des déviations, bien sûr, qui sont en place. Hein, si vous roulez en direction de Paris, vous devrez passer par l'autoroute A19 et l'autoroute A5 pour rejoindre la région parisienne par l'est. Et à hauteur de la jonction de ces deux autoroutes dans la région de Courtenay, un bouchon s'est formé. Bouchon qui s'étire sur 2 à 3 km. Comptez une quinzaine de minutes pour passer cette difficulté. Et puis, lorsque vous avez quitté Paris, il faudra là passer par la nationale 37 et la sortie pour Fontainebleau. Alors, l'autoroute A6 est impossible pour l'instant de dire quand elle rouvrira. Quelles sont les conditions pour rétablir la circulation? La réponse de Johan Godel des autoroutes APRR. On l'écoute.
2: La première des conditions, ce sera de pouvoir avoir l'autorisation d'accès par les pompiers, de façon à pouvoir voir un petit peu quels sont l'état des infrastructures, sachant que les premiers retours des pompiers sont plutôt encourageants, avec une infrastructure qui potentiellement ne serait pas extrêmement touchée, mais sous toute réserve. Il va falloir regarder l'état des chaussées, les bornes d'appel d'urgence, donc peut-être qu'il faudra en mettre des provisoires, regarder l'état des dispositifs de retenue, des clôtures et de la signalisation également. Mais tout cela est vraiment conditionné à la condition de pouvoir accéder à la zone.
1: Voilà, pour suivre toutes les évolutions, bien sûr, vous restez bien sur autoroute info, partout ailleurs, ça se passe bien cet après-midi, pas de perturbations à vous indiquer. Toujours en revanche des conditions météo caniculaires, il fait chaud, vous pensez à vous hydrater et à faire la pause régulièrement sur les aires de repos de service, les aires de service, je vous le rappelle, qui sont entièrement climatisées. Profitez-en. Et pour les titres de l'actualité, direction la rédaction de France Info tout de suite.
3: À 16h20, Lorette, plus haut, la vague de chaleur qui continue demain.
4: 26 départements toujours placés en vigilance rouge, 58 en orange pour canicule et ou pour les orages. La fin de cette vague de chaleur n'est pas attendue avant jeudi, prévient Météo France. Une frappe israélienne sur un poste de police a tué 8 personnes à l'ouest du camp de Jabalia, dans le nord de la bande de Gaza. En dépit du cessez-le-feu conclu en octobre 2025, l'armée israélienne confirme avoir mené une frappe qui visait, selon elle, des terroristes. Nice commémore les 10 ans de l'attentat de la promenade des Anglais qui a fait 86 morts et plus de 400 blessés. Cérémonie ce soir en présence d'Emmanuel Macron qui coïncide avec la demi-finale des Bleus au Mondial. Une minute de silence sera observée avant le coup d'envoi. Cette rencontre France-Espagne, premier choc du carré final, du dernier carré au Mondial de football. Les Bleus qui sont en quête de leur troisième étoile. C'est à 21h, heure française, à suivre sur France Info.
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3: Et cette 10e étape, toujours en direction de l'Espagne.
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1: 7 jours sur 7, 24 heures sur 24, et cela tout au long de l'année, vous le savez. Vous restez avec nous, bien sûr. Le retour de l'infotrafic, ce sera dans un instant. On va repartir tout de suite avec l'hymne officiel de la Coupe du Monde 2026 ce soir. La France, je le rappelle, qui affronte l'Espagne en demi-finale. On écoute Shakira, Dai Dai.

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2: Attention, obstacle du côté de l'autoroute A6 en direction de Lyon, kilomètre 189. Le patrouilleur va se rendre sur place pour dégager les voies. On est au sud d'Auxerre, juste avant la sortie 21 de Nitré. Et on reparle de tout ça dans une poignée de minutes, 16h45. Nouveau point sur vos conditions de circulation. On repart tout de suite avec la playlist de l'été. C'est Calogero.

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1: De retour avec nous sur Autoroute Info et toujours cette fermeture de l'autoroute A6 en région parisienne, en Seine-et-Marne, des incendies qui restent d'actualité malheureusement en forêt de Fontainebleau. Une fermeture dans les deux sens sur un tronçon d'une vingtaine de kilomètres, des déviations toujours en place bien sûr. Vous roulez en direction de Paris, il faudra au nord d'Auxerre passer par la 19 et l'autoroute A5 pour rejoindre Paris, la région parisienne par l'est. Notez qu'il y a toujours d'ailleurs un bouchon autour de la jonction de ces deux autoroutes, 2 kilomètres de circulation perturbée. 10 à 15 minutes pour passer cette difficulté. Si en revanche vous venez de l'autre sens, hein, vous venez de Paris, il faudra passer par la Nationale 37 et sortir donc du côté de Fontainebleau. Des obstacles à vous signaler également du côté de l'A6 en direction de Lyon, kilomètre 189. Le patrouilleur qui se rend sur place pour dégager les voies de circulation donc direction Lyon sur cette autoroute A6. On est au sud d'Auxerre, juste avant Nitry. La sortie fléchée 21. Et on peut parler de la panne aussi sur autoroute. Alors ça peut arriver, c'est pas forcément très agréable. Que faut-il faire en pareil cas? Il faut évidemment au plus vite joindre les secours via le réseau d'appel d'urgence, hein, ces bandes qui sont situées sur les refuges, sur les aires également. Vous pouvez aussi utiliser l'application SOS Autoroute. C'est bien pratique, hein, votre dépannage sera pris en charge par les services de l'autoroute, par un dépanneur agréé. En attendant son arrivée sur les lieux, bien sûr, vous pensez à vous mettre en sécurité derrière les glissières.
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1: On revient, bien sûr, dans un instant, vous ne bougez pas. Le retour de la playlist, c'est avec Marine.

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1: Ruth Elkrieff, bonjour. Vous nous parlez du couvent des Jacobins, berceau de l'ordre des Dominicains à Toulouse.
2: Quand on est installé dans ce cloître des Jacobins, on est ailleurs. Émerveillement, contemplation, beauté. C'est un couvent exceptionnel qui, évidemment, n'a pas échappé à la confiscation, à la Révolution française. Et ensuite, au XIXe siècle, il est confié à l'armée. Il y a même une partie qui est consacrée à une infirmerie pour chevaux. Et ce n'est que vers 1865 que l'armée quittera ce fameux couvent des Jacobins. 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C'est l'histoire qu'on préserve, qu'on transmet. 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Elle va travailler sur des petites églises dans les petits villages. 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
1: Merci Ruth Elkrieff.
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9: Toujours avec nous sur Autoroute Info. Attention, des obstacles du côté de la 6. On est en Bourgogne, dans l'Yonne, en direction de Lyon, au sud d'Auxerre, juste avant la sortie 21 de Nitry. Le patrouilleur se rend sur place. Attention. Allez, il est temps de pousser les portes de l'Opéra de Dijon pour s'immiscer en pleine répétition du chœur, un groupe à part entière qui participe à la magie des représentations. Immersion avec Victor Simonet.
10: Entre deux sessions de répétition, je retrouve Anna Sismat, chef du chœur depuis 2015.
11: Dans le milieu, on va dire, de la musique classique, et notamment lyrique et chorale, il y a plusieurs corps de métier, de plusieurs acteurs. Donc il y a le chef d'orchestre, il y a le chef de chœur, il y a le chef de chant. Mais un chef de chœur, c'est préparer et travailler, construire le son du chœur pour notamment les opéras.
10: Une organisation de travail précise, mais surtout intense.
11: Évidemment, c'est assez espacé, en tout cas la préparation du chœur. L'idée, c'est de s'oxygéner, pouvoir aborder plusieurs répertoires, à savoir que le chœur, ils sont là tous les jours. C'est un vrai métier. Parfois, il faudrait bien le rappeler. C'est-à-dire, on travaille du lundi au vendredi, tous les jours, avec deux répétitions.
10: Un chœur qui s'investit sur scène, mais aussi en dehors.
11: Projet en parallèle, là, récemment, et qui date depuis 10 ans, qui, en fait, intervient à chaque mois. C'est ce qu'on appelle les berceuses. C'est une artiste du chœur qui va au service de la néonatologie pour chanter des petites berceuses pour des nouveau-nés qui sont nés prématurés. Quelque chose qui, la première fois que je suis allé l'accompagner et assister à ça, c'était tellement fort que je ne suis plus retourné parce que c'est tellement prenant.
10: Sarah, choriste au sein de l'Opéra de Dijon depuis 11 ans, explique justement ce qui lui plaît particulièrement dans ce métier.
12: C'est la diversité de programmes qu'on peut avoir. En une semaine, on peut se retrouver sur scène à chanter un Verdi dans un énorme costume et le lendemain à chanter du Brahms, du Monteverdi. Verdi, d'avoir quelque chose de plus intimiste. Donc c'est la variété et le plaisir de chanter ensemble et de faire plaisir au public. Je pense que mes plus beaux souvenirs restent les projets qu'on a pu faire uniquement le chœur, avec dans le chœur des solistes plus les choristes. On a vraiment eu plusieurs fois l'occasion de faire des spectacles vraiment construits que pour le chœur, et ça reste parmi mes plus beaux souvenirs.
10: Le chœur de l'Opéra de Dijon est également à retrouver en tournée en France et à l'étranger tout au long de l'année.

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1: Deux piétons du côté de la 5, attention en direction de Paris, kilomètre 15, juste avant le diffuseur 16 pour Melun. Les services de sécurité se rendent sur place, on va en reparler dans

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1: Véhicule accidenté et obstacle sur la 6 en direction de Lyon, une fois franchi la grande barrière de péage de Villefranche-Limal, les forces de l'ordre qui sont en train d'arriver sur place, c'est ce que je peux voir en retour caméra. On en reparle dans moins

0: près la barrière de péage de Villefranche-Limont. On est sur la 6, bien sûr. Un véhicule accidenté, obstacle sur les voies, les services de sécurité, les forces de l'ordre qui viennent d'arriver. Attention, deux piétons du côté de la 5 en Seine-et-Marne, direction Paris au kilomètre 15. On est juste avant la sortie 16 pour Melun. Patrouilleur en route également. Et puis la 6 tient toujours avec des obstacles signalés en direction de Lyon. On est dans le département de Lyon cette fois-ci, au kilomètre 189, donc juste avant Nitry, au sud d'Auxerre. Le patrouilleur qui se rend sur place pour dégager les voies de circulation. Je vous le disais, l'autoroute A6 qui est fermée depuis avant-hier dans les deux sens de circulation en Seine-et-Marne. Des incendies toujours en forêt de Fontainebleau. Il y a des déviations qui sont en place, bien sûr, de part et d'autre. Vous roulez en direction de Paris. Il faudra passer par la 19 et l'autoroute A5 pour rejoindre Paris, la région parisienne par l'Est. Et un bouchon d'ailleurs, toujours d'actualité autour de la jonction de ces deux autoroutes dans le secteur de Courtenay. Comptez un bouchon quand même de 2 à 3 km et des temps de parcours de l'ordre d'une quinzaine de minutes. Et puis si vous quittez la région parisienne, là il faudra passer par la nationale 37 direction Fontainebleau pour éviter cette perturbation. La météo pour cet après-midi, toujours beaucoup de chaleur, des départements toujours placés en alerte canicule rouge. Il y en a 26 précisément, 58 en alerte canicule orange. La chaleur encore au rendez-vous pour aujourd'hui, les jours qui viennent. Vous pensez évidemment à vous hydrater régulièrement, à faire la pause aussi sur les aires de repos et de service. Et pour les titres de l'actualité, direction tout de suite la rédaction de France Info.
1: Les températures qui vont commencer à baisser en France.
2: On va déjà un peu mieux respirer demain à 6h du matin. Ce sera la fin de toutes les vigilances rouges. Canicule annonce Météo France. Avec, on l'espère, un peu de répit pour les pompiers qui luttent toujours contre les flammes à Fontainebleau, au sud-ouest de Paris. 2000 hectares parcourus et 6 personnes en garde à vue désormais. Mais aussi en Ariège, un incendie en haute montagne. 2 hélicoptères bombardiers d'eau sont mobilisés. Le feu qui a touché le Cap Fréhel dans les Côtes d'Armor et lui fixé, mais les dégâts sont très importants sur ce site classé Natura 2000. Une partie de la faune a été éradiquée. Les falaises du Cap abritent notamment des espèces rares d'oiseaux. Et puis le mois de juin a été le plus meurtrier pour les civils en Ukraine depuis le début de la guerre en 2022. Selon un rapport publié par l'ONU, près de 300 personnes ont été tuées, la moitié d'entre elles loin du front, victimes de missiles et de drones à longue portée.
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0: Et on revient, bien sûr, dans un instant. Les fortes chaleurs, on va en reparler dans quelques instants. On verra que sur les aires d'autoroute, vous allez pouvoir trouver le moyen de vous rafraîchir. Avant cela, le retour de la playlist de l'été d'Autoroute Info, c'est avec Teddy Swims.

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5: Toujours avec nous sur Autoroute Info cet après-midi pour reparler d'obstacles. Le patrouilleur d'ailleurs qui vient d'arriver sur les lieux. On est en Bourgogne, hein, en direction de Lyon, kilomètre 189, juste avant la sortie 21 de Nitré, sud d'Auxerre. Faites attention donc à cet agent de sécurité qui va qui intervient peut-être même en ce moment même sur les voies. Faites attention à lui. Bien sûr, attention. Cette période de canicule, Adeline Després a fait une halte rafraîchissante sur l'aire de Romagneux. C'est sur l'A43 entre Lyon et Chambéry. Rencontre avec plusieurs automobilistes croisés durant leur pause.
6: Pour se reposer, prendre un café, prendre à boire. Et le frais, il fait bon. Il y a une bonne clim, super. Parce qu'il fait chaud. Hein. Et puis là, on roule jusqu'en Suisse.
7: Vous voulez voilà, pouvoir faire une pause, se substanter. Et à l'ombre. On comptait bien que la salle soit climatisée, effectivement.
8: Je pense qu'on est bien ici. J'ai chaud. Il faut qu'on recharge notre véhicule électrique, donc on s'est arrêté ici parce qu'il y avait un point de recharge. On laisse la voiture chargée, pendant ce temps-là, nous mettons au frais.
9: Est-ce que vous avez vu qu'il y a de l'eau à disposition gratuitement, tout
8: oui.
9: Ça?
8: On va d'ailleurs se servir, on va boire un petit peu d'eau. On en a dans la voiture, mais on va en prendre quand même.
10: Pour le café et pour la climatisation. La chaleur à l'extérieur ne nous permet pas, même sous un arbre, de récupérer. Alors c'est vrai que d'habitude, des fois, je m'arrête simplement sur les stations intermédiaires. Mais là, j'ai fait l'effort de venir ici pour la climatisation. D'habitude, je suis sous l'arbre. Mais là, non, pas aujourd'hui. Trop chaud.
11: C'est très agréable. Il fait frais, après on va aux toilettes, puis après on peut repartir, on est en forme.
5: Allez, sur autoroute, les aires de service ou de repos se situent tous les 20 à 50 km. À noter que l'ensemble des aires sont climatisées. On va revenir dans un instant, 17h15. Nouveau point sur vos conditions de circulation. La musique, c'est avec Bruno Mars.

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1: 17h15, toujours avec nous sur Autoroute Info. On regarde un petit peu ce qui se passe sur votre route avant de reparler de l'A6, la fermeture de l'A6 en région parisienne. On rappelle la présence d'obstacles sur l'A6, toujours justement en Bourgogne, dans Lyon, direction Lyon, kilomètre 189, juste avant la sortie 21 de Nitry. Puis plus au sud, toujours un accident. Le véhicule qui se trouvait sur les voies juste après la barrière de péage de Villefranche-Lima a pu être poussé sur un refuge, sur un parking, donc là, plus de problème. Reste quand même le patrouilleur au milieu des voies, il nettoie un petit peu puisqu'il y a des obstacles toujours signalés sur la chaussée. Vous faites attention. Et puis deux piétons sur la 5 en Seine-et-Marne en direction de Paris, kilomètre 15, juste avant la sortie 16 pour Melun. Je vous le disais, la 6 fermée depuis avant-hier soir en raison d'importants incendies en forêt de Fontainebleau. Donc on est en Seine-et-Marne. La 6 qui reste fermée jusqu'à nouvel ordre dans les deux sens de circulation sur un tronçon d'une vingtaine de kilomètres. Toujours des déviations en place. Si vous roulez en direction de Paris au nord d'Auxerre, il faudra passer par l'autoroute A19 et l'autoroute A5, donc pour rejoindre la région parisienne par l'est. Alors sachez qu'il y a toujours un bouchon à hauteur de la jonction de ces deux autoroutes, puisque vous êtes assez nombreux forcément à passer par cette autoroute A19. Comptez un bouchon de près de 3 km, une quinzaine de minutes de supplémentaires, un temps de parcours en tout cas rallongé d'une quinzaine de minutes. Si vous venez de quitter Paris, là il faudra passer par la Nationale 37 du côté de Fontainebleau.
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1: Et vous restez avec nous, bien sûr, le retour de l'infotrafic, ce sera dans un instant. On écoutera aussi les prévisions de trafic pour le prochain week-end de Chassé-Croisé. Avant cela, le retour de la playlist d'Autoroute Info, l'un des cartons du moment, Tamim Pala et Jenny. On écoute ça tout de suite sur Autoroute Info. Bel été.

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4: Toujours avec nous sur Autoroute Info. Alors notez, tiens, la fin des opérations d'intervention sur l'accident qui s'était produit au nord de Lyon, juste après la barrière de péage de Villefranche-Lima, la 6 en direction du sud, c'est terminé. Et puis attention à des piétons. Toujours signalé là en Seine-et-Marne, l'autoroute A5 en direction de Paris, à hauteur de la sortie 16 de Melun, juste avant cette sortie 16 pour Melun. Le troisième week-end des vacances approche. Bouchons et ralentissements seront présents en direction du sud de la France et de l'Italie. Vendredi, journée classée rouge dans le sens des départs dans l'Est et en Auvergne-Rhône-Alpes. Le drapeau rouge sera de sortie aussi samedi, Géraldine Mia.
5: Ce vendredi 17 juillet, dans le sens des départs, ça s'annonce très chargé dans le Val-de-Saône, entre Paris et Lyon, ainsi qu'entre Bourges et Clermont-Ferrand. En Haute-Savoie, nombreux seront les vacanciers à vouloir rejoindre encore l'Italie par le tunnel du Mont-Blanc, avec des bouchons attendus du début de matinée jusqu'en début de soirée. Par ailleurs, dans les deux sens, des perturbations seront de sortie entre Lyon et Chambéry sur l'A43, ainsi que dans la traversée de Grenoble sur l'A480. Samedi, le 18 juillet, en matinée, bouchons en perspective sur l'A6 en direction du sud, en Côte d'Or, ainsi qu'en approche de Lyon à la barrière de péage de Villefranche-Lima. Dans le Puy-de-Dôme, sur l'A71, en direction de Montpellier et d'Orléans, la circulation sera perturbée du milieu de matinée jusqu'en fin d'après-midi. Idem pour accéder à l'Italie par le tunnel du Mont-Blanc, avec un trafic perturbé sur la Nationale 205. Enfin, dimanche, le 19 juillet, c'est particulièrement pour rejoindre ce tunnel transalpin que la circulation s'écoulera difficilement.
4: Et ça sera également chargé vendredi et samedi pour se rendre en Italie par le tunnel du Fréjus en Savoie. On va revenir dans un instant, ce sera à 17h30, nouveau point sur vos conditions de circulation. Le retour de la playlist pour reprendre la route avec Imagine Dragons, ça arrive juste après Michael Jackson.

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1: 17h30, merci d'être avec nous cet après-midi. On regarde évidemment ce qui se passe sur votre route, journée de départ en vacances pour certains, de retour, de week-end prolongé. Et bien sûr, on reparle bien sûr de cette autoroute A6 qui reste fermée dans les deux sens de circulation en Seine-et-Marne. Toujours des incendies en forêt de Fontainebleau et des déviations qui restent en place. Fermeture pour une durée encore indéterminée. Vous roulez en direction de Paris, au nord d'Auxerre, vous allez devoir passer par l'autoroute A19 et l'autoroute A5 pour rejoindre Paris, la région parisienne par l'est. Et sachez d'ailleurs qu'il y a un bouchon qui s'est formé tôt ce matin, en début de journée plutôt, autour de la jonction de ces deux autoroutes. Bouchon qui s'étire sur près de 3 km, une bonne quinzaine de minutes pour passer cette difficulté. C'est ce que nous indiquent les remontées GPS. Et puis si vous quittez plutôt la région parisienne, c'est à hauteur de la Nationale 37 qu'il faudra quitter l'autoroute A6, donc dans le secteur de Fontainebleau, en direction de Fontainebleau. Partout ailleurs, ça se passe bien sur votre route, aucune autre difficulté à vous indiquer. Le reste de la 6, notamment la traversée de la Bourgogne, c'est plutôt calme. Et puis l'est de la France aussi, si vous roulez notamment sur l'autoroute A36. Et à l'instant même, on m'indique qu'il y aurait des obstacles sur l'autoroute A5 dans le département de l'Aube, semble-t-il dans la bretelle de sortie du diffuseur 19, si vous roulez en direction de Paris. C'est le diffuseur de Saint-Florentin, donc entre 3 et 111. Vous faites attention. Météo, toujours beaucoup de chaleur pour aujourd'hui, pour les jours qui viennent. Encore pas mal de départements en alerte rouge canicule. Il y en a encore 26, 58 en alerte orange canicule. La chaleur et des températures donc très élevées. Vous pensez à vous hydrater régulièrement et à faire la pause. On fait tout de suite un détour par la rédaction de France Info. C'est les titres de l'actualité.
2: Un pompier volontaire qui reconnaît être à l'origine du feu dans la forêt de Fontainebleau.
3: C'est ce qu'annonce la procureure de la République de Fontainebleau. Cet homme a été interpellé hier soir. 5 autres personnes sont également en garde à vue, dont un homme qui reconnaît lui avoir accidentellement mis le feu en jetant sa cigarette à proximité de la faisanderie à Fontainebleau. C'est le départ de feu du deuxième foyer de cet incendie qui continue et qui n'est toujours pas fixé ce soir. Nice commémore les 10 ans de l'attentat de la promenade des Anglais. 86 morts et plus de 400 blessés par ce terroriste islamique au volant d'un camion qui a foncé dans la foule. À 22h34, 86 faisceaux lumineux seront braqués vers le ciel. 22h34, l'heure pile où le camion avait été stoppé. Vous l'avez vécu en direct à l'instant, la 10e étape du Tour de France. C'est la victoire de Pogacar qui a encore impressionné quand il a brutalement accéléré. Il remporte l'étape donc et creuse encore l'écart au général. Et puis le foot et France-Espagne, demi-finale du Mondial à 21h à Dallas. Il sera 14h là-bas, édition spéciale sur France Info dès 19h.
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1: Allez, vous restez avec nous, bien sûr. Le retour de l'infotrafic, ce sera dans un instant. À suivre aussi notre chronique En route avec nos enfants. Comment s'occupent-ils sur la route des vacances? On leur a posé la question. On retrouve leur réponse juste après avoir écouté Jérémy Frérot sur Autoroute Info. Bel après-midi.
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12: Toujours avec nous sur Autoroute Info, on reparle d'obstacles. Attention, du côté de l'autoroute A5, c'est dans la bretelle d'entrée du diffuseur fléché 19, donc direction Paris. Le patrouilleur qui se rend sur place, on est entre 3 et 100. On va en reparler évidemment dans les prochaines minutes. Vous ne bougez pas. En route avec nos enfants à présent, et Jean-François Giraud est allé à leur rencontre et leur a demandé comment ils s'occupent lors des longs trajets sur la route des vacances. On les écoute.
13: C'est quand qu'on arrive. La route est souvent longue avant la mer ou la montagne, mais nos enfants apprécient certains moments.
14: Regarder les magasins, genre des magasins pour manger.
13: Et qu'est-ce que tu n'aimes pas du tout sur le trajet pour aller en vacances?
14: C'est vomir dans la voiture.
13: Est-ce que toi, t'aimes bien les trajets dans la voiture avec papa et maman quand vous allez en vacances, par exemple?
15: Oui, c'est trop bien, la vacances.
13: Qu'est-ce que tu fais quand c'est long pour aller en vacances dans la voiture, pour t'occuper?
15: Tu
13: joues à quoi?
15: À Toutou Chelou, 1, 2, 3 Soleil.
13: Et qu'est-ce que tu fais pour t'occuper?
15: Je joue avec mes frères, mais j'ai pas envie de jouer avec eux.
13: Quand tu pars en vacances comme ça, est-ce qu'il y a des moments dans la voiture que t'adores?
15: Moi, c'est parfois dormir et jouer avec mes doudous. Quand j'ai des doudous, j'installe mes doudous et joue avec.
13: C'est moins bien quand tu rentres à la maison, quand c'est la fin des vacances?
15: Ouais, complètement.
13: Car toutes les bonnes choses ont une fin. Cet été, vous serez environ 60% à partir et donc à revenir de vacances.
12: La chronique En route avec nos enfants, c'est à retrouver sur autoroute-info.fr. Je vous dis 17h45 pour un nouveau point sur vos conditions de circulation. Ce sera après Céline Dion.

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1: Et celle d'un agent de sécurité qui intervient sur les voies de l'autoroute A5 en direction de Paris, kilomètre 151, la voie de gauche, pour ramasser des obstacles. Attention après la sortie, Fléché 22, on est dans la région de Troyes, vous faites attention à lui, on en reparle.

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1: De retour avec nous sur Autoroute Info, 17h45. Attention, des obstacles et le patrouilleur qui ramasse tout ça en ce moment même. On est dans l'Aube, l'autoroute A5 en direction de Paris, kilomètre 151 après la sortie fléchée 22. Donc vous faites attention évidemment à ce patrouilleur qui intervient sur les voies de circulation après la sortie 22 de l'autoroute A5 si vous roulez en direction de Paris. On reparle aussi de la fermeture de l'autoroute A6 depuis avant-hier, hein, des incendies toujours d'actualité en forêt de Fontainebleau, un axe qui reste fermé donc dans les deux sens en Seine-et-Marne sur une portion d'une vingtaine de kilomètres, toujours des déviations qui sont en place. Vous roulez en direction de Paris, au nord d'Auxerre, il faudra passer par l'A19 et l'autoroute A5 pour rejoindre Paris par l'Est. Et sachez d'ailleurs qu'un bouchon s'est formé tout à l'heure autour de la jonction de ces deux autoroutes, 3 km de circulation perturbée, un quart d'heure supplémentaire. Si vous quittez là plutôt Paris, c'est par la Nationale 37 direction Fontainebleau qu'il faudra forcément, obligatoirement passer, donc quitter cette autoroute A6. Vous roulez peut-être en véhicule électrique, sachez que sur les réseaux APRR et AREA, toutes les aires de service sont équipées de bornes de recharge. La carte des aires sur votre trajet est disponible sur le site voyage.aprr.fr. N'attendez pas, hein, bien sûr, le dernier moment pour recharger. Conservez au moins 20% de marge de sécurité sur les aires. Faites preuve de civisme en ne laissant pas votre voiture branchée une fois celle-ci rechargée. Pensez-y.
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1: Allez, vous restez avec nous bien sûr, retour de l'infotrafic dans un instant, tout de suite le retour de la playlist avec Joe sur Autoroute Info. Bonne route.

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10: De retour avec nous sur Autoroute Info et des obstacles. Attention, le patrouilleur qui ramasse tout ça, on est sur l'autoroute A5 en direction de Paris dans l'Aube, kilomètre 151, une fois franchi la sortie 22 de Bar-sur-Seine. Il intervient sur les voies des obstacles sur voie de gauche, donc dans la région de Troyes. Vous faites attention. Et le retour de l'info trafic, c'est pour 18h. Vous ne bougez pas, la playlist avant cela de l'été, c'est avec Yazoo et tout de suite Gauthier.
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5: Toujours avec nous sur Autoroute Info pour parler d'obstacles. Il y en a sur la 6, notamment en direction de Lyon, la région de Beaune. Kilomètre 306, le patrouilleur se rend sur place pour dégager tout cela. Et on va se retrouver à 19h15. Nouveau point sur vos conditions de circulation. Vous ne bougez pas. La playlist d'Autoroute Info, que du bon. Daft Punk, ça arrive juste après. Mika, bon voyage.

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1: C'est un agent de sécurité qui va intervenir sur les voies de l'autoroute A5 en direction de Paris, kilomètre 93. Il va ramasser des obstacles sur les voies de circulation après le diffuseur 20 de Romilly dans la région de Troyes. On en reparle dans moins de 5 minutes.

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1: Obstacle sur la 39 dans le Jura, direction de Dijon, kilomètre 46 après la sortie 7 de Poligny. Patrouille en route, on en reparle.

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1: Et toujours avec nous à 19h15 sur Retour aux Infos, on reparle une nouvelle fois de la fermeture de la 6 en Seine-et-Marne dans les deux sens sur un tronçon d'une vingtaine de kilomètres, des incendies en forêt de Fontainebleau. Des déviations sont en place, bien sûr, depuis avant-hier soir. Pour éviter ce secteur, vous roulez en direction de Paris au nord d'Auxerre. Il va falloir passer par la 19 et l'autoroute A5 pour rejoindre la région parisienne par l'est. Et un bouchon s'est formé en début de journée à hauteur de la jonction de ces deux autoroutes à 6 à 19. Il s'étire toujours sur 2 à 3 km. Comptez 10 à 15 minutes pour passer cette difficulté. Et puis si vous quittez en revanche Paris, vous devrez obligatoirement suivre la Nationale 37 direction Fontainebleau. Donc pour quitter cette autoroute à 6 et éviter cette perturbation.
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1: On va partout ailleurs. Sachez que ça se passe bien sur votre route en ce début de soirée. Les conditions météo qui restent bonnes dans l'ensemble. Toujours beaucoup de chaleur. Il va falloir s'y faire vraisemblablement jusqu'à la fin de la semaine. Plusieurs départements qui restent en alerte canicule rouge et orange également. Une bonne partie du territoire. Vous pensez à vous hydrater et à faire régulièrement la pause. On va revenir dans un instant. Vous ne bougez pas. Retour de la playlist de l'été d'Autoroute Info, c'est avec Temper City. On écoute Self-Aware. Merci d'être avec nous. À tout de suite.

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1: Et un patrouilleur qui intervient sur les voies de la 39 en direction de Bourg-en-Bresse de Genève vers le kilomètre 39. Donc pas mal d'obstacles, hein, semble-t-il. Vous restez prudent. Et attention, ce patrouilleur donc, qui intervient à proximité sur les voies de circulation. On est dans le secteur de Dole juste avant la sortie 6. Avec les épisodes de canicule, les incendies sont nombreux. Quelques gestes qui peuvent permettre d'éviter le pire. Reportage, Félix Toupin.
2: En cette période de forte chaleur, le risque d'incendie est particulièrement élevé et 9 départs de feu sur 10 sont d'origine humaine. Comment éviter tout départ de feu ? Nicolas Desbeaux, des autoroutes APRR.
3: Évidemment, ne jamais jeter de mégots par la fenêtre. Ça, je dirais, c'est un conseil assez universel en ces périodes de forte sécheresse.
2: Si vous déclenchez un incendie en jetant votre mégot par la fenêtre de votre véhicule, vous êtes passible d'une amende qui peut atteindre plusieurs milliers d'euros accompagnée d'une peine d'emprisonnement. Outre les mégots, les canettes en métal et les bouteilles en verre peuvent également être à l'origine d'un incendie. Encore plus que d'habitude, il est impératif de ne pas laisser ces déchets dans la nature. Quelles sont les autres précautions à prendre sur la route des vacances pour éviter tout départ de feu, Nicolas Desbeaux ?
3: Par exemple, par rapport à son véhicule, pour préparer son voyage, s'assurer qu'il est en bon état. On sait que la chaleur augmente les risques aussi pour la mécanique. On peut avoir des phénomènes de surchauffe du véhicule qui peuvent aussi conduire à des problématiques de type incendie. Et puis après, sur notamment les aires de repos et de service, c'est se limiter à bien stationner sur les zones délimitées et éviter tout comportement à risque sur les dépendances vertes, parce que par définition, les sols sont très secs et tout comportement imprudent peut conduire à un départ de feu.
2: Donc, ne pas se garer sur de l'herbe, il faut toujours bien rester sur les places de parking des aires de service.
3: Oui, c'est ça, c'est ce qu'il faut privilégier, effectivement. Et puis, par ces temps de forte chaleur, bien sûr, prendre toutes les précautions d'usage par rapport à la santé des occupants du véhicule.
2: Évidemment, pensez à prendre de l'eau avec vous dans la voiture pour faire face à toute éventualité.
3: Plus largement à la préparation du voyage, parce que le risque incendie, c'est aussi le risque d'être arrêté sur l'autoroute en cas de feu à proximité des voies de circulation.
2: Si vous êtes concerné par un incendie en bordure d'autoroute et que vous l'avez entendu sur Autoroute Info ou lu sur un panneau d'information, inutile de contacter les pompiers, ils sont déjà prévenus par le PC autoroutier.

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1: Accident en Seine-et-Marne, l'autoroute A5 en direction de Paris. On est juste après la barre de péage des Éprules. On n'en sait pas plus, peut-être une gêne à la circulation, le patrouillant en route. Et on en reparle dans moins de 5 minutes.

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1: Bonne soirée, merci d'être avec nous, 19h30, vous êtes sur Autoroute Info, on reparle bien sûr de la fermeture de l'autoroute A6 en région parisienne dans les deux sens de circulation depuis avant-hier soir, des incendies toujours en forêt de Fontainebleau, donc une fermeture sur une vingtaine de kilomètres avec des déviations qui sont en place, hein. Si vous voulez en direction de Paris au nord d'Auxerre, il va falloir passer par la 19 et l'autoroute A5 pour rejoindre la région parisienne par l'est. Alors sachez qu'il y a toujours un bouchon à hauteur de la jonction de ces deux autoroutes, quoi que ça va mieux. Là, dernier pointage, je suis en train de regarder, il n'y a plus de bouchons. Donc, un retour à la normale. Et puis, si vous quittez en revanche la région parisienne, c'est à hauteur de la Nationale 37, direction Fontainebleau, qu'il faudra quitter cette autoroute A6. Attention à un patrouilleur qui intervient sur les voies de la 39. Il ramasse des obstacles à partir du kilomètre 39, donc direction Bourg-en-Bresse et Genève. Faites attention à lui, c'est après la jonction avec la 36 dans le secteur de Dole. La sortie fléchée 6 est partout ailleurs, ça se passe bien, sachez-le. Aucune autre difficulté majeure particulière à vous indiquer. Toujours des conditions météo avec de la chaleur, hein, bien sûr. On va falloir s'y faire vraisemblablement jusqu'à la fin de la semaine à ces températures caniculaires. Vous pensez évidemment à vous hydrater régulièrement et à faire la pause sur les aires de repos et de services qui sont d'ailleurs climatisés. Le retour de l'infotrafic, ce sera dans un instant. On va tout de suite faire un détour par la rédaction de France Info pour les titres de l'actualité.
2: Les prises de parole qui se succèdent à Nice.
3: Une cérémonie d'hommage aux victimes de l'attentat sur la promenade des Anglais il y a 10 ans. Attentat qui avait fait 86 morts et des centaines de blessés. Après les associations de victimes, le maire de Nice, Éric Ciotti, c'est Emmanuel Macron qui s'exprime à l'instant. 6 personnes sont en garde à vue à Fontainebleau, soupçonnées d'être à l'origine de départ de feu. L'un des suspects est un pompier volontaire qui a reconnu les faits. Un autre de 19 ans a jeté son mégot de cigarette près du massif. Le feu est toujours actif, il a parcouru 2000 hectares. Au Moyen-Orient, Donald Trump renonce à son projet de taxe de 20% sur les navires passant par le détroit d'Ormuz. L'idée aura tenu 24 heures. Le manque à gagner sera compensé, selon le président américain, par des accords de commerce et des investissements que les États du Golfe feront au profit des États-Unis. Et puis c'est un record. Un squelette de T-Rex a été vendu aujourd'hui pour 50 millions de dollars à New York. C'est l'un des plus complets au monde, découvert en 2021 dans l'État du Dakota.
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1: Et on revient dans un instant. Vous ne bougez pas, la playlist c'est avec Pierre Garnier.

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10: Et des obstacles, il y a un patrouilleur qui ramasse tout cela du côté de l'autoroute A39 en direction de Bourg-en-Bresse de Genève à partir du kilomètre 39, on est dans le secteur de Dole, la sortie 6, vous faites évidemment attention à lui, vous adaptez votre vitesse et on va se retrouver bien sûr dans les prochaines minutes, ce sera à 19h45 au plus tard. YouTube, tout de suite pour la musique.

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1: À 19h45 sur Autoroute Info, avec ce véhicule qui est tombé en panne du côté de la 39, bretelle de sortie du diffuseur 6 de Dole. Le patrouilleur qui est sur place, attention, hein, vous restez prudent, parce qu'il n'est pas forcément très bien garé. Puis la 6 qui est toujours fermée en Seine-et-Marne, en région parisienne, dans les deux sens de circulation depuis avant-hier soir, des incendies en forêt de Fontainebleau et toujours des opérations qui se poursuivent, bien sûr, hein, pas de réouverture prévue pour l'instant. Des déviations sont en place, vous roulez en direction de Paris, il va falloir passer au nord d'Auxerre par la 19 et l'autoroute A5 pour rejoindre la région parisienne par l'est et puis en direction du sud, vous avez quitté la région parisienne, vous avez quitté Paris, vous devrez passer par la nationale 37 en direction de Fontainebleau. Voilà, partout ailleurs, ça se passe bien, pas d'autres difficultés majeures sur votre route ce soir. 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
1: On va revenir bien sûr dans un instant, vous ne bougez pas, hein, le retour de la playlist d'Autoroute Info, c'est maintenant avec Teddy Swims.

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16: Et de retour avec nous sur Autoroute Info, il y a un poids lourd qui est tombé en panne sur l'autoroute A39 en direction de Bourg-en-Bresse de Genève. Un poids lourd dans la bretelle de sortie 6. C'est le patrouilleur, qui est sur place. Attention. Ce sont les vacances et c'est une bonne occasion pour tester notre culture générale. Que diriez-vous d'un petit quiz avec un match parent-enfant? Allez, c'est parti, Franck Pellissier.
17: Le principe est simple, 4 questions de culture générale. Je pose les questions, vous avez quelques secondes de réflexion pour trouver et je donne la réponse dans la foulée. Tout le monde joue dans l'habitacle, parents comme enfants, et que le meilleur gagne. Et on commence avec une question qui va sans doute donner l'avantage aux parents. Qui est le dernier cycliste français à avoir remporté le Tour de France? Dernier vainqueur français est Bernard Hinault. Le champion breton a gagné 5 Tours de France, le dernier en 1985. Cela fait donc plus de 40 ans que nous lui attendons un successeur. Mais qui sait si très bientôt, cette longue attente ne sera pas enfin récompensée.
18: Ah, il est prêt à se faire sauter le caisson aujourd'hui, Paul Sexas.
17: On poursuit avec une question sur laquelle les parents risquent bien de se casser les dents. Attention, qu'est-ce que le 6-7? Si les enfants viennent de faire un drôle de geste dans... Si les enfants viennent de faire un drôle de geste dans la voiture, c'est qu'ils ont sans doute la réponse. Le 6-7 est ce qu'on appelle un meme internet, une tendance qui consiste à effectuer un mouvement de balancier avec les bras, sans raison particulière, une gestuelle étonnante que les pré-ados du monde entier partagent sur les réseaux sociaux depuis 2025. Question cinéma à présent. Parents, enfants, soyez réactifs. Quel est le plus grand succès du cinéma français au box-office depuis sa création? Il fallait répondre, bienvenue chez les Ch'tis de Danny Boone, numéro 1 absolu avec plus de 20 millions d'entrées en salle.
18: Bravo Milote !
17: Intouchable avec le très populaire Omar Sy se classe deuxième. Et le numéro 3 est ancien, c'est La Grande Vadrouille, sortie en 1966.
19: Tout à l'heure, you are French.
17: Allez, on termine par une question à la limite entre histoire et politique. Quel a été le dernier président américain à obtenir le prix Nobel de la paix ? Donald Trump en a rêvé, il en a même fait de gros caprices, mais il ne l'a pas obtenu. Il faut remonter à 2009 pour voir un président américain emporter le prestigieux prix.

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1: Bonne soirée, ravi de vous retrouver. Il est 20h.
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1: Ça se passe plutôt bien sur votre route en ce début de soirée. Pas de difficultés majeures, en tout cas incident gênant, si ce n'est toujours ce poids lourd tombant en panne du côté de la 39, la bretelle de sortie du diffuseur 6 de Dole. Si vous roulez en direction de Bourg-en-Bresse, de Genève, il y a le patrouilleur qui est sur place. Et puis la 6 qui reste fermée depuis avant-hier soir dans les deux sens de circulation en région parisienne, en Seine-et-Marne, sur une portion d'une vingtaine de kilomètres, des incendies en forêt de Fontainebleau. Pas de réouverture envisagée pour l'instant. Des déviations qui restent en place. Alors si vous roulez en direction de Paris au nord d'Auxerre, il va falloir passer par l'autoroute A19, l'autoroute A5 pour rejoindre la région parisienne par l'est. Et puis si vous avez quitté Paris, donc sur la 6 direction Lyon, il faudra passer par la nationale 37 en direction de Fontainebleau, hein. Et puis si vous arrivez de l'autoroute A77 de la Nièvre, une fois sur l'autoroute A6, vous devrez quitter l'autoroute A6 à hauteur de Fontainebleau, le diffuseur 15. La météo pour ce soir, c'est calme, pas de problème de ce côté-là. Encore beaucoup de chaleur attendue pour les jours qui viennent. Alors vous pensez évidemment à faire la pause régulièrement et à vous hydrater aussi très régulièrement. Les titres de l'actualité tout de suite depuis la rédaction de France Info.
2: Neige, à la une, les feux en forêt de Fontainebleau qui sont fixés.
3: Oui, annonce du préfet de Seine-et-Marne qui précise qu'ils ne sont pas éteints, mais bloqués dans leur périmètre. Ces feux de Fontainebleau ont parcouru, on le rappelle, 2050 hectares dans ce dossier. Et dans le cadre de l'enquête ouverte, on apprend qu'il n'y a plus que 4 personnes en garde à vue. 2 gardes à vue ont été levées. À la une également ce soir, Nice se souvient, on commémore les 10 ans de l'attentat du 14 juillet 2016 sur la promenade des Anglais en présence d'Emmanuel Macron qui a eu ces mots. Nous n'avons oublié aucun nom, aucun visage, aucune histoire. Français, touristes, visiteurs de la France, ils sont entrés pour toujours dans notre histoire nationale. L'attentat de Nice a fait 86 morts. 26 départements sont toujours en vigilance rouge canicule. Ils le seront jusqu'à demain matin, 6h. Ensuite, ils passeront en vigilance orange. Cela portera 69 le nombre de territoires justement en vigilance orange à la canicule. Parmi eux, 9 départements de l'Est seront aussi concernés par une vigilance orange aux orages. La France va-t-elle venir à bout de l'Espagne? Les deux nations s'affrontent ce soir en demi-finale du Mondial de football. Le choc se tient à 21h. Il est à vivre, bien sûr, en direct sur France Info. On a la composition des équipes. Le milieu de terrain, Aurélien Tchouaméni, est titulaire pour affronter la Roja.
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1: Reste avec nous, bien sûr. Le retour de l'infotrafic, ce sera dans une petite poignée de minutes. Le temps d'écouter l'un des cartons du moment. Tame Impala et Jenny, ça s'appelle Dracula. On écoute ça tout de suite. Bonne soirée.

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3: Et toujours avec nous sur Autoroute Info, on rappelle ce poids lourd en panne du côté de la 39 dans le Jura, direction Bourg-en-Bresse, Genève, la bretelle de sortie du diffuseur 6. Il y a du monde sur place, notamment le patrouilleur. Faites attention évidemment à ce véhicule assez mal stationné. 20h15 pour un nouveau point sur vos conditions de circulation. Vous ne bougez pas, la playlist c'est avec la note tout de suite. Bon voyage.

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1: Toujours avec nous sur Autoroute Info 20h15. Il y a un véhicule qui est en panne sur la 39 en direction de Bourg-en-Bresse de Genève, toujours signalé dans la bretelle de sortie du diffuseur 6 de Dole. Le patrouilleur qui est sur place, attention, et puis l'autoroute A6 qui reste fermée, on le répète, hein, évidemment, en région parisienne dans les deux sens, en Seine-et-Marne sur un tronçon d'une vingtaine de kilomètres. Des incendies en forêt de Fontainebleau, déviation qui reste en place, direction Paris par l'A19 et l'autoroute A5 au nord d'Auxerre. Et puis si vous avez quitté Paris, il faudra passer par la Nationale 37 en direction de Fontainebleau.
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1: Et vous restez avec nous, bien sûr. On va revenir dans un instant, tout de suite, c'est Jérémy Frérot.
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1: Et de retour avec nous sur Autoroute Info, ça n'a pas évolué depuis notre dernier rendez-vous. La 6 qui reste fermée en Seine-et-Marne dans les deux sens de circulation. Et puis un poids lourd en panne du côté de la 39, direction Bourg-en-Bresse-Genève, dans la bretelle de sortie du diffuseur 6. Que faut-il faire avant de partir en vacances pour bien préparer son trajet? Raphaël Giudicelli a rencontré un spécialiste de la sécurité routière. On l'écoute.
2: Sébastien Vattier, vous êtes responsable pédagogique pour Centaur Grand Est. Pouvez-vous nous donner les conseils à suivre avant de partir en vacances?
3: Déjà, bien préparer sa voiture. Alors, c'est assez vaste comme sujet, mais ça veut dire faire la révision. Si c'est le moment de faire la révision, faire la révision avant de partir. Il vaut mieux réviser avant de partir que après. Ça sera beaucoup plus utile. Et puis ensuite, bien préparer son trajet, les horaires auxquels on va circuler et se préparer soi-même. C'est-à-dire que si on a prévu de, par exemple, de rouler la nuit, se préparer quelques nuits avant, déjà à se décaler un petit peu en termes de rythme de sommeil pour se préparer à être bien éveillé sur notre parcours de nuit.
2: Attention aussi à vos pneus, leur bon état est essentiel pour votre sécurité. Sébastien Vattier.
3: C'est généralement les accidents que l'on voit, des éclatements de pneus, des pneus qui sont très vieux, très fatigués, souvent mal gonflés. Donc faire attention à ces pneus et puis s'assurer que ce ne sont pas des pneus qui soient trop vieux.
2: On sait que malheureusement sur les airs, on peut être victime de vols. Comment on peut faire pour les éviter?
3: Le mieux, c'est bien sûr de bien cacher tout ce qui peut être objet de valeur, ne pas tenter les voleurs. Souvent les voleurs, ils vont être assez pressés, donc ils vont pas fouiller. Ils ne vont casser la voiture que s'ils ont repéré quelque chose.
4: Je roule sur autoroute, je suis témoin d'un accident ou je vois un obstacle. Qu'est-ce que je dois faire?
3: La première chose à faire, c'est déjà de s'arrêter tout de suite pour aller voir ce qui se passe, parce que ça risque d'encombrer la chaussée et là on va être sur un risque de suraccident. Donc l'idéal, c'est d'aller jusqu'au prochain refuge où on va trouver une borne d'appel, ou alors si on ne veut pas utiliser la borne d'appel, aller quand même jusqu'au refuge de manière à pouvoir se serrer sur le côté droit et puis utiliser une application style les applis SOS autoroute.
2: Au cours d'un long trajet à vitesse constante, comme c'est généralement le cas sur autoroute, les risques d'assoupissement surviennent plus rapidement qu'en temps normal. Donc pensez à vous arrêter régulièrement pour éviter une baisse certaine de concentration sur la route. Les aires d'autoroute sont nombreuses, alors n'hésitez pas à faire la pause.

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1: Obstacle sur l'A5 en Seine-et-Marne en direction de Paris, kilomètre 15. On est avant la sortie 16 de Melun. Le patrouilleur se rend sur place pour ramasser ce pare-choc qui empiète un peu sur voie de droite.

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1: 20h30, vous êtes avec nous sur Autoroute Info ce soir et on va reparler d'obstacles signalés sur l'autoroute A5 en direction de Paris, le département de la Seine-et-Marne, juste avant la sortie 16 de Melun, le patrouilleur qui se rend sur place. Et puis la 39, direction Bourg-en-Bresse-Genève, il y a un véhicule qui est tombé en panne tout à l'heure dans la bretelle de sortie du diffuseur 6. Le patrouilleur est sur place, attention. Et puis la 6 qui reste fermée, je vous le rappelle, pour l'instant jusqu'à nouvel ordre dans les deux sens de circulation en Seine-et-Marne, en région parisienne. Il y a des incendies en forêt de Fontainebleau. Fermeture donc dans les deux sens depuis avant-hier soir et des déviations qui sont en place en direction de Paris. Au nord d'Auxerre, il faudra passer par la 19 et l'autoroute A5 pour rejoindre la région parisienne par l'est. Et puis si vous quittez Paris en direction du sud, donc il faudra là suivre la nationale 37 en direction de Fontainebleau. La météo, ça se passe bien sur votre trajet ce soir. Pas de problème de ce côté-là. Toujours une température assez élevée. Plusieurs départements qui restent en alerte canicule rouge et orange. Donc la chaleur encore attendue pour les jours qui viennent. Vous pensez à faire la pause régulièrement et surtout à vous hydrater. Et pour les titres de l'actualité, on prend tout de suite la direction de France Info.

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3: Des obstacles en Seine-et-Marne sur l'autoroute A5 si vous roulez en direction de Paris, kilomètre 16, on est juste avant la sortie 16 de Melun. Le patrouilleur se rend sur place pour dégager les voies de circulation. On va se retrouver dans une dizaine de minutes. Nouveau point sur vos conditions de circulation. La playlist de l'été, c'est avec Louane. Ce sera juste après Police. Bonne route.

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1: Un accident dans l'Essonne, l'autoroute A6 en direction de Paris, kilomètre 37, vous restez attentif après la sortie 13 de Milly-la-Forêt, on n'en sait pas plus, patrouilleur en route, on en reparle.

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1: À 20h45, l'autoroute A6 qui reste fermée en Seine-et-Marne dans les deux sens de circulation. Des incendies en forêt de Fontainebleau, des déviations qui restent en place en direction de Paris, au nord d'Auxerre. Il va falloir passer par la 19 et la 5 pour rejoindre la région parisienne par l'est. Et puis dans l'autre sens, direction Lyon, il faudra suivre la nationale 37 en direction de Fontainebleau. Et puis on reparle aussi d'obstacles sur la 5 en Seine-et-Marne, direction Paris, au kilomètre 16. On est juste avant la sortie 16 de Melun. Le patrouilleur qui se rend sur place pour dégager les voies. Et puis un véhicule tombe en panne dans l'est lyonnais, la 46, le contournement est de Lyon en direction de Marseille, kilomètre 16, c'est hauteur de la sortie 2.1 de Mionnet. Vous serrez bien à gauche, vous respectez le corridor de sécurité. Vous restez prudent, bien sûr. 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
1: Vous restez avec nous, bien sûr. Le retour de l'infotrafic, ce sera à partir de 21h ce soir. Cette nuit, vous serez en compagnie d'Emma Legerette. Avant cela, c'est le retour de la playlist d'Autoroute Info. Ça arrive dans un instant de Palmas. Tout de suite, c'est Muse. Bonne soirée.

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1: On est là pour vous accompagner sur votre trajet, il est 21h.
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1: Et on parle d'une alerte concernant un piéton. Information prioritaire sur l'A480, c'est en Isère. Un piéton aperçu dernièrement, point kilométrique 3. On est à hauteur du diffuseur 2 de Fontaine-Centre. Levez le pied si vous passez dans ce secteur, ça vous concerne dans les deux sens de circulation. Et puis un début d'incendie dans l'Ain, dans l'accotement de l'autoroute A39. Pour vous qui circulez direction Bourg-en-Bresse, c'est au kilomètre 132. Mais attention, évidemment, ça peut vous concerner dans les deux sens de circulation avec la fumée qui pourrait venir gêner votre visibilité dans les deux sens. On est dans le secteur de Bourg-en-Bresse sur l'autoroute A39. On s'arrête également sur l'autoroute A39, mais cette fois-ci en Côte d'Or, kilomètre 31, où un animal a été aperçu dernièrement dans le secteur de Dole, à hauteur de la jonction avec l'autoroute A36, un animal qui pourrait traverser les voies. Donc il faut être prudent et bien lever le pied. On part en Savoie avec une voiture en panne sur la 43 direction Lyon, kilomètre 86, c'est après la sortie 20 de Saint-Baldoff. Une voiture en panne sur la bande d'arrêt d'urgence et le dépanneur sur place pour intervenir. On est dans le secteur de Chambéry. Et du côté de la Seine-et-Marne, la 6 toujours fermée suite aux incendies dans la forêt de Fontainebleau, avec plusieurs sorties obligatoires, notamment quand vous quittez la région parisienne en direction de Lyon. Ça sera la sortie Fontainebleau vers la N37 obligatoire. Même cas de figure en direction de Paris, sortie 15 Fontainebleau obligatoire, et puis plus au sud, pour ceux qui sont sur la 6 direction Paris, près de Courtenay, il faudra suivre la 19 direction Paris, puis la 5 pour rejoindre la région parisienne. On en reparle dans un instant, mais tout de suite, c'est la musique avec les Wiz Capaldi sur Autoroute Info.

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1: 21h05, on parle toujours d'une alerte concernant un piéton aperçu en Isère sur l'A480. Vous pouvez le croiser dans les deux sens de circulation à hauteur du point kilométrique 3. En tout cas, c'est là qu'il a été vu pour la dernière fois. On est à hauteur du diffuseur 2, Fontaine Centre. Et puis évidemment, ce soir, on parle d'incendie. Il y en a beaucoup en France en ce moment, tout particulièrement du côté de la Seine-et-Marne avec l'incendie de la forêt de Fontainebleau qui donc occasionne la fermeture de l'A6 sur une vingtaine de kilomètres. Et puis, il y a un nouveau départ de feu qui a été signalé dans l'Ain sur l'A39, dans l'accotement en tout cas de l'autoroute A39 au point kilométrique 132. C'est dans le secteur de Bourg-en-Bresse. Prudence si vous passez par là. Allez, on reparle de tout ça à 21h14. Le point complet détaillé sur vos conditions de circulation. Avant ça, il y aura Stardust dans la playlist spéciale vacances d'été d'Autoroute Info. Et tout de suite, Estelle avec American Boy sur Autoroute Info.

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1: 21h14, ravi de faire la route avec vous ce soir. On parle obstacles dans le département du Cher sur l'autoroute A71. Quand vous êtes en direction de Clermont-Ferrand, c'est au kilomètre 249 qu'il y a un obstacle imposant métallique sur la voie de gauche. On est juste après l'aire de service du centre de la France, donc levez le pied si vous passez par là. Dans l'Ain, on parlait d'un début d'incendie sur l'A39, en tout cas dans l'accotement au kilomètre 132. Restez prudents, peut-être que de la fumée pourrait gêner votre visibilité dans le secteur de Bourg-en-Bresse entre la sortie 10 Saint-Trivier et la jonction avec l'autoroute A40. On s'arrête en Isère où un piéton a été aperçu sur l'A480, point kilométrique 3. C'est à hauteur du diffuseur 2 de Fontaine-Centre. Restez prudent dans les deux sens. Le piéton pourrait traverser les voies. C'est dangereux. Il faut donc lever le pied. Puis on parle toujours de la fermeture de l'autoroute A6 en Seine-et-Marne. Cela fait suite aux importants incendies dans la forêt de Fontainebleau depuis dimanche. A6 coupée dans les deux sens sur une vingtaine de kilomètres au sud de Paris. Donc plusieurs sorties obligatoires. Pour vous qui êtes en direction de Paris sur l'A6 près de Courtenay, vous êtes obligé de suivre l'A19 direction Paris par l'A5 pour rejoindre la région parisienne. Et en direction de Paris, c'est aussi la sortie 15 Fontainebleau un peu plus loin qui est obligatoire. Et puis pour ceux qui quittent la région parisienne direction Lyon, là aussi sortie pour Fontainebleau obligatoire.
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1: Et rendez-vous dans quelques minutes pour plonger dans le quotidien d'un patrouilleur autoroutier. Immersion au plus près avec ceux qui veillent en permanence sur votre sécurité. Ce sera après l'infotrafic et après la playlist Autoroute Info avec Miles Smith.

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1: Ce soir, il y a des obstacles sur votre route dans le Cher, sur l'A71 en direction de Clermont-Ferrand, kilomètre 249. C'est après l'aire de service du centre de la France, un peu avant la sortie 8 Saint-Amand-Mouron. Vraiment, ralentissez et restez bien sur la voie de droite, puisqu'il s'agirait d'un obstacle imposant sur la voie la plus à gauche. Évidemment, le patrouilleur se rend sur place au plus vite. Justement, les patrouilleurs, hein, c'est un métier assez compliqué. Eux qui veillent sur votre sécurité toute la journée, toute la nuit, sur les différentes autoroutes que vous empruntez. Elliot Monod, notre journaliste, s'est rendu dans l'Allier sur la 79 et justement, il s'est installé à bord du fourgon d'un patrouilleur.
2: Au volant ce jour-là et en pleine ronde.
3: Julien Pitot, moi je suis agent de surveillance sur l'autoroute A79 sur le site de Dompierre et je suis rentré dans la société en 2020.
2: Il surveille chaque jour le tracé d'une partie de l'A79, une portion d'une soixantaine de kilomètres entre Digoin et Toulon-sur-Allier. Et s'il est habituellement seul à bord de son fourgon, il travaille malgré tout en duo.
3: Le patrouilleur va être en lien toute la journée avec l'opérateur PC. Ça va marcher en binôme. Moi je vais l'appeler si je découvre un événement. Lui va déclencher les panneaux à messages variables. Informer également 177 pour tout de suite dire attention aux clients, il y a un patrouilleur qui va traverser les voies. L'opérateur PC vient faire l'ange gardien du patrouilleur quand le patrouilleur vient faire l'ange gardien du client.
2: Et pour assurer la sécurité des conducteurs, les patrouilleurs s'exposent à de nombreux risques.
3: On se met en danger forcément, c'est un métier dangereux. On travaille seul, donc il faut quand même avoir les yeux partout. Il ne faut pas se précipiter, garder son sang-froid. Après, je pense que tous les patrouilleurs vous le diront, c'est une vraie fierté d'être là, présent, intervenir. C'est nous qui protégeons tous les intervenants, qui protégeons le client. On évite le suraccident. Derrière, c'est quand même une belle image. Ouais Fabrice, moi c'est bien pris pour moi, le morceau de bois dans la bretelle entrée sans ça.
2: Le métier de patrouilleur offre aussi son lot de bons souvenirs. Julien Pitot garde par exemple en tête celui d'un soir d'hiver pas comme les autres.
3: C'était dans les Vosges, j'arrive sur l'aire de Sandaucourt-Latrelle. Et là, le jour de Noël, trois routiers belges qui viennent me voir, qui me disent « Chef, viens ». Je vais les voir, je me demande qui ils ont. Et là, en fin de compte, dans la semi, ils avaient fait une grande table avec tout un repas de Noël. Et ils m'ont invité à grignoter 2-3 trucs avec eux. Donc je suis resté 10 minutes, un quart d'heure avec eux à discuter. Un moment d'échange super intéressant avec ces trois routiers le jour de Noël.
2: Une petite parenthèse revigorante avant de repartir arpenter inlassablement le réseau, car vous le savez, les agents autoroutiers interviennent pour votre sécurité 7 jours sur 7 et 24 heures sur 24.

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1: 21h30 et une dernière information qui vient à l'instant de me parvenir. Des obstacles signalés en Savoie sur l'autoroute A43 quand vous roulez en direction de Turin. C'est au kilomètre 109 qu'il y aurait des débris de pneus. On est au niveau de la bretelle d'entrée du diffuseur 22 Montmélian. Donc il faudra surtout faire attention quand vous rentrez sur l'A43 en direction de Turin par ce diffuseur 22 Montmélian. Des débris de pneus qui gênent votre circulation sur la 43, mais cette fois-ci en Isère, on parle d'un départ de feu, peut-être en tout cas de la fumée qui se dégage proche des voies. La 43 au kilomètre 46, c'est à hauteur du diffuseur 9, la tour du Pin. Prudence, donc la fumée pourrait gêner votre visibilité. On change complètement de secteur, on va en Côte d'Or sur la 31, direction Nancy au point kilométrique 50. Il y a un poids lourd qui est en panne sur la bande d'arrêt d'urgence après la sortie 4 de Vesoul-Grès-Saint-Apollinaire. Levez le pied serré à gauche puisque le dépanneur intervient sur place proche des voies de circulation. Un accident qui s'est produit dans l'Essonne sur l'A6 en direction de Paris, kilomètre 37. La voie de droite a été neutralisée après la sortie 13 de Melun-Billy-la-Forêt. D'ailleurs, je rappelle que l'A6 est toujours fermée sur une vingtaine de kilomètres au sud de Paris. Cela fait suite aux incendies dans la forêt de Fontainebleau. On parlera dans le détail dans les prochaines minutes. Tout de suite, on s'intéresse à l'actualité générale. On écoute les titres de France Info.
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1: Ce soir, il y a des obstacles en Savoie. Quand vous êtes sur l'A43 direction Turin, kilomètre 109, c'est dans le diffuseur 22 Montmélian qu'il y a des débris de pneus qui ont été signalés. Ça va surtout concerner ceux qui rentrent sur l'A43. Ce serait au niveau de la bretelle d'entrée que les débris de pneus auraient été signalés. Sur l'A43, de la fumée également qui a été signalée. Peut-être un départ de feu dans l'accotement. Il y a beaucoup d'incendies en ce moment. En tout cas, c'est au point kilométrique 46 à hauteur du diffuseur 9, la tour du pain. Le patrouilleur est arrivé sur place. Prudence, il y a peut-être votre visibilité donc qui est gênée. On en reparle à 21h45 avant ça, Travis ou encore Coldplay dans la playlist Autoroute Info. Bonne route.

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1: À 21h45, on parle d'un véhicule en panne, une voiture arrêtée en Haute-Savoie sur l'A40 en direction de Paris et de Mâcon. C'est au point kilométrique 64, donc que cette voiture est en panne sur la bande d'arrêt d'urgence. On est dans le secteur de Genève après la sortie 13.1 pour Archamp. En Savoie, à présent sur l'A43, il y a toujours des obstacles signalés pour vous qui rentrez sur l'autoroute A43 par le diffuseur 22 de Montmélian. C'est dans l'entrée donc de ce diffuseur qu'il y aurait des débris de pneus sur les voies de circulation. Et puis toujours cette fumée signalée en Isère, proche des voies de l'autoroute A43, ça pourrait gêner votre visibilité à hauteur du diffuseur 9, la Tour du Pin. On est aux environs du point kilométrique 46. Toujours un poids lourd en cours de dépannage en Côte d'Or sur l'A31 direction Nancy, kilomètre 50. Ça prend un peu de place sur la bande d'arrêt d'urgence, donc serré à gauche, levez le pied après la sortie 4 de Vesoul-Grès. On parle également toujours de la fermeture de l'autoroute A6 en Seine-et-Marne. Autoroute fermée suite aux incendies dans la forêt de Fontainebleau, et ce depuis dimanche. Pour le moment, on ne sait pas quand ça va réouvrir. Côté fermeture cette nuit, pas de fermeture spécialement, si ce n'est justement cette fermeture de l'autoroute A6. Il y a des sorties qui sont obligatoires en Seine-et-Marne en direction de Paris sur l'autoroute A6 près de Courtenay. Vous êtes obligé d'emprunter l'A19 et l'A5 pour rejoindre la région parisienne. Et puis pour ceux qui sont un peu plus loin en direction de Paris, c'est la sortie 15 Fontainebleau qui est obligatoire. Et pour ceux qui quittent la région parisienne en direction de Lyon, là aussi, sortie Fontainebleau vers la Nationale 37 obligatoire.
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1: Allez, vous restez avec nous sur Autoroute Info. On se retrouve dans moins de 5 minutes, juste après le duo This Is Théodora, qui font tous les deux la tournée des festivals cet été. On les retrouve avec Mélodrama sur Autoroute Info.

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1: Ce soir, on parle toujours d'un véhicule en panne en Haute-Savoie sur l'A40, direction Paris et Mâcon, au kilomètre 64. On est dans le secteur de Genève, après la sortie 13.1 pour Archamps. Véhicule sur la bande d'arrêt d'urgence. Et puis, un poids lourd en cours de dépannage en Côte d'Or sur l'A31, direction Nancy et Dijon, au kilomètre 50. C'est après la sortie 4 Vesoul, Grès-Saint-Apollinaire. Tout de suite, on part dans la cité du Vitrail de Troyes, dans l'Aube. Jusqu'à fin octobre, on peut y voir une exposition dédiée à l'histoire médiévale de la Champagne. On la découvre avec Octavine Brobel-Dorsman.
2: On raconte une histoire, celle d'un territoire qui, au Moyen-Âge, comptait parmi les plus puissants d'Europe, la Champagne, au temps des comptes. Capitale européenne, Vitrail, l'Aube érige son histoire et de sa culture. C'est justement cette histoire que nous raconte Nicolas Dorman, directeur des archives et du patrimoine de la région.
3: Le projet, en fait, est né du souhait de remettre en lumière la richesse, la puissance du comté de Champagne, qui a été une des principales principautés de l'Occident médiéval. Et cette histoire, elle n'avait pas été, en tout cas depuis très longtemps, mise en lumière. Pour rappeler ce moment où la Champagne avait été, donc c'est une zone où vraiment il y a eu un rayonnement incroyable. Donc c'était vraiment ce souhait-là que nous avons eu de remettre en lumière cette histoire.
2: Parce qu'avant d'être célèbre pour son champagne, cette région était déjà un centre politique, économique et culturel majeur. En témoignent ces 300 œuvres réunies grâce à plus de 50 prêteurs du monde entier.
3: Elles ont été rassemblées ici au terme de 4 années et demie de travail, grâce à des nombreux prêts. Alors des prêts privilégiés avec le partenariat qui a été le nôtre avec les archives nationales, plus de 50 pièces. Des prêts avec les musées français, le musée du Louvre, le musée national du Moyen-Âge, le musée de Cluny, les musées de Troyes, bien évidemment, également. Et puis, des prêts aussi de toutes les institutions qui, dans le monde, avaient, au fil des années, acquis des pièces provenant de Champagne. Donc, il va y avoir des pièces qui proviennent de Hongrie, d'autres qui proviennent d'Espagne, de Navarre, plus particulièrement, dont les comtes de Champagne étaient également rois, des pièces qui proviennent d'Allemagne, du Royaume-Uni, du Canada, d'Angleterre et même de Hong Kong, puisque un collectionneur privé a acheté un vitrail provenant de Champagne et que ce collectionneur a accepté très sympathiquement de prêter ce vitrail pour l'exposition.
2: Une balade qui se conclut dans la chapelle de l'Hôtel Dieu de Troyes. Dans ses murs sont réunis pour la première fois depuis 1840 18 vitraux jusqu'alors dispersés entre le Canada, la France, le Royaume-Uni et les États-Unis. Ces carreaux teintés de ses couleurs primaires sont probablement originaires de la cathédrale romane de Troyes. Vous pouvez les découvrir jusqu'au 31 octobre à la Cité du Vitrail.

0: envie de faire la route avec vous ce soir, il est 22h.
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0: Et on commence au point trafic avec tout d'abord une nouvelle information, ça vient de me parvenir, la fermeture du tunnel du Fréjus. On est tout au bout de l'autoroute A43, le tunnel qui permet notamment d'aller jusqu'en Italie, fermé puisqu'il y a des agents qui interviennent dans l'ouvrage pour une pose de cône de chantier. On vous tient au courant quant à la réouverture. En Savoie, sur l'A43, on parle également d'obstacles pour ceux qui rentrent sur l'A43 en direction de Turin par le diffuseur 22 Montmélian, le patron et sur place pour les ramasser. En Haute-Savoie, c'est un véhicule en panne sur la 40, direction Paris et Mâcon, kilomètre 64. Une voiture sur la bande d'arrêt d'urgence après la sortie 13.1 pour Archamps. C'est dans le secteur de Genève. Et puis un poids lourd en cours de dépannage, cette fois-ci en Côte d'Or, sur l'autoroute A31, direction Nancy, kilomètre 50. C'est après la sortie 4, Vesoul et Grès. On parle toujours d'une zone d'accident dans l'Essonne, sur l'A6, direction Paris, kilomètre 37 avec la voie de droite neutralisée après la sortie 13 pour Étampes, Melun et Milly-la-Forêt. L'A6 toujours fermée hein, dans les deux sens de circulation sur une vingtaine de kilomètres suite aux incendies dans la forêt de Fontainebleau. Si vous êtes sur l'A6 en direction de Paris, vous êtes obligé donc pour rejoindre la région parisienne d'emprunter l'A19 et l'autoroute A5. On se retrouve dans un instant pour la suite de l'actualité trafic après la chanteuse franco-haïtienne qu'on adore ici à Autoroute Info. C'est le phénomène de l'été. Naïka sur Autoroute Info. 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
1: 22h04 sur Autoroute Info. On parle toujours de la fermeture du tunnel du Fréjus au bout de la 43 en Savoie, puisqu'il y a du monde en intervention dans l'ouvrage. On vous tient au courant quant à sa réouverture. Toujours un véhicule en panne en Haute-Savoie, cette fois-ci sur la 40, direction Paris et Mâcon, kilomètre 64. Une intervention qui se fait donc sur bande d'arrêt d'urgence, juste après la sortie, juste avant en fait, la sortie 13.1 pour Archand. Dans le secteur de Genève. On en reparle et on fait le point complet à 22h15 après la playlist d'Autoroute Info. Et tout de suite, les prochains kilomètres, c'est avec Julianne Perretta.

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1: 22h15 et toujours un véhicule en panne en Haute-Savoie sur l'autoroute A40 quand vous êtes en direction de Paris. C'est au kilomètre 64. On est un petit peu avant la sortie 13.1 pour Archamps. Levez le pied si vous passez dans ce secteur. On parle également d'un accident dans l'Essonne sur l'autoroute A6 direction Paris au kilomètre 37 avec la voie de droite qui est neutralisée. Faites attention donc du monde en intervention sur place après la sortie 13 de Étampes, Melun, Émilie, La Forêt. La 6 toujours fermée dans les deux sens de circulation. Sur une vingtaine de kilomètres au sud de Paris, ça fait suite aux incendies dans la forêt de Fontainebleau. Pour le moment, pas de réouverture prévue, mais évidemment, là aussi, on vous tient au courant.
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1: Le retour de l'information trafic dans un instant, juste après Superbus et Kio.

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1: Ce soir, il y a toujours cette zone d'accident dans le département de l'Essonne sur l'A6 en direction de Paris, au kilomètre 37 du Monde, en intervention avec la voie de droite neutralisée après la sortie 13 pour Melun, Milly, La Forêt. A6 toujours fermée dans les deux sens de circulation sur une vingtaine de kilomètres au sud de Paris. Tout ça fait suite aux incendies dans la forêt de Fontainebleau. On en reparle dans le détail dans un instant. À 22h30 pour le prochain rendez-vous trafic après Tibbs, après Zucchero et Paul Young dans la playlist Autoroute Info. Tout de suite, on parle des surnoms que certaines autoroutes peuvent avoir. Tour d'horizon avec Vivien Topa.
2: Certaines ont choisi la simplicité comme l'autoroute du Nord, la 1, la plus ancienne des autoroutes françaises qui relie Paris à Lille. Et puis, il

0: Ombre du Soleil est probablement la plus connue, ou plutôt les plus connues, puisqu'elles sont deux. La 6 vous conduit de Paris à Lyon, puis la 7 prolonge le trajet jusqu'à Marseille. Elles sont nées dans les années 60 avec l'essor des congés payés et l'envie des Français de rejoindre le soleil méditerranéen. Mais il n'y a pas que la mer comme destination de vacances. Avec l'un des plus grands domaines skiables d'Europe, la France a construit des autoroutes pour rejoindre les vallées alpines. La 43, qui mène jusqu'en Italie, est surnommée, sur son dernier tronçon, l'autoroute de la Maurienne, en référence à la célèbre vallée savoyarde. Sa petite sœur, la 40, part de Mâcon et rejoint le tunnel du Mont-Blanc en Haute-Savoie. Elle porte deux noms selon les secteurs, l'autoroute blanche en raison de la neige, omniprésente sur les sommets, et aussi l'autoroute des Titans, en hommage aux prouesses techniques et aux gigantesques viaducs et tunnels nécessaires pour franchir les Alpes. Certaines autoroutes jouent les profs d'histoire géo.
1: Bonjour les adolescents, je suis votre nouveau professeur d'histoire, car j'ai réussi mon CAPES.
0: La 65, l'autoroute de Gascogne, relie Pau à Langon et tire son nom de la province historique de Gascogne, située sur les territoires actuels des Landes, du Gers et des Hautes-Pyrénées. La 71, dite l'Arverne, permet de rejoindre l'Auvergne depuis Orléans. Elle doit son nom aux Arvernes, peuple gaulois dirigé par Vercingétorix. Clermont-Ferrand, ville chère à Valéry Giscard d'Estaing, est aussi traversée par l'A89 qui relie Bordeaux à Lyon en passant par la Corrèze, fief de Jacques Chirac et François Hollande. On la surnomme donc l'autoroute des présidents.
2: Au revoir.
0: Vous l'aurez compris, les patronymes des autoroutes sont le reflet des territoires variés qu'elles traversent.

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1: 22h30 et on parle de véhicules en panne, notamment en Savoie, avec ce poids lourd en panne sur la 43 en direction de Lyon, kilomètre 127. On est à hauteur du diffuseur 24 pour Saint-Pierre d'Albigny. Le patrouilleur est arrivé sur les lieux. Tout se passe sur bande d'arrêt d'urgence. Essayez de serrer à gauche pour bien respecter le corridor de sécurité. Tout au bout de l'autoroute A43 en Savoie, il y a le tunnel Fréjus. Un tunnel toujours fermé pour le moment pour une intervention des agents de sécurité dans l'ouvrage. On parle toujours également d'une zone d'accident dans l'Essonne sur l'A6 en direction de Paris, kilomètre 37. On est après la sortie 13 de Étampes et Melun. Il y a la voie de droite qui reste neutralisée. L'A6 toujours coupée dans les deux sens de circulation en Seine-et-Marne suite aux incendies dans la forêt de Fontainebleau. Pour ceux qui roulent en direction de Paris sur l'A6, c'est près de Courtenay qu'il faudra suivre l'A19 direction Paris, puis l'autoroute A5 pour rejoindre la région parisienne. À noter également en direction de Paris une autre sortie obligatoire, la sortie 15 pour Fontainebleau un petit peu plus loin. Et puis si vous quittez la région parisienne, que vous prenez la route direction Lyon, vous devez prendre la sortie de Fontainebleau vers la nationale 37. Allez, vous restez avec nous sur Autoroute Info. Prochain rendez-vous trafic dans moins de 5 minutes, juste après David Guetta.

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1: Cette nuit, il y a un poids lourd arrêté proche des voies de l'A43 en Savoie. Un poids lourd donc sur la bande d'arrêt d'urgence, l'A43 direction Lyon, kilomètre 127. C'est à hauteur du diffuseur 24 Saint-Pierre d'Albigny. Le patrouilleur est sur place. Pensez à ceux qui interviennent proche des voies et essayez de bien respecter le corridor de sécurité. On en reparle dans un instant. On fait le point complet sur vos conditions de circulation à 22h45. Ce sera après la musique avec Alain Souchon et tout de suite à Zaf Avidan sur Autoroute Info. 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
1: 22h45, toujours un poids lourd en panne en Savoie, sur la 43 direction Lyon, kilomètre 127. On est à hauteur du diffuseur 24 pour Saint-Pierre d'Albigny. Prudence donc, si vous passez par là, levez le pied, serrez à gauche pour respecter un corridor de sécurité. Tout au bout de la 43, il y a le tunnel du Fréjus qui permet notamment d'aller en Italie. Tunnel toujours fermé pour le moment puisque des agents sont en intervention dans l'ouvrage. Toujours également une zone d'accident dans l'Essonne sur l'A6 en direction de Paris au kilomètre 37. Tout se passe sur bande d'arrêt d'urgence et voie de droite après la sortie 13 Étampes et Melun. La 6 également fermée, elle reste fermée hein, depuis les incendies dans la forêt de Fontainebleau qui ont lieu depuis dimanche. Elle est coupée au sud de Paris sur une vingtaine de kilomètres et ce dans les deux sens de circulation. Il y a évidemment des itinéraires de substitution qui sont mis en place. Donc pour ceux qui roulent en direction de Paris sur l'autoroute A6, près de Courtenay, il faudra suivre la 19 direction Paris et ensuite l'autoroute A5 pour rejoindre la région parisienne. Et l'autoroute est coupée une seconde fois en direction de Paris. Là, c'est la sortie 15 Fontainebleau qui est obligatoire. Et puis pour ceux qui quittent la région parisienne, qui prennent l'A6 en direction de Lyon, là aussi sortie obligatoire à hauteur de Fontainebleau vers la Nationale 37.
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1: On en reparle dans un instant, moins de 5 minutes, juste après Alex Warren sur Autoroute Info.

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1: On part toujours sur la 43 avec un poids lourd en panne en Savoie, direction Lyon, kilomètre 127 à hauteur du diffuseur 24 Saint-Pierre d'Albigny et le tunnel du Fréjus, lui aussi toujours fermé pour ceux qui souhaitaient peut-être rejoindre l'Italie. On vous tient au courant quant à la réouverture. Après Elton John et les Destiny's Child, le prochain rendez-vous trafic prévu pour 23h. Et à présent, notre rubrique dit pourquoi. On répond aux questions posées par les plus jeunes voyageurs qui empruntent l'autoroute.
2: Pourquoi c'est comme
3: ça? Après, ça
2: veut dire quoi, ça?
3: Pourquoi?
1: Question posée par Hugo, 8 ans.
2: Pourquoi il y a des péages sur l'autoroute?
1: Et oui, au fait, pourquoi paye-t-on pour circuler sur ce type de route alors que d'autres sont gratuites? Les autoroutes relient les villes entre elles. On peut y rouler à 130 km/h, doublé en toute sécurité, car le trafic s'écoule à sens unique sur plusieurs voies. Mais avant d'atteindre sa destination, il faut s'arrêter au péage, prendre un ticket, ou pas d'ailleurs, car il existe aussi des systèmes d'entrée sans ticket. Ensuite, au moment de sortir de l'autoroute, il faut payer en fonction des kilomètres parcourus. C'est ce que l'on appelle le péage. La France compte plus de 12 000 km d'autoroutes et cela a nécessité d'importants travaux. Une fois les autoroutes construites, il faut les entretenir, boucher les trous par exemple, renouveler les panneaux de signalisation, enlever la neige l'hiver, aider les gens quand ils tombent en panne. Sur ces voies, la sécurité est primordiale car les accidents à grande vitesse peuvent être fatals. Construire, entretenir, puis moderniser les autoroutes demande beaucoup de travail. L'État a donc missionné des sociétés spécialisées et comme cela coûte beaucoup d'argent, ces entreprises ont eu le droit d'installer des péages. L'État reste propriétaire des autoroutes et encadre l'évolution des prix des trajets. En France, au lieu de demander à tout le monde de payer, même ceux qui ne prennent jamais l'autoroute, au moyen d'un impôt par exemple, on fait payer uniquement les personnes qui l'utilisent. C'est le principe de l'utilisateur-payeur. Ce système permet notamment de faire contribuer à juste proportion les camions ou les clients étrangers à l'usage et donc à l'usure de nos autoroutes. Le coût d'un trajet sur le réseau autoroutier français dépend principalement de la distance parcourue et du type de véhicule. En résumé, quand tu passes au péage, ce n'est pas juste une barrière qui s'ouvre, c'est en quelque sorte une contribution pour que l'autoroute reste rapide, bien entretenue, propre et sécurisée pour tout le monde. Tu te poses des questions? Nous, on y répond.

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1: Le point complet détaillé sur vos conditions de circulation, il est 23h.
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1: On parle d'une voiture en cours de dépannage en Isère sur la 43 pour ceux qui roulent en direction de Lyon. C'était au kilomètre 43 qu'il y a une voiture arrêtée sur la bande d'arrêt d'urgence. Elle est en cours de dépannage et c'est un secteur en courbe de l'autoroute, donc c'est un petit peu dangereux. Essayez de bien serrer sur la gauche, levez le pied. La 43 en direction de Lyon. On est après la sortie 9 pour la Tour du Pin. Tout au bout de l'autoroute A43, il y a le tunnel du Fréjus qui permet d'aller en Italie, tunnel qui est toujours fermé pour le moment. Une autre fermeture et qui continue puisque c'est l'A6 en Seine-et-Marne qui est fermée suite aux incendies dans la forêt de Fontainebleau avec plusieurs sorties obligatoires en direction de Paris sur l'A6 près de Courtenay. Il faut suivre l'A19 et l'A5 pour rejoindre la région parisienne. Pour ceux qui quittent la région parisienne, qui prennent l'A6 direction Lyon, c'est la sortie Fontainebleau vers la N37 qui est obligatoire. Vous restez avec nous, retour de l'infotrafic dans moins de 3 minutes après Jérémy Frérot.
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1: Le rappel d'une intervention, un véhicule en cours de dépannage sur l'A43, direction Lyon au point kilométrique 43. C'est après la sortie 9, la Tour du Pin. Une voiture qui est en train de se faire dépanner sur la bande d'arrêt d'urgence dans un secteur en courbe de l'autoroute. C'est assez dangereux, il faut ralentir bien serré sur la gauche. Je rappelle, sur l'A43, direction Lyon, après la sortie 9, la Tour du Pin. On se retrouve à 23h15 pour le prochain rendez-vous trafic. Vous restez avec nous, avant ça il y aura Big Mountain et tout de suite Amy Winehouse. Bonne route.

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1: Avec un accident qui s'est produit dans le département de l'Yonne sur l'autoroute A19 pour vous qui roulez en direction de Paris et de Nancy, ça s'est produit au point kilométrique 7. Je viens à l'instant d'être averti de cet accident, donc pour le moment pas beaucoup de détails. A priori, ça se passerait uniquement sur la bande d'arrêt d'urgence, mais ça reste à confirmer. On en saura plus dans les prochaines minutes. Restez bien avec nous sur Autoroute Info. Je rappelle un accident qui s'est produit sur l'A19 en direction de Paris et de Nancy. On est dans le secteur de la ville de Sens après la sortie 2 pour Paron.

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1: 23h15, et ça y est, un petit peu plus de détails concernant l'accident qu'on signale dans l'Yonne sur l'autoroute A19. Vous êtes concerné quand vous roulez direction Paris et Nancy. On est au point kilométrique 7, donc c'est après la sortie 2 de Paron-Saint-Valérien dans le secteur de la ville de Sens. 3 véhicules impliqués dans l'accident, un poids lourd et 2 voitures a priori. Tout se passe sur la bande d'arrêt d'urgence, mais il pourrait rester des débris sur les voies de circulation, donc dans tous les cas, il faut absolument ralentir. Sur la 19, je rappelle, direction Paris et Nancy, point kilométrique 7, un patrouilleur se rend sur place au plus vite. On parlait de la fermeture du tunnel du Fréjus, tout au bout de la 43 en Savoie. Ça y est, bonne nouvelle, le tunnel a bien pu réouvrir. En revanche, sur la 43, mais cette fois-ci en Isère, il y a toujours une intervention à hauteur au niveau en fait d'une voiture en panne sur la 43 direction Lyon, kilomètre 43, donc c'est après la sortie 9 pour la Tour du Pin. Ralenti. Et puis on se rend en Gironde, dans le sud-ouest, sur l'autoroute A65, avec ce chevreuil aperçu dernièrement, point kilométrique 24. Il était proche des voies de circulation, il pourrait les traverser. Donc faites attention dans les deux sens, entre la sortie 1 pour Bazas et la sortie 2 pour Capcieux.
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1: En cette période de forte chaleur, l'Office national des forêts alerte sur les dangers de jeter un mégot par la fenêtre de son véhicule. On en parle dans quelques minutes et on reviendra également justement sur la fermeture de l'autoroute A6 en Seine-et-Marne, hein, qui fait suite à ces incendies dans la forêt de Fontainebleau. Tout ça après la musique avec Manon Lisa sur Autoroute Info.

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1: On parle toujours de cet accident avec potentiellement des obstacles sur les voies dans l'Yonne sur l'autoroute A19 en direction de Paris et de Nancy. Ça se passe au kilomètre 7 après la sortie 2 pour Paron-Saint-Valérien. On est dans le secteur de la ville de Sens. Levez le pied si vous passez donc dans ce secteur. Là est toujours la fermeture de l'autoroute A6 en Seine-et-Marne. Ça fait suite aux incendies dans la forêt de Fontainebleau depuis ce dimanche. La 6 coupée dans les deux sens au sud de Paris sur une vingtaine de kilomètres avec donc des sorties obligatoires. D'ailleurs, 9 incendies sur 10 sont d'origine humaine. L'Office national des forêts en appelle à la responsabilité de tous, à commencer par les automobilistes. Paulin Caillard.
2: Sur autoroute, jeter son mégot sur les voies n'est pas sans conséquence. Cela peut démarrer un incendie. On écoute Christophe Chantepie, expert en prévention des feux de forêt à l'Office national des forêts.
3: On parle souvent en feux de forêt de la règle des 3-30. 30 km de vent, moins de 30% d'hygrométrie et plus de 30 degrés. C'est un combo qui fait que la source d'énergie nécessaire pour faire démarrer un feu, elle est très basse. Et cette source d'énergie, elle peut tout à fait être apportée par un mégot de cigarette.
2: Le risque est connu. Et les autoroutes anticipent la saison sèche.
3: Les autoroutes doivent être débroussaillées dans les zones sensibles de part et d'autre de l'autoroute, ainsi que dans et tout autour des aires d'autoroute. Pour autant, ça c'est le gestionnaire qui prend à sa charge une partie de la prévention des incendies. Mais la vraie prévention, c'est la personne qui ne jette pas son mégot de cigarette. Et ça effectivement, c'est tout un chacun qui doit veiller à ne pas être initiateur, générateur, d'un départ de feu.
2: Prévention d'autant plus importante qu'un feu démarré depuis l'autoroute est plus difficile à gérer.
3: Intervenir directement sur les premiers mètres carrés qui concernent un départ d'incendie, c'est très difficile au bord de l'autoroute. Parce qu'effectivement, et bien, notamment avec le flot de circulation, les pompiers n'ont pas la possibilité d'intervenir directement sur le départ de feu. Il ne peut pas être traité directement par les moyens aériens. Un avion bombardier d'eau n'allant pas larguer de l'eau à proximité des véhicules qui vont circuler. Donc un départ de feu dû à l'autoroute a plus de mal à être circonscrit dans les premiers mètres carrés qu'un feu qui démarrerait sur un autre type d'espace.
2: Malheureusement, tous les ans, des dizaines d'incendies plus ou moins graves se déclenchent. Les mégots peuvent donc être dévastateurs et je vais laisser le mot de la fin à Christophe Chantepie.
3: Votre mégot de cigarette, c'est important de l'écraser dans un cendrier. On ne le jetterait pas sur le siège passager, donc il ne faut pas le jeter non plus à l'extérieur.

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1: Avec des obstacles à signaler du côté des Vosges sur l'autoroute A31 pour vous qui êtes en direction de Nancy, c'est au kilomètre 208 qu'il y aurait donc des obstacles sur la voie de gauche. Levez le pied, on est donc après avoir passé la sortie 10 pour Neufchâteau, après encore l'aire de repos du Val au Renard, et on me signale à l'instant qu'il s'agit peut-être d'un accident sur cette autoroute A31. Je rappelle, direction Nancy, kilomètre 208. On aura plus de détails dans les prochaines minutes. En tout cas, il faut absolument ralentir. Vraisemblablement, il y a gêne à la circulation. Donc, dans les Vosges, sur cette autoroute A31, ralentir.

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1: 23h30, ravi de faire la route avec vous cette nuit. On parle toujours d'un accident qui s'est produit dans Lyon sur l'autoroute A19 pour vous qui roulez en direction de Paris et de Nancy. On est point kilométrique 7. C'est après la sortie 2 de Paron-Saint-Valérien. Deux voitures et un poids lourd impliqués dans l'accident. Ils sont tous arrêtés hors des voies de circulation sur bande d'arrêt d'urgence. En revanche, il y a peut-être toujours des débris sur les voies. Il faut donc bien ralentir. Je rappelle, sur la 19 en direction de Paris et de Nancy, point kilométrique 7. On s'arrête sur la 31 à présent. Pour ceux qui roulent direction Nancy, là aussi, au kilomètre 208, il y a un obstacle imposant sur la voie de gauche. Il s'agirait d'une pierre. Après la sortie 10 de Neufchâteau, après encore l'aire de repos du Val-Renard. Levez le pied, restez bien sur la voie la plus à droite. Toujours la fermeture de l'autoroute A6 en Seine-et-Marne. Ça fait suite aux incendies dans la forêt de Fontainebleau. La fermée donc au sud de Paris sur environ 20 km avec plusieurs sorties obligatoires. Direction Paris sur l'A6 près de Courtenay. Vous êtes obligé de poursuivre la route sur l'A19 puis sur l'A5 si vous voulez rejoindre la région parisienne. En direction de Paris, toujours un peu plus loin, la sortie 15 Fontainebleau est obligatoire. Et puis, si vous quittez la région parisienne en direction de Lyon, vous devez prendre la sortie Fontainebleau vers la Nationale 37. On se retrouve dans moins de 5 minutes sur Autoroute Info, juste après Marine pour la musique.

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Un accident dans Lyon sur la 19 en direction de Paris et de Nancy, kilomètre 7. C'est après la sortie de Paron-Saint-Valérien dans le secteur de la ville de Sens qu'il y a peut-être toujours des débris sur les voies de circulation. En tout cas, les véhicules accidentés sont sur bande d'arrêt d'urgence. Des obstacles également dans les Vosges sur la 31 en direction de Nancy au kilomètre 208. Et là, l'obstacle est imposant. Une pierre a été signalée sur la voie de gauche après la sortie 10 pour Neufchâteau. On en reparle après le retour de la playlist Autoroute Info. Il y aura Corneille dans un instant et tout de suite, c'est The Corrs.

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1: 23h43 et une nouvelle difficulté à signaler en Savoie sur l'A41 Nord pour ceux qui roulent en direction de Genève. Une voiture est en panne sur la bande d'arrêt d'urgence, kilomètre 109. C'est après la sortie 14 pour Aix-les-Bains. Et puis toujours cette zone d'accident dans l'Yonne sur l'autoroute A19 en direction de Paris et de Nancy. On est dans le secteur de la ville de Sens après la sortie 2 pour Paron-Saint-Valérien. Peut-être toujours des obstacles sur les voies. En tout cas, le patrouilleur se rend sur place. Des obstacles, il y en a, c'est confirmé sur l'A31 en direction de Nancy, au kilomètre 208. Une pierre qui a été signalée sur la voie de gauche. On est après la sortie 19 Château, après encore l'aire de repos du Val au Renard. On parle toujours cette nuit de la fermeture de l'autoroute A6 qui, pour le moment, ne va pas réouvrir en Seine-et-Marne, puisque dans le secteur de Fontainebleau, au niveau de la forêt de Fontainebleau, il y a eu de violents incendies depuis dimanche à 6, coupé donc pour votre sécurité dans les deux sens de circulation sur une vingtaine de kilomètres. Une fermeture qui avec des sorties obligatoires, et donc si vous êtes en direction de Paris sur l'A6 près de Courtenay, il faut suivre l'A19 et l'A5 pour rejoindre Paris. Ensuite toujours sur l'A6 en direction de Paris, une autre sortie obligatoire, la sortie 15 Fontainebleau, même cas de figure dans l'autre sens en direction de Lyon, sortie Fontainebleau obligatoire.
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1: L'infotrafic est de retour dans moins de 5 minutes, juste après Tumper City sur Autoroute Info.

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1: Et le rappel d'un accident qui s'est produit dans Lyon sur l'A19 en direction de Paris et de Nancy, kilomètre 7. C'est dans le secteur de la ville de Sens après la sortie de Paron-Saint-Valérien. Du monde sur place avec trois véhicules accidentés, le dépanneur, le patrouilleur qui interviennent. Pas de gêne directe à la circulation, hein, tout se passe sur bande d'arrêt d'urgence. Mais tout de même, il faut être prudent, bien ralentir et serrer sur la gauche pour respecter le corridor de sécurité. Le point complet sur vos conditions de circulation, c'est à minuit. Après Juliette Armanet, Sabrina dans la playlist Autoroute Info également. Et tout de suite, on part dans le sud-ouest. Le château de Pau témoigne de l'histoire de la ville, mais aussi de l'histoire de France. C'est ici en effet que naît le futur roi Henri IV en 1553. Sarah Gabzi s'est rendue sur place.
2: Dressé au cœur de la ville, en face de la chaîne des Pyrénées sur un éperon rocheux, le château de Pau est le monument emblématique de cette cité. L'évolution de la ville est d'ailleurs étroitement liée à la présence de cet édifice. Paul Mironneau, directeur du château.
3: Il se situe à un point stratégique de la ville, c'est-à-dire que la ville a poussé autour du château. Et pendant longtemps, c'était une ville vraiment regroupée autour de ce monument. Ce qui impressionne, c'est la proportion des espaces, parce qu'on se rend compte qu'on a réussi à organiser un véritable palais royal sur le modèle de ceux des grands châteaux de l'Île-de-France ou de la Loire, dans ce qui est un petit château féodal. Dans la salle aux 100 couverts, par exemple, les tapisseries, le mobilier tracent de grandes perspectives, de vastes espaces.
1: Et justement, là, on se trouve dans cette salle aux 100 couverts. Est-ce que vous pouvez me la décrire ?
3: Ce décor a été refait au 19e siècle, avec en particulier de beaux plafonds de bois doré et puis des tapisseries qui ont été envoyées elles aussi au 19e siècle, mais qui datent en réalité de périodes beaucoup plus anciennes. Et une belle statue d'Henri IV, l'homme du lieu, qui faisait partie des collections du Louvre et qui a été envoyé au château de Pau.
2: Et si le destin de ce roi ne lui permettra pas de résider longuement dans son palais natal, ce lieu garde tout de même les vestiges de son passage. Paul Mironneau.
3: C'est un objet effectivement un peu surprenant, avec un véritable culte au 18e siècle, dans les premières années de la Révolution. Puis après, un mandat de destruction sous la Convention, la carapace de tortue est cachée et puis elle revient à la Restauration. Beaucoup de visiteurs au 19e siècle viennent spécialement pour admirer cette carapace de tortue qui, selon la tradition, aurait servi de berceau au jeune Henri IV.
2: Pour visiter le château de Pau et découvrir son musée, vous pouvez emprunter l'A65, l'autoroute de Gascogne.

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1: Avec un accident qui vient à l'instant de m'être signalé dans l'Ain sur l'A39, quand vous êtes en direction de Bourg-en-Bresse, c'est au kilomètre 128 qu'il y aurait donc un accident. Pas beaucoup plus d'infos pour le moment, on en saura plus dans les prochaines minutes. En attendant, levez le pied quand vous circulez dans le secteur de Bourg-en-Bresse, je rappelle, sur l'A39, kilomètre 128, c'est après la sortie 10 Saint-Trivier.
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1: On fait la route ensemble cette nuit, il est minuit.
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1: Et on parle toujours d'un accident dans le département de l'Yonne sur l'autoroute A19 pour ceux qui roulent en direction de Paris et de Nancy. C'est au point kilométrique 7 qu'il y a plusieurs véhicules accidentés. Tout se passe sur la bande d'arrêt d'urgence, mais sur place il y a le patrouilleur, le dépanneur, ça fait pas mal de monde. Il faut bien ralentir, serrer à gauche pour respecter un corridor de sécurité. On est après la sortie 2 de Paron-Saint-Valérien. D'ailleurs on parlait d'une autre zone d'accident dans l'Ain sur l'autoroute A39, ça y est c'est terminé, plus de difficultés dans ce secteur de Bourg-en-Bresse sur l'autoroute A39. C'est tant mieux. On s'arrête en Savoie sur l'A41 Nord avec une voiture en panne en direction de Genève au kilomètre 109. Une voiture qui est arrêtée sur la bande d'arrêt d'urgence après la sortie 14 pour Aix-les-Bains. Je rappelle que l'A6 est toujours fermée hein, depuis plusieurs jours à présent suite aux incendies dans la forêt de Fontainebleau. A6 fermée dans les deux sens de circulation au sud de Paris. Ça, on en parle dans le détail dans le prochain quart d'heure. Restez bien avec nous. Dans le prochain quart d'heure, il y a aussi la musique avec Sia, Tracy Chapman ou encore Charlotte Cardin. Et tout de suite, on retrouve l'histoire d'un personnage qui fabriquait des phares destinés aux automobiles et qui est à l'origine de l'industrie aéronautique. Nouveau numéro de notre série consacrée aux expéditions extraordinaires, Louis Blériot, l'homme qui a fait de l'Angleterre un continent. C'est un récit d'Antoine Oppart, mis en onde par Nicolas Vernizeau.
2: 43 kilomètres, c'est la distance que parcourt en avion Louis Blériot au petit matin d'une journée d'été 1909. 43 kilomètres, ça peut paraître peu, et pourtant ce voyage va profondément marquer l'histoire. Né dans le Nord en 1872, Louis Blériot est un ingénieur qui crée avec succès une entreprise de phares destinée à l'industrie automobile. Mais ce qui passionne le Français, ce sont les découvertes et l'invention. À la fin du 19e siècle, Clément Ader, à qui l'on doit le mot avion, est le premier à faire décoller un engin plus lourd que l'air. Il conçoit pour cela l'éole, une sorte de chauve-souris géante équipée d'un moteur à vapeur. C'est à bord de ces inventions qu'Ader parvient à s'élever dans les airs. N'imaginez pas des vols très impressionnants. L'inventeur ne parvient à faire monter ses appareils que de quelques centimètres et sur de courtes distances. Mais il faut bien un début à tout. C'est en découvrant les travaux de Clément Ader que Louis Blériot décide de concevoir lui aussi des aéroplanes au début des années 1900. Il fabrique de nombreux modèles et les premiers vols sont si chaotiques qu'ils lui valent les surnoms de l'homme qui tombe toujours ou encore du roi des pâquerettes. Et c'est vrai que Blériot casse bon nombre de ses inventions lors de ses essais. En 1908, l'ingénieur n'a quasiment plus d'argent et joue son va-tout avec son 11e modèle d'avion, sobrement baptisé Blériot 11. Testé pour la première fois en janvier 1909, l'appareil se révèle être assez fiable et ça tombe au parfait moment. Quelques mois plus tôt, le journal britannique le Daily Mail promettait d'offrir 1000 livres sterling, soit 25 000 francs or, une fortune, au premier qui réussirait la traversée aérienne de la Manche. Si cela paraît être une formalité aujourd'hui, au début du XXe siècle, un tel exploit est inimaginable à une époque où les mers et les océans représentent d'imposantes barrières. Deux Français saisissent l'opportunité offerte par le Daily Mail, Hubert Latham et Louis Blériot. Latham est le premier à tenter sa chance en partant du Cap Blanc-Nez le 19 juillet 1909. Mais le moteur Antoinette qui équipe son avion tombe en panne au beau milieu de la Manche. Le crash détruit l'appareil d'Hubert Latham, qui est repêché vivant. Quelques jours plus tard, c'est Louis Blériot qui s'apprête à traverser la Manche. Le pilote est mal en point. Il s'est blessé à la cheville et lorsqu'il prépare son aéroplane pour le voyage, il marche avec des béquilles. Pas l'idéal pour un vol qui, en pleine possession de ses moyens, est extrêmement risqué. À 3h40 du matin, le 25 juillet, le Blériot 11 est sorti de son hangar. Il est constitué de bois, de toile et de cordes à piano, ne pèse qu'à peine 200 kg et est doté d'un moteur Anzani de 25 chevaux, l'équivalent d'un moteur de mobylette. À 4h41, au lever du soleil, Blériot décolle de Sangatte près de Calais sans boussole, sans montre et sans carte. Pour être sûr de tenir son cap et de ne pas dévier de sa trajectoire, l'ingénieur doit maintenir ses pieds immobiles pour ne pas faire bouger le gouvernail. Un torpilleur suit le pilote pendant toute la durée de son voyage, au cas où il faudrait le repêcher. Blériot doit faire avec des conditions météo difficiles. Le brouillard gêne sa visibilité et le vent est puissant. Mais le Français réussit l'impossible. Il parvient à faire poser son appareil à Douvres, en Angleterre, à 5h13 ou 5h17 selon les sources. Le vol aura duré entre 32 et 37 minutes à une vitesse moyenne qui avoisine les 64 km par heure sur 43 km. Le Daily Mail titre le lendemain « L'Angleterre n'est plus une île ». Beaucoup moins enthousiaste, le Morning Post assure que cela va profondément modifier les théories de la guerre et menacer nos moyens traditionnels de défense. Que ce soit en Angleterre ou lors de son retour à Paris, Blériot est reçu en héros. Dans la capitale française, entre 100 000 et 200 000 personnes l'accueillent. Son avion est quant à lui exposé au Conservatoire national des arts et métiers de Paris, où il se trouve encore aujourd'hui. Par la suite, Louis arrêtera de voler. Il se consacrera à la construction de ses aéroplanes et deviendra formateur. Les commandes pour son Blériot 11 exploseront. C'est le début de l'industrie aéronautique, une industrie que la France va dominer pendant une dizaine d'années.

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1: Et on parle toujours d'une zone d'accident dans le département de l'Yonne sur l'autoroute A19 pour vous qui êtes en direction de Paris et de Nancy. Plusieurs véhicules accidentés sur la bande d'arrêt d'urgence. Point kilométrique 7, c'est après la sortie 2 de Paron-Saint-Valérien dans le secteur de la ville de Sens. Sur place, il y a le dépanneur, le patrouilleur qui interviennent. Ça fait pas mal de monde, donc vraiment ralentissez et serrez sur la gauche pour respecter un corridor de sécurité. Cette nuit, on parle toujours de la fermeture de l'autoroute A6 en Seine-et-Marne suite à ces incendies dans la forêt de Fontainebleau. L'A6 fermée au sud de Paris sur une vingtaine de kilomètres. Pour ceux qui roulent donc en direction de Paris sur l'A6, près de Courtenay, il faudra sortir pour poursuivre sur l'A19 puis l'A5 afin de rejoindre la région parisienne. Un peu plus loin, l'A6 est toujours fermée avec la sortie 15 Fontainebleau obligatoire. Et si vous quittez la région parisienne par l'A6, donc en direction de Lyon, eh bien vous devez prendre la sortie Fontainebleau vers la Nationale 37. Voilà, c'est la seule fermeture prévue pour cette nuit. D'autres fermetures à partir de la nuit prochaine, notamment en Isère, la 480 qui sera fermée en direction de Sisteron entre la jonction avec la Rocade Sud et la sortie 7 Pont de Claix. Une fermeture donc de nuit, ce sera de 20h30 à 6h du 15 au 17 juillet.
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1: Et nous, on se retrouve au plus tard à 12h30 après Bob Marley, The Lumineers ou encore Vanessa Paradis dans la playlist Autoroute Info. À présent, on parle sécurité avec un détail souvent négligé, le petit objet suspendu au rétroviseur, qu'il s'agisse d'un porte-bonheur ou d'un sapin désodorisant. Celui-ci peut, dans certaines situations, devenir un véritable danger. Basile Voisin.
2: C'est le grand classique pour personnaliser sa voiture. Le petit objet, plus ou moins ridicule, qui pendouille à l'avant, accroché au rétro intérieur. Vous en avez peut-être un devant les yeux. Le fameux sapin qui sent bon, la peluche toute mignonne. Ou le logo de votre équipe de foot.
3: Second poteau pavard !
2: Mais est-ce que c'est légal ? Eh bien, la loi est formelle.
4: Les possibilités de mouvement et le champ de vision du conducteur ne doivent pas être réduits par les objets transportés ou par l'apposition d'objets non transparents sur les vitres.
2: C'est écrit dans l'article R412-6 du Code de la route. Pas d'autres détails, mais on comprend bien qu'il ne faut pas accrocher tout et n'importe quoi devant son pare-brise. C'est logique. En pratique, il est rare d'être sanctionné pour une déco sur le rétroviseur tant qu'elle ne gêne pas la visibilité. Car attention, dans le cas contraire, c'est une amende de 35 à 150 euros. Un objet un peu trop volumineux, ça ne passera pas. Alors on s'abstient pour la grosse peluche, les clochettes qui font du bruit ou la boule à facettes. Autrement, faites-vous plaisir sans vous mettre en danger.

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1: Et priorité à la sécurité d'un patrouilleur, il traverse les voies de l'A39 dans l'Ain pour ramasser des obstacles au kilomètre 126. Levez le pied dans le secteur de Bourg-en-Bresse, on est entre la sortie 10 Saint-Trivier et la jonction avec l'autoroute.

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1: Minuit et demi est la principale difficulté que vous rencontrez sur votre trajet. C'est dans le Rhône où un accident très gênant s'est produit sur l'autoroute A43. Quand vous êtes en direction de Turin, kilomètre 14, donc en quittant Lyon, il y a eu un accident, de la gêne quasiment partout. Alors je vois en retour caméra que ça passe sur la voie de gauche, mais il y a deux véhicules accidentés sur la voie du milieu, sur la voie de droite. Beaucoup de débris sur toutes les voies de circulation, donc vous pouvez passer, mais vous passez très lentement sur la voie de gauche. La zone n'est pas encore sécurisée. Il faut faire vraiment très attention. Je rappelle, hein, l'A43 direction Turin. Donc quand vous quittez Lyon, on est au kilomètre 14 à hauteur de la jonction avec l'autoroute A432. Il faut absolument ralentir. Et puis ralentissez également dans l'Ain sur l'A39 où un patrouilleur traverse les voies pour ramasser des obstacles au kilomètre 126. On est dans le secteur de Bourg-en-Bresse entre la sortie 10 Saint-Trivier et la jonction avec l'autoroute A40. On parle également d'un accident dans l'Yonne sur l'A19 en direction de Paris et de Nancy, kilomètre 7, pas de gêne directe à la circulation, mais du monde sur la bande d'arrêt d'urgence après la sortie 2 de Paron-Saint-Valérien. Dans le sud-ouest, sur l'autoroute A65, il y a des orages et donc de fortes averses, chaussées mouillées, donc très glissantes. Il faut faire attention, évidemment, adapter votre allure, votre conduite à ces conditions météo. On est donc entre Pau et Bordeaux sur l'autoroute A65. Et la 6 en Seine-et-Marne, toujours fermée sur une vingtaine de kilomètres au sud de Paris suite aux incendies dans la forêt de Fontainebleau. Ça, on en parle dans le détail dans le prochain quart d'heure. Après The Rembrandts, Jerry Halliwell ou encore Taylor Swift pour la musique. Tout de suite, on part à Chalon-sur-Saône qui était autrefois une des villes les plus importantes de France en matière de commerce, grâce en partie à son fleuve, la Saône. Retour sur ce glorieux passé avec Hugo Amiot.
2: Je suis sur le port de Villiers, en plein centre de Chalon-sur-Saône, et je ne suis pas seul, je suis en compagnie de Marie Annick, guide conférencière à la ville de Chalon. Chalon qui entretient une vraie histoire, un vrai passé avec la Saône. On dit même de Chalon que c'est un port depuis à l'origine, Marie Annick.
3: Oui, on pense qu'il y avait différentes installations portuaires dès l'époque des Éduins, c'est-à-dire des Gaulois, au bord de la Saône. Et quand Chalon s'est véritablement constitué à l'époque gallo-romaine, eh bien, c'était déjà un port, hein. Et un port en communication avec la Méditerranée, puisqu'on faisait remonter des marchandises du bord de la Méditerranée. Et puis, tout au long de l'histoire, eh bien, c'est demeuré un port, même si les installations portuaires se sont déplacées.
2: Quel genre de marchandises ?
3: Alors les marchandises, eh bien, ça pouvait être le vin, hein, puisqu'on est vraiment dans une région, la côte chalonnaise, une région viticole, hein, et donc grâce au canal, on pouvait aussi atteindre la région parisienne, par exemple. Hein. Mais ça pouvait être aussi des matériaux de construction, hein, de la pierre, du sable.
2: On a parlé de l'histoire de la Saône en rapport avec Chalon-sur-Saône. Quel est l'usage aujourd'hui de cette rivière ?
3: La rivière sert toujours pour le transport des marchandises. On a encore un certain nombre de péniches qui circulent ici, qui sont d'un gabarit plus important. Et le port actuel de Chalon, qui est encore un port important, un port intérieur important, se situe au sud de la ville. Mais on a aussi ces paquebots de croisière, je ne sais pas si on peut appeler ça des péniches paquebots, hein, où des dizaines de personnes peuvent voyager, s'arrêter et profiter des bords de Saône.
2: Chalon-sur-Saône est accessible via l'autoroute A6 par les diffuseurs 25.2 et 26.

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1: Et on commence ce point trafic minuit 45 avec un accident très gênant dans le Rhône sur l'autoroute A43. Vous êtes concerné quand vous quittez Lyon, donc quand vous prenez la route direction Turin. On est au point kilométrique 14, plusieurs véhicules accidentés à hauteur de la jonction avec l'A432. Vous ne circulez que sur la voie de gauche. Je vois en retour caméra qu'il y a un ralentissement qui est en train de se créer en amont de la zone de l'accident. Sur place, les pompiers viennent d'arriver. Zone qui n'est pas encore complètement sécurisée, donc il faut être particulièrement prudent, ne pas arriver trop vite. Je rappelle, sur l'A43, direction Turin, dans le Rhône, au kilomètre 14, vous ne pouvez passer que sur la voie de gauche, donc n'arrivez pas trop vite, ne vous mettez pas sur les deux voies les plus à droite dans ce secteur, puisqu'il y a de la gêne à la circulation. On en reparle dans quelques instants, évidemment, sur Autoroute Info. Vous restez avec nous, on va voir l'évolution de la situation. En tout cas, j'ai un retour caméra en studio, je vois en effet les deux véhicules accidenté, beaucoup de débris sur les voies et les pompiers qui s'installent sur place. Faites très attention, je le rappelle, restez bien sur la voie de gauche sur l'autoroute A43, point kilométrique 14. On parle toujours de la fermeture de l'autoroute A6 en Seine-et-Marne suite aux incendies dans la forêt de Fontainebleau.
2: La première des conditions, ce sera de pouvoir avoir l'autorisation d'accès par les pompiers, de façon à pouvoir voir un petit peu quels sont l'état des infrastructures, sachant que les premiers retours des pompiers sont plutôt encourageants, avec une infrastructure qui potentiellement ne serait pas extrêmement touchée, mais sous toute réserve. Il va falloir regarder l'état des chaussées, les bornes d'appel d'urgence, donc peut-être qu'il faudra en mettre des provisoires. Regardez l'état des dispositifs de retenue, des clôtures et de la signalisation également. Mais tout cela est vraiment conditionné à la condition de pouvoir accéder à la zone.
1: Voilà, donc les conditions qui ont été expliquées de réouverture de cette autoroute A6 au sud de Paris. Donc pour l'instant, ce n'est pas le cas. L'autoroute reste bel et bien fermée.
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1: Allez, vous restez avec nous, le prochain quart d'heure en musique avec Pink, Cher, Ed Sheeran et Indochine dans un instant. Les jours de fort trafic, il faut parfois faire preuve de patience avant de pouvoir recharger son véhicule électrique sur certaines aires d'autoroute. Véronique Voiron est allée glaner quelques conseils pour bien préparer votre trajet.
3: Et tout commence avant même de partir. Bruno Bouvard des autoroutes APRR et AREA.
4: Avant le voyage et pendant le voyage, il faut anticiper, effectivement, en ayant recours au site internet, applications ou autres planificateurs d'itinéraires comme Better Route Planner, PlugShare, ChargeMap ou Fully par exemple, pour vous informer du niveau d'occupation d'une station un peu avant d'arriver sur une aire. C'est un premier moyen pour éviter, si possible, une station totalement occupée. Et d'ailleurs, gardez toujours un petit 20% d'autonomie pour vous rendre sur la prochaine aire au cas où.
3: Une fois qu'on est en train de recharger sur l'air, justement, il y a quelques bonnes pratiques également à mettre en place.
4: Alors oui, deux bonnes pratiques principalement. Brancher sans tarder votre véhicule dès lors que vous êtes garé et libérer la place dès lors que vous avez atteint 80% de niveau de batterie.
3: Pourquoi 80%? On a envie de faire le plein maximum.
4: Eh bien, maintenant, avec la chimie actuelle des batteries, le temps de recharge pour les 20 derniers pourcents est le même que sur les 60% de 20 à 80. Donc, pour optimiser la recharge, faciliter l'accès à tous, on recharge uniquement de 20 à 80% les jours de forflux.

0: 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On fait le point complet sur vos conditions de circulation. Il est 1h. 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Emma Logerette. 1h du matin et un accident important dans le Rhône sur l'autoroute A43. Pour ceux qui quittent Lyon, quand vous prenez la route en direction de Turin, un accident entre deux véhicules au point kilométrique 14. Donc c'est à hauteur de la jonction avec l'autoroute A432. Sur place, il y a les pompiers qui interviennent, qui ont neutralisé les deux voies les plus à droite. Vous ne circulez que sur la voie de gauche. Faites très attention, il faut vraiment arriver au ralenti dans ce secteur. Je vous le disais, il y a pas mal de monde en intervention sur place, donc pensez à eux, à vous également, à votre sécurité. Ralentissez, je rappelle, sur la 43 direction Turin, à hauteur du point kilométrique 14. Il faudra aussi ralentir dans le sud-ouest sur l'autoroute A65 où il y a toujours des orages et donc de fortes averses de pluie. La 65 donc qui relie Pau et Langon au sud de Bordeaux, donc vraiment levez le pied, adaptez votre allure, votre vitesse à ces conditions météo. La 6 est toujours fermée au sud de Paris suite aux incendies dans la forêt de Fontainebleau. Ça, on en parle dans les prochaines minutes. Vous restez bien avec nous. Tout de suite, on va dans les coulisses de l'autoroute. Élise Valade est rentrée dans un des PC sécurité des autoroutes APRR à Saint-Apollinaire. C'est près de Dijon.
1: Oui. D'accord. C'est quoi comme panne sur le véhicule? D'accord. Je vous appelle le dépanneur, il faut compter une trentaine de minutes. Vous mettez le
2: véhicule. Une borne orange vient d'être activée par un conducteur en détresse. Jordan Herrero reçoit son appel.
1: Donc, quand on a le client au téléphone, on prend toutes les informations sur le véhicule, la plaque d'immatriculation, le nombre de personnes à bord, et ensuite, on doit rapidement appeler le dépanneur pour qu'il intervienne sur place.
3: Oui, allô?
1: Oui, bonjour, le PC, ce serait pour un dépannage, s'il vous plaît? Alors, au 350...
4: En fait, la journée, on va être quatre opérateurs et un chef de salle.
2: Fabrice Beaupoil.
4: Et les quatre opérateurs vont se partager le réseau autoroutier. Chacun leur zone avec leur réseau d'appels d'urgence qui vont s'aider en priorité chez eux. Si éventuellement, ils sont occupés, ça va déborder sur le collègue d'à côté qui va pouvoir prendre l'appel et pas laisser le client attendre indéfiniment qu'on lui réponde. Ensuite, les chantiers et puis les événements qui arrivent sur leur réseau seront gérés par l'opérateur qui gère cette zone.
2: Émilie Rousseau reçoit un appel d'agent autoroutier.
5: Oui, le PC, j'écoute.
6: C'est pour te dire que je suis en protection rapprochée sur bande d'arrêt d'urgence dans le sens 2 au PK 32+650. Il y a un poids lourd qui est en panne, je t'ai informé.
5: Tu m'as dit sens 2 au 32-650, je te mets un affichage, tu me rappelles?
6: Oui, c'est reçu, on fait comme ça, merci.
2: Une localisation avec une telle précision, à la dizaine de mètres près, ça peut sembler excessif. Et pourtant, c'est primordial. Rodolphe Cyr, chef du département opérationnel sécurité trafic.
7: Nos dépanneurs, nos pompiers, voilà, peuvent intervenir sur le domaine autoroutier par des accès de service. Ces accès de service sont localisés à des endroits très précis. Et si on se trompe de quelques centaines de mètres, en fait, on peut utiliser le mauvais accès de service. Et là, à un moment donné, rallonger le temps d'intervention de plusieurs dizaines de minutes, ce qui peut parfois être dramatique.
2: Les PC sécurité des autoroutes APRR reçoivent en moyenne 75 000 appels d'urgence chaque année.

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1: Avec un patrouilleur qui intervient sur les voies de l'A42, vous le croisez quand vous roulez direction Genève, dans l'Ain, donc au kilomètre 8. On est à proximité du diffuseur 5 Saint-Maurice de Bénaud. Le patrouilleur intervient sur la voie de droite. Pensez à lui, n'arrivez pas trop vite. Donc sur l'A42 direction Genève, kilomètre 8, un patrouilleur qui intervient sur la

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1: 1h14 et on parle toujours de cet accident dans le Rhône sur l'autoroute A43. Vous qui quittez Lyon, qui prenez la route en direction de Turin, attention, de la gêne à la circulation, kilomètre 14. C'est après avoir passé la sortie 4B de Bron Aviation. On est à hauteur de la jonction avec l'autoroute A432. Je vois en retour caméra que la dépanneuse est arrivée sur place qui charge un des véhicules accidentés sur son camion. Les pompiers interviennent toujours également. Il y a pas mal de monde, vous l'aurez compris, il faut ralentir. Vous ne circulez que sur la voie de gauche à hauteur de cette zone d'accident. On parle toujours de fortes averses sur l'autoroute A65. Prudence quand vous roulez dans les circulations, mais entre Pau et Bordeaux. Hein, c'est là que la chaussée est mouillée, donc glissante. On parle toujours de la fermeture de l'autoroute A6, puisqu'il y a eu un incendie important dans la forêt de Fontainebleau. L'A6 coupée dans les deux sens de circulation avec des itinéraires qui sont en place. Olivier Noël.
2: Si vous êtes sur l'A6 en direction de Paris, vous devrez quitter l'autoroute dans le secteur de Courtenay au kilomètre 113 pour prendre l'A19 en direction de la ville de Sens et de Paris-Est. Vous retrouverez alors l'A5 en direction de la capitale. Si vous arrivez par la Nièvre et la 77, quand vous serez sur l'A6, c'est la sortie 15 qui sera obligatoire. Et pour vous qui roulez en Ile-de-France sur l'A6 direction Lyon, il faudra quitter l'autoroute au kilomètre 43 pour prendre la nationale 37.
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1: La musique de retour dans le prochain quart d'heure avec Benny King, Imani, Dépêche Mode et Teddy Swims. Tout de suite, on parle du fonctionnement du tunnel du Fréjus qui est très spécifique. L'ouvrage situé en Savoie entre la France et l'Italie est géré par le GEF, le groupement d'exploitation du Fréjus, une entité commune aux deux sociétés d'autoroutes qui le gèrent. En cas d'événement sous le tunnel, une organisation millimétrée se met en place. Jean-Marc Couvert, le directeur du GEF.
3: Ah oui, ça on peut le dire. On a un plan de secours binational qui a été élaboré par les préfectures des deux États, partagé avec les pompiers de sécurité des deux États, mais également tous les services publics. Les services de secours du GEF assurent la première frappe pour être relayés ensuite par les services publics des États français et italiens, d'où la gestion binationale de ce type d'événement. Alors ça permet d'une part d'organiser l'arrivée des équipes, d'organiser l'intervention de chacune des équipes dans les différentes situations, en prévoyant de nombreux scénarios, en particulier un accident à l'intérieur du tunnel, un incendie en tunnel ou un incendie dans le local technique à l'intérieur du tunnel. Donc tous ces événements-là sont détaillés et tous les intervenants connaissent le plan, ce qui permet d'avoir sur le terrain une organisation fluide et une bonne gestion de l'événement la plupart du temps.

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1: Il est 1h30, on fait le point complet sur vos conditions de circulation. On parle de deux accidents sur l'autoroute A43. Tout d'abord en Savoie, l'A43 direction Lyon, kilomètre 99. Ça vient de me parvenir. On n'a pas énormément de détails pour le moment. A priori, c'est une voiture qui est immobilisée sur la voie de droite. En tout cas, il faut ralentir à hauteur du diffuseur 20 Saint-Baldov. C'est là que l'accident s'est produit. Un autre accident, toujours sur l'A43, mais là, on est dans le Rhône. Pour ceux qui quittent Lyon, qui prennent la route en direction de Turin, kilomètre 14. Je vois en retour caméra que le dépanneur est parti avec les deux véhicules accidentés. Vous avez tout de même toujours les deux voies les plus à droite qui sont neutralisées. Il y a encore des débris sur ces voies de circulation. Vous ne roulez que sur la voie de gauche et il y a du monde sur place, donc il faut ralentir. On est sur la 43, donc en direction Turin, kilomètre 14. C'est à hauteur de la jonction avec la 432. En Saône-et-Loire, le patrouilleur intervient à hauteur d'une voiture arrêtée sur bande d'arrêt d'urgence sur la 6 direction Paris, kilomètre 374. On est aux alentours de l'aire de service de Mâcon-Lassalle. En Saône-et-Loire, toujours sur la 6, cette fois-ci direction Lyon, kilomètre 402. Une voiture qui roulait à faible allure sur la bande d'arrêt d'urgence avec le patrouilleur également sur place. Faites attention, on est après avoir passé la sortie 29 Mâcon-Sud. Tout ça, on en reparle et on fait le point complet sur vos conditions de circulation au plus tard d'ici un quart d'heure. Avant, évidemment, si cela est nécessaire. En tout cas, on fait la route également en musique avec Sheryl Crow, Angèle et Kavinsky, Pierre Demar dans un instant. Tout de suite, on prend la direction de la commune d'Hyères-sur-Amby, c'est près de Lyon, sur un éperon rocheux dominant le cours du Rhône pour découvrir le site archéologique de Larina. Reportage de Véronique Voiron.
2: C'est José Diaz, directeur du site de l'Arena, qui nous présente les lieux.
3: Là, on est sur ce qu'on appelle un oppidum, un habitat fortifié de hauteur, situé sur une falaise qui domine la plaine du Rhône. On est sur les premiers contreforts du Jura qu'on voit après la plaine lyonnaise.
2: Différentes campagnes de fouilles ont été menées entre 1977 et 1994.
3: Des fouilles de grande envergure, sur 22 hectares, avec un habitat de 16 bâtiments, une nécropole païenne, une nécropole chrétienne et une église du tout début de la chrétienté, au 5-6e siècle après Jésus-Christ.
2: De nombreux objets très variés ont été découverts sur le site.
3: Objets de la vie quotidienne, des monnaies, des céramiques, des parures, des outils, des sépultures. Et tout ça nous fait dire que ceux qui vivaient ici étaient plutôt des gens qui vivaient en autonomie, qui faisaient de l'échange, parce qu'on a trouvé des verres de Germanie, des amphores africaines.
2: Et puis, dans l'un des bâtiments, une trouvaille plutôt insolite.
3: Une série de poids gallo-romains exceptionnels. Des poids carrés, des poids en forme de tonneaux, des poids en forme de coupelles. On a trouvé des balances d'orfèvre. Et on a trouvé plein de monnaie, mais que de la fausse. Donc un atelier de faux monnayeurs de l'Antiquité.
2: Parmi les vestiges mis au jour, ceux d'une église paléochrétienne.
3: Une église dont les fondations datent du 6e siècle après Jésus-Christ. On avait une nef avec une abside semi-circulaire, avec des dignitaires qui se sont fait enterrer. Des sépultures très riches en objets, en parures, en bijoux.
2: Et dans la chapelle de l'église, un mystérieux personnage soulève bien des questions.
3: On a trouvé les sépultures d'une dame jeune, assez gracile. On sait qu'elle était importante parce qu'on a trouvé des tas de fils d'or et puis une bague magnifique en or et aigle marine. Et si vous voulez voir la même bague, il faut aller à la basilique royale de Saint-Denis dans les sépultures des premiers dignitaires rois ou reines franques. Donc cette personne était à minima de sang très important ou de sang royal. Qu'est-ce qu'elle faisait sur ce petit site de hauteur? On n'en sait toujours rien.
2: Pour mieux saisir toutes les clés du site, des visites guidées sont proposées. Renseignements auprès du musée archéologique de Hyères-sur-Amby, où une salle entière est d'ailleurs dédiée aux objets retrouvés à l'Arina.

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1: Il est 1h45, on parle toujours de deux zones d'accident sur l'autoroute A43. Tout d'abord en Savoie, sur la 43 direction Lyon, kilomètre 99. Une seule voiture a priori impliquée dans l'accident, mais elle est immobilisée sur la voie de droite. Levez le pied à hauteur du diffuseur 20, fin Baldoff, du monde en intervention sur place. Et puis la 43, mais cette fois-ci dans le Rhône. Pour ceux qui quittent Lyon, qui prennent la route en direction de Turin, il y a eu un accident kilomètre 14. C'est à hauteur de la jonction avec l'autoroute A432. Je vois en retour caméra que les deux véhicules accidentés ont bien pu être évacués par la dépanneuse. Seulement, eh bien, il y a toujours du nettoyage à faire sur les voies. En tout cas, la voie de droite reste neutralisée. Faites attention, là aussi, il y a du monde sur place. Il ne faut pas arriver trop vite. Je rappelle, hein, sur la 43, direction Turin, kilomètre 14, à hauteur de la jonction avec l'A432. Et puis l'A6 est toujours fermée au sud de Paris suite aux incendies dans la forêt de Fontainebleau. Il y a des itinéraires de substitution qui sont mis en place. On fait le point avec Olivier Noël.
2: Si vous êtes sur l'A6 en direction de Paris, vous devrez quitter l'autoroute dans le secteur de Courtenay au kilomètre 113 pour prendre l'A19 en direction de la ville de Sens et de Paris-Est. Vous retrouverez alors l'A5 en direction de la capitale. Si vous arrivez par la Nièvre et la 77, quand vous serez sur l'A6, c'est la sortie 15 qui sera obligatoire. Et pour vous qui roulez en Ile-de-France sur l'A6 direction Lyon, il faudra quitter l'autoroute au kilomètre 43 pour prendre la nationale 37.
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1: On aura évidemment l'occasion d'en reparler et puis bien sûr sur Autoroute Info, on vous tient au courant quant à la réouverture de cette autoroute, mais en tout cas ce n'est pas prévu pour tout de suite. On en reparle à 2h, le prochain rendez-vous trafic après Lewis Capaldi, Bananarama, Dua Lipa ou encore Mylène Farmer dans la playlist spéciale vacances d'été d'Autoroute Info. Et tout de suite on parle de ceux qui interviennent tous les jours, toutes les nuits, pour votre sécurité sur l'autoroute. Sarah Gabzi a parcouru quelques kilomètres avec Jérémy, patrouilleur depuis 16 ans sur l'autoroute A36.
3: Il vous est déjà arrivé de frôler un petit peu la catastrophe durant une intervention?
4: C'est déjà arrivé une fois. Je m'étais arrêté sur la bande d'arrêt d'urgence pour ramasser un sac de détritus. Le temps que je monte dans la cabine pour aller chercher le sac, je me suis rendu compte en regardant donc derrière moi qu'un camion était sur la bande d'arrêt d'urgence. Il fonçait dessus. Peut-être à quelques mètres, il a vu les gyrophares. Il a foutu un coup de volant et en fait, il est passé à quelques centimètres de mon fourgon. Donc, je pense que je serai plus de ce monde. J'ai eu beaucoup de chance, mais une grosse frayeur.
3: Comment on fait pour revenir au travail après ce genre d'événement?
4: On se dit que, voilà, malheureusement, c'est pas de ma faute. J'aurais pas pu changer grand-chose. Moi, ma philosophie, c'est je pense pas non plus qu'à ça parce que sinon, on vit plus. Je travaille en sécurité et le fait de travailler en sécurité, ça me permet d'éviter ce genre de situation, on va dire.

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1: Le point complet sur vos conditions de circulation, il est 2h.
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1: Ça vient de me parvenir. Une information prioritaire pour ceux qui circulent en Isère sur l'A41 Sud. Un piéton a été aperçu sur la bande d'arrêt d'urgence. L'A41 Sud en direction de Chambéry, kilomètre 5. C'est là que le piéton a été signalé pour la dernière fois. On est à hauteur du diffuseur 25 pour Domaine Montbonneau. On est donc dans le secteur de Grenoble. Il faut faire très attention, évidemment. C'est dans votre intérêt et dans l'intérêt de ce piéton. On parle toujours d'un accident dans le Rhône sur l'autoroute A43 en direction de Turin, kilomètre 14. Donc pour ceux qui quittent Lyon, on est à hauteur de la jonction avec l'A432. Il n'y a plus que la voie de droite qui est neutralisée. À présent, faites quand même attention, n'arrivez pas trop vite dans ce secteur. On parlait d'un second accident sur l'A43. C'était en Savoie, kilomètre 99. Bonne nouvelle, c'est terminé. Plus de difficultés de ce côté-là. En revanche, toujours la fermeture de l'A6 en Seine-et-Marne suite aux incendies dans la forêt de Fontainebleau. A6 fermée sur une vingtaine de kilomètres au sud de Paris. On en parle dans le détail dans le prochain rendez-vous trafic. Après Rihanna, Texas et Alex Warren dans la playlist Autoroute Info. Et tout de suite, on parle justement de ces incendies qui sont nombreux avec les épisodes de canicule survenus cet été. Il y a quelques gestes qui peuvent permettre d'éviter le pire. On écoute ce reportage de Félix Toupin.
2: En cette période de forte chaleur, le risque d'incendie est particulièrement élevé et 9 départs de feu sur 10 sont d'origine humaine. Comment éviter tous les départs de feu ? Nicolas Desbeaux, des autoroutes APRR.
3: Évidemment, ne jamais jeter de mégots par la fenêtre, ça je dirais c'est un conseil assez universel en ces périodes de forte sécheresse.
2: Si vous déclenchez un incendie en jetant votre mégot par la fenêtre de votre véhicule, vous êtes passible d'une amende qui peut atteindre plusieurs milliers d'euros accompagnée d'une peine d'emprisonnement. Outre les mégots, les canettes en métal et les bouteilles en verre peuvent également être à l'origine d'un incendie. Encore plus que d'habitude, il est impératif de ne pas laisser ces déchets dans la nature. Quelles sont les autres précautions à prendre sur la route des vacances pour éviter tout départ de feu, Nicolas Desbeaux ?
3: Par exemple, par rapport à son véhicule, pour préparer son voyage, s'assurer qu'il est en bon état. On sait que la chaleur augmente les risques aussi pour la mécanique. On peut avoir des phénomènes de surchauffe du véhicule qui peuvent aussi conduire à des problématiques de type incendie. Et puis après, notamment les aires de repos et de service, c'est se limiter à bien stationner sur les zones délimitées et éviter tout comportement à risque sur les dépendances vertes, parce que par définition, les sols sont très secs et tout comportement imprudent peut conduire à un départ de feu.
2: Donc, ne pas se garer sur de l'herbe, il faut toujours bien rester sur les places de parking des aires de service.
3: Oui, c'est ça, c'est ce qu'il faut privilégier, effectivement. Et puis, par ces temps de forte chaleur, bien sûr, prendre toutes les précautions d'usage par rapport à la santé des occupants du véhicule.
2: Évidemment, pensez à prendre de l'eau avec vous dans la voiture pour faire face à toute éventualité.
3: Plus largement à la préparation du voyage, parce que le risque incendie, c'est aussi le risque d'être arrêté sur l'autoroute en cas de feu à proximité des voies de circulation.